0: la couleur ocre et les rebonds magnifiques. Ouais. Voilà, allez, ça fait 3 points, tu es à 6.
1: Et qui va faire un jeu 7 et match? C'est mon Florian, c'est mon petit Gaulois, c'est mon Normand, mais oui, mon Florian qui...
2: Oui, oui.
1: Oui, alors, on parlait de trucs qui fait un peu peur là, à Disney avec Lydia. Toi, t'aimes bien te faire peur aussi avec des films.
0: Ah.
2: Les films d'horreur, j'adore ça.
0: Ah, moi aussi.
1: Alors, Lucie, qui est ta chérie, aime pas trop ça, visiblement.
2: Non, elle aime pas trop ça, non. Elle veut pas trop regarder avec moi. Ouais.
1: C'est quoi tes films préférés, films d'horreur préférés, du coup?
2: Oh là là, il y en a plein.
1: Hein, écoute celui-ci.
2: Il y a
1: Mais celui-là, là. Tu le reconnais, celui-là?
2: Massacre à la tronçonneuse.
1: Mais oui, il est fort, hein.
0: Massacre à la tronçonneuse.
1: Oh là là là là là là. Bon, pourquoi pas, c'est bien de se faire peur.
0: Moi, j'adore.
1: Ben oui, oui, oui. Tu as quelques défauts aussi. Tu t'emportes assez vite. Tu es un Normand. C'est logique.
2: Oui. J'aime bien avoir raison, mais j'aime pas avoir tort.
1: Ouais, je comprends.
0: T'aimes bien dire que le Mont-Saint-Michel est normand, mais bon.
1: Oui, bah oui. D'ailleurs, la réalisatrice nous a dit qu'Alain Barrière, qu'on écoutait tout à l'heure, était breton.
0: Eh oui, bien sûr.
1: C'est
0: bah oui.
1: Aujourd'hui. Hein. Tu t'emportes assez vite, je le disais. Tu es joueur, tu es taquin. Et en même temps, si tu étais un animal, tu serais quoi? Et tout s'explique.
2: Le lion.
1: Eh oui, voilà, c'est ça.
0: Oh là là, mon Dieu, le signe astrologique d'Éric Bastien.
1: Bien sûr, ça rejoint le plaisir.
2: Et moi aussi, c'est mon signe astrologique d'ailleurs.
0: Oh là là là là là là.
1: Salut Régis, votre mari aussi qui est lion. Bah si, c'est vrai.
0: Oui, oui, oui. Mon mari est lion, oui, c'est vrai.
1: Bah oui, votre mari est
0: lion. Nous ne sommes pas mariés, je vous rappelle.
1: Oui, enfin bon, vous connaissez bien quand même.
0: Oui, 25 ans que je le supporte, qu'est-ce que tu veux faire?
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1: Nous sommes avec Maud qui a 2 points, Benjamin qui a 1 point, Maud qui joue avec ici, Touraine qui habite à Charentilly. Et Maud, Maud, tu te
2: oui.
1: On dort encore avec oui. son doudou.
2: Bien sûr.
3: Oh là là.
2: Bien sûr. C'est important.
1: Bah oui, mais je
2: te rassure.
1: Alors c'est quoi le doudou? Parce que je voudrais savoir.
2: C'est un petit bout de couverture en fait qui a plus de forme. Mais le petit biais autour là qui est tout doux, qui réconforte, ça me fait du bien.
1: Mais attends, moi, ma fille a 33 ans, elle dort encore avec son doudou, alors si tu veux, comment te dire.
2: Je pense qu'on est de plus en plus en fait, donc il faut qu'on se pose des questions peut-être.
3: Je vais rappeler le docteur Kirsek peut-être.
1: On ne vit pas dans un monde facile, j'entends.
2: Non,
1: c'est
2: réconfortant pour moi et que je dors bien.
1: Voilà.
2: Le doudou, je suis partout.
1: Eh ben, tu as bien raison. Voilà, tu pars en vacances avec, il est sous ton oreiller. Voilà. Bon.
2: Ouais.
1: C'est très bien. Comme ça, tu dors. Alors.
2: On va le savoir maintenant.
1: Ouh, c'est pas grave. Alors, mon chat, est-ce que tu chantes? Est-ce que tu fais du karaoké? Est-ce que tu. Tout ça?
2: Ouais, j'aime bien, mais je chante pas. Hein. Mais j'aime bien les blind tests. J'aime bien tout ça, en fait. À Ici Touraine, j'aime bien participer à tout ça, en fait.
1: Ah, eh ben, ça tombe mais... bien.
2: Ouais, tombe pas bien. Trop vieux, hein. Pas des années d'EHPAD, hein.
3: Oh là là, hey.
1: Alors chérie, là c'est pas du tout des années d'EHPAD. Et alors j'ai envie de te dire, c'est même des énormes tubes. Ça s'enchaîne, écoute bien, il y a deux artistes, deux filles qui vont s'enchaîner. Il faut que tu me donnes une ou deux. Enfin en tout cas, ça serait bien les deux, comme ça t'as 2 points. Écoute bien.
2: Ok.

0: mince, en plus, alors
1: nous avons
0: Madonna.
1: Ouais.
0: Madonna et l'autre, je sais plus le prénom, mais en fait.
1: Baby, one more time.
0: Ouais, elle est en cure de désintoxication.
2: Oh là. Il a fait une belle pub là.
1: Bah écoute, tu nous as bien vendu Britney Spears.
2: Ouais.
0: Oh là là.
1: Like a Virgin. Bon bah ça c'est Madonna.
2: Ouais, oui.

0: Eh ben tu, t'as quand même un point, c'est déjà.
1: J'ai l'indice, hein. Ah ouais, ouais.
0: Bon, bah t'en as trois. Voilà.
2: 12h28, j'ai faim, je vais chez Benjamin parce que je sais que Benjamin adore cuisiner. Quelle est ta spécialité, mon Benjamin?
3: Le bourguignon.
2: Ah, oh, le bourguignon.
0: Voilà.
3: Tout simplement.
2: Comment tu fais un bon bourguignon, ta petite recette à toi?
3: Déjà une bonne viande.
2: Ouais.
3: Une bonne viande et on n'est pas obligé de se ruiner, on peut aller chez son petit boucher à côté de chez soi. Déjà, il vous conseillera un super produit et puis au pire, en acheter moins, mais de meilleure qualité. Quoi.
2: Ben, bien sûr, le bourguignon. Alors, il n'y a pas que ça, un côté spécialité.
0: Le couscous, c'est dur à faire. Hein. La très bonne semoule, c'est du travail.
3: Non, ah oui, oui, mais sinon, c'est pas compliqué. Le plus long, c'est de préparer les légumes. Après, la cuisson, c'est long, mais c'est pas compliqué.
2: Ah, ouais.
0: Non, mais il faut bien soi. Travailler la semoule.
2: Oui, oui, oui, il faut qu'elle soit douce, comme oui, ça, oui. Comme de la farine, c'est bien. Tu sais également préparer le pot-au-feu, pas de dessert.
3: Oui.
2: Par contre, si on vient chez toi...
3: Non, je suis pas bec sucré, non.
2: On emmènera les gâteaux, salé. Valérie. Vous notez, on doit aussi passer à Poitiers hein, cet été.
3: Oui, ben oui.
2: On a tout le périple.
3: On vient dire les filles qui doivent finir leur séjour pour aller jusqu'à Saint-Jacques. Ben, si elles ont fait tour Poitiers l'année dernière ou avant, ben, si elles commencent à Poitiers, elles auront qu'à s'arrêter à la maison pour prendre
2: parfait.
3: un petit café.
2: Tourner manège dans cette émission. Ah oui,
0: alors.
2: Comme célibataire, Benjamin. Bref.
3: Oui, mais pas
2: Maud. Oui.
0: Maud, elle n'est pas célibataire. Hein. Tu vas arrêter de vouloir marier tout le monde. Pose ta question.
2: Voici ton quiz musical. On a deux chansons, c'est mixé, c'est deux garçons. Pour le coup, à identifier, il y a deux points à gagner. On y va.

0: Alors, qui chante
1: Il t'a dit
2: Elton John.
0: Premier,
2: ouais. Et George Michael, peut-être Wham, quand il était à l'époque de Wham.
0: Ben voilà, Carlos Whisper, vérifions tout de suite. Elton John, bien sûr. Le deuxième, c'est bien George Michael, ce qui fait 2 points de plus, Benjamin.
1: Allez, 3 points pour Mo, 3 points pour Benjamin.
0: On
1: vous
0: adore.
1: Êtes à égalité, vous êtes parfait.
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0: la caissière, elle s'est vraiment mise en colère et tout ça. Je me suis mise en colère aussi. Je retourne chez ma mère. Et t'es arrivée là, bah oui, elle m'avait collé les antivols dans mon dos, en fait. J'étais partie au magasin comme ça. J'étais pas contente. Bon, elle était bien contente. Mais... en même temps, c'est un petit jeu sympa parce que je suis un peu, j'aime bien les bêtises, quoi. D'ailleurs, je lui fais un petit coucou à Claudine et à Patrick de Chouny, en fait. Ils sont contents
1: voilà.
0: comme ça.
1: Voilà, donc parce
0: elle
1: que ça.
0: Elle va être contente. Mais bon, on aime nos mamans, hein.
1: Oui, on aime nos mamans. Bah, moi, oui.
2: Enfin... c'est la fête des mères, d'ailleurs, dans quelques jours.
1: C'est la fête
0: bientôt,
1: des
0: mères. Bientôt.
2: Bah, c'est dimanche.
0: D'ailleurs, j'espère que mes enfants, ils entendent, hein. C'est bientôt la fête des mères.
2: Ils se trompent.
1: C'est dimanche, la fête des mères.
2: C'est pas dimanche, c'est dimanche d'après, ouais. C'est ça.
1: Alors.
0: D'après.
1: Oui. Le dernier dimanche du mois de mai, c'est la fête des mamans.
2: Exactement.
1: Pensez à vos mères qui ont souffert pour vous mettre au monde, bande de petits ingrats.
2: C'est l'occasion de rappeler que c'était la Saint-Éric hier. Bon, après, je dis ça. Voilà.
1: Est-ce que
0: oui,
1: tu vas me est-ce qu'il va me laisser en placer une ou pas? Je sais plus, là. Alors, écoute bien. Là, t'as 3, il a 6. C'est la question à 5 points. Donc, il faut que tu la marques. Il faut que tu l'emportes. Tu vas l'emporter. Allez. T'es au taquet, vas-y ma chérie, écoute bien. Quel chanteur français était surnommé l'homme à tête de chou? Quel chanteur français était surnommé l'homme à la tête de chou? Top chrono, 10 secondes.
0: Peut-être Serge Gainsbourg, peut-être. Dieu est un fumeur de
1: gitane. Eh oui, c'est Serge Gainsbourg. Bien sûr, parce que... en fait, il a sorti un album en 1976, inspiré d'une sculpture qui représente un homme à la tête de chou. J'ai ce vinyle à la maison, c'est très très beau. Et donc, c'est lui, l'homme à la tête de chou. Tu as 5 points de plus, tu passes à 8.
2: Benjamin, il y a un domaine dans lequel tu es nul. J'adore. C'est quoi ?
3: Rappelle le moi parce que ça me parle pas. Ah je suis peut-être là-dedans dans la mémoire que je suis nul.
2: Eh bien, c'est l'orientation. Voilà, ah. T'aurais pas
3: oh là
2: pu
3: là,
2: ça.
3: Oui, mon Dieu. Mon
2: voilà.
3: Dieu. Oui, oui. Oui. Oui, je m'étais perdu dans mes réflexions.
2: Ah mais non, oui, toi, oui, l'épreuve de Koh-Lanta d'orientation, c'est pas possible.
3: Ah oui, ah non. Ah ben non, je trouverais même pas l'aéroport pour aller dans l'avion. Donc,
2: D'accord.
3: Oh, non.
2: Alors, te voilà parti en forêt, la cueillette, hein, bien sûr, des champignons.
3: Et là,
2: t'as tourné combien de temps dans cette forêt?
3: Les heures passent, le soleil se couche et mon pauvre Benjamin était perdu dans les bois comme un couillon.
2: Ah non, mais le soleil se couche, c'est-à-dire que tu as quand même tourné, a priori, 5 heures dans la forêt pour retrouver ta voiture.
1: Ah là là.
3: Oui, aisément, tout à fait.
2: Et finalement, t'as trouvé une route?
3: Oui, voilà, j'ai trouvé une route, je suis remonté sur 1 ou 2 kilomètres, j'ai trouvé des maisons, et puis j'ai pu retrouver mon chemin après, grâce aux gens qui habitaient pas loin des bois.
2: Oh, non.
3: Là. Bon. Et puis la flippe, quoi, quand la nuit commence à tomber, là.
2: Et bien sûr,
3: on est loin de chez soi.
2: Et
3: à l'époque, on n'avait pas de téléphone portable, alors, les signaux de fumée, ça passe pas dans les forêts, enfin, faut éviter de faire du feu en forêt, mais. Non, c'était.
2: Bon, puis Benjamin.
3: J'ai eu la peur de ma vie.
2: Quand t'avais 18 ans, tes parents, ils t'ont dit de pas la prendre, cette 2 chevaux.
3: Oui. Non, c'était la Mégane, la 2 chevaux, c'était ma voiture à moi.
2: Ben oui, mais on t'avait dit de pas toucher la voiture. Qu'est-ce que t'as fait?
3: Ben je l'ai prise.
2: Ah oui, mais tu l'as mise dans un mur surtout.
3: De chez planté. Ah oui, elle était explosée. Du pare-choc avant au pare-choc arrière, il n'y avait pas un centimètre carré de tôle qui était
2: pas. Belle Mégane, en fait, ses parents étaient partis en vacances. Et lui, il s'est dit, je vais choper la belle Mégane et il voulait faire un petit tour, quoi. Mais ça a été. Ouais, t'as dû drôlement te faire gronder, hein, Benjamin.
3: Quand les parents ont vu l'état de la voiture, ils étaient plus rassurés que quand j'allais bien. Quoi.
2: T'as des parents qui sont.
3: Ouais.
2: Allez, voici ta question à 5 points. Question cage, pas de proposition de réponse. Un extrait pour t'aider. Himalaya, et c'est Johnny Hallyday. Quel personnage folklorique vit, selon la légende, dans les montagnes de l'Himalaya? Top chrono, 10 secondes.
3: Serait-ce le Yeti?
2: Attends, c'est moi qui pose les questions, là. Tu me demandes si serait-ce le Yeti?
3: Oui, tout à fait.
2: Écoutez, je vais vous répondre, Benjamin. Oui, c'est le Yeti, l'abominable homme des neiges, qui est le poilu gigantesque, objet des récits dans Tintin, notamment, dans l'île Noire. Oui, c'est bien le Yeti. Bravo.
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1: Notre Catherine qui chante, qui coud, qui peint, qui marche, qui saute en l'air, qui danse, oh là là là là là là, mais qui n'est pas très très douée en ski. Ah là là là là, il paraît que donc ton mari t'a emmené au ski, t'en as jamais fait bien évidemment, et tu te retrouves en haut de la piste, et t'as dévalé la piste en arrière en fait, hein. Comment tu t'as fait?
2: Ben en fait, j'ai essayé de me retenir à des poteaux, mais les poteaux, c'était pour indiquer le chemin. Alors, ça ne tenait pas du tout, je l'ai ramené dans les mains à chaque fois. Et j'ai fini dans le filet.
1: Ah oui, d'accord. Ben écoute, c'est super. Ben c'est bien, tu t'es pas fait mal quand même.
2: Ah non, pas du tout. Non, non. C'est comme pour le tire-fesse. Hein. On me dit, tu tiens bien, tu tiens bon. Oui, je tiens bon. Ben j'ai pas lâché, mais j'étais pas dessus.
1: Ah ben voilà.
2: J'étais complètement à côté.
1: Mais c'est très dur le tire-fesse. On pense que c'est simple, mais pas du tout. C'est très compliqué.
3: La neige, elle est trop molle.
1: Et oui, j'ai trop mal. Alors, mais tu as refait du ski depuis. C'est pas resté.
2: Oui, une fois.
1: Ah oui, d'accord.
2: J'ai descendu une noix sans savoir que j'avais descendu ça.
1: Ah ben c'est magnifique, voilà, te voilà skieuse maintenant. Alors il t'est arrivé une petite aventure quand tu as été voir ta fille en Chine, parce que tu es partie toute seule visiter la cité interdite. Et alors là, pas de chance, t'es ressortie par une autre porte que celle par où t'es entrée. Qu'est-ce qui s'est passé?
2: Eh ben comme je ne parle pas anglais ni chinois, je ne pouvais pas rentrer chez moi. Je n'avais plus la même orientation, quoi. Je ne savais pas, puis ma fille ne pouvait pas m'aider au téléphone. Bon, j'ai fait confiance. Moi, je fais très, très confiance aux gens. Et ben, je suis revenue une heure et demie après devant la porte de ma fille. Et là, j'ai dit waouh.
1: Ah oui, t'as fait un petit.
2: Je dirais que j'ai eu peur hein, quand même. Hein. J'avais des larmes aux yeux hein, parce que je me suis dit mince, comment je vais rentrer. J'avais pris le taxi, mais ce jour-là, il pleuvait tellement que j'étais mouillée. Et les taxis ne nous prennent pas quand on est mouillé.
1: Ah, sympa. Bon, bah, du coup, t'as mis une heure et demie pour rentrer chez ta fille quand même.
2: Oui, mais je suis rentrée vraiment devant la porte.
1: Ah ben ça, c'est magnifique.
2: Je fais confiance au monsieur qui a dit au chauffeur et puis à la personne de derrière, parce qu'ils sont deux dans le bus, hein, qu'il ne fallait pas que je descende, qu'il fallait que j'attende. Et elle m'a fait reprendre un autre bus et je suis revenue, je vous dis, une heure et demie après,
1: magnifique,
2: devant la porte.
1: Alors, tu vas essayer de marquer 5 points. C'est la question cash. Oui. Et tiens, une petite ambiance.
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3: Ouais.
1: Alors, l'encre de tes yeux, on va parler d'encre. Autrefois, qu'est-ce qu'on utilisait pour absorber l'encre et éviter les bavures lorsqu'on écrivait au stylo plume? Qu'est-ce qu'on utilisait pour absorber l'encre et éviter les bavures quand on écrivait au stylo plume? Top chrono, 10 secondes.
2: Un buvard,
1: est-ce que c'est une bonne réponse? Oui, c'est une bonne réponse. Et oui, on s'en servait pour absorber l'excès d'encre. Et puis comme ça évitait les taches. Et l'effaceur, bravo, tu as 5, ça te fait 7 points.
3: Et on embrasse Philippe, évidemment. Philippe Buvard. Bon, c'était. Allez, je rends hommage aux grosses têtes. Hein. On est digne des. Bah si.
1: Non, je regarde Basile, ça va, il n'a pas l'air de trop souffrir aujourd'hui, mon petit Basilou. Je suis avec toi, chérie. Tu sais que je t'aime, mon Basile.
3: Plus de 90 ans, Philippe Buvard qui vit dans le sud de la France.
1: C'est Basile qui a 90 ans.
3: Non, ça va, Basile, il est jeune. Christophe. Alors, vous savez quoi? Christophe, il aime bien déjeuner avec ce monsieur. Dark Vador. J'ai de peur.
1: Christophe, t'aimerais déjeuner avec Dark Vador?
3: Mais oui, parce qu'il est fan de Star Wars, Christophe.
1: Oui, mais tu pourrais.
5: Ouais, j'aimerais bien.
1: Mais tu pourrais manger avec, je sais pas, Leia, avec Harrison Ford, je sais pas.
3: Ah non, mais il a le porte-clés, la tasse.
5: Oui, Dark Vador, il a une prestance.
3: Bon, alors, ça s'arrête pas là, l'histoire de Dark Vador, parce qu'il adore se déguiser. Hein. Ah oui, non, Christophe, à ton avis.
1: En Dark Vador.
3: Bah évidemment, raconte quand tu t'es déguisé en Dark Vador.
5: Alors oui, on avait une soirée déguisée comme tous les ans chez des copines, et puis du coup il fallait trouver un costume. Le thème c'était se déguiser un personnage connu.
3: D'accord.
5: Et du coup, comme j'aimais bien Dark Vador, j'ai fabriqué le costume de Dark Vador.
1: Ah,
3: alors
5: voilà.
3: Le masque, le sabre laser, tu l'as trouvé sur un site Vinted pour ne citer que lui. Mais attends, raconte ce que t'as fait quand même pour avoir la fameuse voix. T'as fait un truc particulier.
5: Oui, alors sous mon costume que j'ai fabriqué, j'avais téléchargé sur mon téléphone la marche de l'empereur et puis la marche impériale et puis derrière il y avait la respiration de Dark Vador et j'avais glissé une petite enceinte Bluetooth et que je faisais marcher sous le costume quoi. Donc il y avait la respiration. Donc je suis arrivé comme ça. Voilà.
3: Génial. Allons, c'est génial.
5: Je suis arrivé comme ça.
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1: Alors, Muriel, elle a croisé Brigitte Bardot ?
2: Ah oui, mais ça, c'était quand j'étais toute petite.
1: Alors, raconte, il paraît qu'elle tournait « Dieu créa la femme ».
2: C'était son premier film dans la vieille ville. C'était donc un jeudi, parce qu'à l'époque, on n'avait pas école le jeudi. J'étais avec trois copines, on allait voir, bien sûr, j'avais 10 ans. Et au moment de sa pause, elle nous a payé une glace au nouveau glacier.
1: Bah, les gens
2: super. Elle était... on s'en rappelle toujours. Et cette chose, ça m'a permis de retrouver, peut-être 50 ans après, une copine qui avait mangé la glace avec moi.
1: Et voilà. Bah oui, parce que tu as raconté l'anecdote sur ici, ouais. Et les copines ouais. T'ont appelé.
2: Eh bien, exactement. C'est formidable quand même de se retrouver 60 ans après. On ne se reconnaît pas, mais ça ne fait rien.
3: Grâce à la radio ?
1: Ben oui, elle a raconté l'anecdote sur la radio et, elles se sont retrouvées. Ça, c'est bien sympa.
2: J'ai retrouvé une copine. Oui, c'est super sympa.
1: Alors, ma chérie, c'est la question à 3 points. Je te pose la question, je te fais des réponses, je te propose des réponses. Et à mon top chrono, tu auras 10 secondes pour me donner ta réponse. Alors, tiens,
2: on va pas...
1: Mais non, tu vas gagner. Allez, on va parler du jeu vidéo Pac-Man.
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1: Alors, Pac-Man, figure-toi que cette semaine, Pac-Man célèbre son 45e anniversaire. Alors, est-ce que tu sais quel est l'aliment qui a inspiré la forme de Pac-Man ? Alors, un citron coupé, une pizza à laquelle il manque une part, un donut croqué ou les joues de Éric Bastien. Oui. Alors, qu'est-ce qui a inspiré la forme de Pac-Man ?
2: Moi, comme je suis près de l'Italie, je pense que c'est une pizza donc il manque une part.
1: Une pizza à laquelle il manque une part ?
2: Ouais, ça me plaît, ça.
1: Eh bien, figure-toi, ma petite Mumu, que c'est une bonne réponse.
3: Ah.
1: Et oui, c'est totalement une pizza à qui il manque une part. C'est magnifique, tu as 3 points, ça fait 4.
3: Oui, ça fait 4. Patrice est avec nous. Pour ceux qui nous rejoignent, Patrice, on fait connaissance avec lui depuis midi. Avec ici Lorraine, il habite à Malzéville, il est marié et il a 2 petits-enfants. Patrice, est-ce que t'es chaud ? Est-ce que ça va ? Est-ce que t'es en forme, Patrice ?
5: Je suis au taquet.
3: Patrice ?
6: Et maintenant,
3: qui chante ça ?
6: Que vais-je déco. Faire
3: voilà. Déco. Vous pouvez pas me dire ça il y a 5 minutes.
5: Je suis nul.
3: Il nous a dit nous garrot quand même, le gars. Patrice,
1: tu vois ça ?
5: N'importe quoi.
3: Moi, tu m'inquiètes, Patrice, pour la suite.
1: Eric, tu vois ça, c'est du mauvais coaching. C'est de l'humiliation de candidat. Et c'est ces petits détails de malveillance qui font que le candidat est déstabilisé.
3: Non, c'est pour qu'il se souvienne bien de Béco.
1: Ouais, enfin, comme ça.
5: Béco.
1: Ne te déstabilise pas, Patoche. Tu sais, il y a plein de trucs qu'il ne connaît pas.
3: Non, mais moi, je leur donne des devoirs. Il y a 100 lignes à copier sur Béco. Il y a un service après-vente quand même. Patrice, qui aime les sensations forte, qui aime bien les manèges. Alors c'est ta fille qui t'entraîne dans les manèges et je crois d'ailleurs que c'est pour elle que tu joues pour l'emmener au parc Astérix.
5: Tout à fait, c'est vrai. C'est vraiment quand on a entendu ça, elle m'a dit vas-y papa, vas-y. Voilà. Donc oui, c'est à 90% c'est ma fille Ophélie.
3: Bon bah je te souhaite de gagner ce beau séjour pour elle. Pareil que t'as déjà sauté à l'élastique, donc voilà, côté sensation t'es pas mal. Hein.
5: Oui, j'aime bien. Ouais. Bon, je sais pas si je referai, mais 60 mètres sur un parking près de Saint-Tropez, j'avais beaucoup hésité, et puis je me suis lancé parce que on était une bande de potes, il fallait pas que je faille.
3: Est-ce que tu avais regardé la météo le matin ?
5: Non. Pourquoi ?
3: Pourquoi je te demande ça ? Parce que c'est ton rituel. Il paraît que tous les matins.
5: Ah oui.
3: Tous les matins, Seigneur, tu regardes la météo.
1: Aïe, que frio.
3: Ah oui.
5: Ce matin-là aussi, oui.
3: Ah oui,
5: ce matin-là, oui.
3: Non, mais t'organises vraiment ta journée suivant le temps. Il est nombreux à le faire, mais ça détermine beaucoup de choses. Le tennis, le paddle pour toi. La météo, c'est quelque chose.
5: C'est ça, les activités indoor et puis celles qu'on fait à l'extérieur. Ouais, non, c'est vrai, c'est important.
3: Je suis d'accord. Il a une phobie, notre Patrice. Ouais, je vous le fais court. Le nombril.
1: Qu'est-ce que ça ?
3: On ne peut pas s'approcher du nombril de Patrice.
1: Pourquoi ?
5: Non, parce que c'est une phobie depuis toujours. Parce que je pense que ça vient de ma petite enfance. On m'a expliqué que le nombril, c'était au moment où l'enfant avait coupé le cordon. Et on faisait un petit nœud. Et ce petit nœud, moi, dans ma tête, c'est peut-être rentré comme quelque chose de fragile. Comme un nœud, ça peut se défaire. Donc j'ai dit, on ne touche pas mon nombril. Je ne touche pas le nombril des autres, d'ailleurs. C'est devenu une phobie. Même sous la douche, il faut que je fasse très attention quand même.
1: Ah ouais ? Ah ben dis donc.
3: Sinon, Patrice, ça va ?
5: Oui, ça va bien.
1: Et t'aurais été malheureux. Moi, je me suis fait opérer de la vésicule biliaire. Ils te font un trou dans le nombril pour passer le truc. Ouais. Et après, il y a de la colle. Et il faut nettoyer le nombril tous les jours. Trois fois par jour.
5: Été,
1: tu serais devenu fou.
5: Très malheureux.
1: Ouais. Fais attention à ta vésicule.
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0: Salut à toutes, salut à tous et bienvenue dans Décibels. Décibels, vous le savez, c'est 7 jours sur 7 sur votre radio ici. Le samedi, émission toujours spéciale puisqu'on confie les clés de la programmation musicale de l'émission à une personnalité, parfois un musicien, c'est le cas ce soir avec Benabar, parfois pas du tout, pas forcément musicien, comme on a fait avec Camille Serre, une ancienne Miss France super cool, ou encore la semaine dernière avec le chef Philippe Etchebest. Alors, ce soir, comme c'est Benabar, forcément, vous vous doutez, on va parler musique, on va parler chansons. Et je pense que tout comme avec son album Le Soleil des Absents qui vient de sortir, et tout comme cette grande tournée d'une trentaine de dates qui s'annonce à partir du mois d'avril et qui va s'étirer pendant toute l'année 2026, eh bien, il va réussir à vous surprendre. Alors, installez-vous confortablement, c'est parti, une heure avec les choix musicaux de Benabar. Et bienvenue, jeune homme.
3: Salut, Émilie, comment ça va?
0: Ça va bien.
3: Merci
0: et toi?
3: Merci de me recevoir une fois de plus.
0: Oui, bah,
3: c'est un plaisir.
0: Bah
3: c'est
0: oui,
3: un plaisir d'être là.
0: Nous aussi, c'est un plaisir parce que je me doutais, en te demandant de choisir une dizaine de chansons, que tu allais me surprendre, mais je ne pensais pas que tu avais carrément un concept en tête pour cette émission, parce que c'est ça en fait.
3: Mais oui, parce que je me suis un peu posé la question, parce qu'évidemment j'aurais pu te sortir tellement de grandes chansons françaises, ouais. Et puis je me suis dit que c'était pas très intéressant, et puis en plus réparer une injustice vraiment terrible qui touche un peu les grands anciens. Je pense par exemple, là je vois Julien Clerc sur les anciens par rapport à moi. Je suis pas en train de dire que Julien Clerc est vieux, hein, que je ne sois pas fâché avec Julien Clerc,
0: que je respecte infiniment. Voilà. Voilà.
3: Et par exemple, Les Souvenirs, c'est sur un de ces derniers albums, et, ouais. Et c'est toute tout cette génération-là qui ont des tubes tellement énormes que ça cannibalise un peu les autres, et ouais. Je trouve ça parfois dommage. C'est comme Salvatore Adamo, il a fait plein d'albums depuis avec des perles dedans.
0: Ah mais oui, il a fait genre 50 albums, ouais, Salvatore, voilà. Adamo. Oui, et tout le monde lui parle.
3: Ben oui, de Tombe la Neige.
0: Tombe la Neige. Et, voilà. Oui, oui. Donc c'est ça le concept que Benabar a sorti, les amis, pour vous ce samedi soir. Les chansons moins connues des artistes super connus de la chanson française. Et ben j'aime beaucoup ce que tu nous as préparé. Et puis, alors tu me permettras quand même pendant cette heure aussi de diffuser une ou deux chansons de ton nouvel album que j'ai beaucoup aimé. Voilà.
3: Ah bah merci, c'est très gentil.
0: Bah oui, bah non, mais c'est normal. Alors on va commencer, tiens, avec Serge Lama qui a été notre invité il y a pas longtemps. T'as choisi une chanson donc qui n'est pas d'aventure en aventure, ni les petites femmes de Pigalle.
3: Voilà.
0: Qui s'appelle Les Glycines.
3: Alors qui est aussi là pour le coup une chanson méconnue, enfin moins connue que les autres, mais assez ancienne, parce que Serge aussi, comme les autres, a fait plein d'albums depuis.
0: Ouais.
3: Et cette chanson, j'ai eu la chance de la chanter dernièrement devant Serge, et je me suis aperçu en la chantant la profondeur de cette chanson, qui est quand même une chanson très brutale. C'est un gars qui était amoureux de sa cousine. C'est une chanson très dure et qui symbolise vraiment le talent d'auteur de Serge, qu'on a tendance à oublier.
0: Oui,
3: derrière l'homme de scène, la carrière énorme, chanteur,
0: tout ça,
3: voilà,
0: ouais,
3: tout ça.
0: Ouais.
3: Et c'est un auteur très fin, et cette chanson, elle est violente dans ce qu'elle raconte, dans les sentiments, et ça, je trouve ça assez inespéré d'avoir ce côté très variété française, très entraînant, très daté un peu dans les arrangements, ce qui n'est pas pour me déplaire, parce que
0: oui.
3: J'adore cette période-là.
0: Oui, il y a un côté un peu suranné, mais qui est chouette.
3: Ouais, ouais, ouais. Que j'aime bien, ouais.
0: Ouais.
3: Et puis, ce que ça raconte, parce que c'est une chanson même un petit peu dérangeante, et alors sans rentrer sur la grande antienne qu'on a aujourd'hui on pourrait plus le dire, machin. C'est vrai qu'aujourd'hui, une chanson comme ça, on pourrait la faire, on n'irait pas en tôle, mais on se poserait des questions à un moment. Et on se dirait, oui, t'es sûr. Et même celui qui l'écrit avec toute la bonne foi du monde. Et c'est assez enthousiasmant de réécouter des chansons comme ça.
0: Les Glycines, Serge Lama, c'est le premier choix ce soir pour vous de Benabar. Croyez-moi, vous allez vous régaler.
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0: incroyable cette chanson de Serge Lama. Benabar, merci. On dirait du Jacques Brel en fait.
1: Oui, ça, Serge fait partie de ceux qui ont été vraiment influencés par Bach, comme tout le monde d'ailleurs. Et puis surtout, il y a ce côté qu'il a avec Brel, mais avec plein d'autres de sa génération aussi, d'incarner la chanson comme un vraiment interprète.
0: Oui, comme un acteur qui joue un rôle.
1: Il joue ce rôle-là.
0: Ouais. Mais ça, c'est un truc que tu fais aussi.
1: Ouais, moi, je me suis pas mal, inspiré, je sais pas, mais en tout cas, j'ai beaucoup reçu de tous ces gens-là. Mais Sardou aussi le fait vachement. Il ouais. y a comme ça une catégorie de chanteurs et de chanteuses qui jouent le rôle au premier degré. Quoi.
0: Ouais. Il y a Sanseverino dans ta playlist. Alors ça m'a fait très très plaisir parce que je trouve que dans les médias traditionnels, grand public et tout, on ne parle pas assez de ce mec. Il est bourré de talent. Comment tu l'as connu, toi, Sanseverino ?
1: On s'est connus en 95.
0: Ouais.
1: On jouait au Sentier des Halles.
0: Oula, ouais, petite salle parisienne.
1: Ouais, c'est ma première salle. Moi, je jouais avec Pat Scholl et Stéphane, il jouait avec les Voleurs de Poules.
0: vous aviez vos groupes et tout,
1: ouais,
0: des
1: première
0: débuts,
1: partie
0: quoi.
1: Des facéties. On avait fait une semaine ou deux dans cet endroit-là. On avait joué assez facéties. Il y avait le chanteur, c'est Jean-Philippe Daguerre qui fait beaucoup de théâtre, qui a fait Monsieur Hoffman, tous ces trucs-là.
0: Okay.
1: Qui a des milliards de trucs de théâtre, là, de Molière.
0: Et là, vous vous entendiez bien, Sanseverino et toi ?
1: Ouais, on s'est tout de suite bien entendu. Puis il y avait une bande de copains. On était plus nombreux sur la scène que dans le public. mais en vrai, parce que c'est une formule un peu qu'on utilise. Mais comme la scène est tout petite, et puis à l'époque, c'était vraiment très alternatif. Il y avait toujours des cuivres, des trucs. Donc c'était une époque, ouais, sublime.
0: Alors c'est marrant parce que autant toi, très tôt, on t'a catégorisé dans le côté chanson française. Lui, Sanseverino, il a une espèce de place un peu à part où on se dit, mais il est quoi ? Il est un peu rockabilly, parfois il est un peu cajun, musique du sud des États-Unis, etc. Et la chanson que tu as choisie s'appelle « Les rockers aiment la Java ».
1: Ouais.
0: Donc là, on est dans le croisement, justement, de dire oui, on peut avoir chacun une petite boîte, mais on peut aussi en sortir.
1: Stéphane a consacré une grande partie de sa carrière à échapper à tous les trucs. Dès qu'on lui disait quelque chose, il essayait de faire autre chose directement. Je pense qu'il a un côté de claustrophobie de carrière. C'est-à-dire que, et puis, il est hyperactif, il n'arrête pas de tourner, donc il a besoin d'avoir 50 projets en même temps. Je sais pas comment il fait d'ailleurs. Enfin, je sais qu'il en bâcle la plupart. Hein. Je suis sûr que ça vaut la peine.
0: Mais en tout cas, vous écoute, bisous.
1: Les quelques qui essayent de travailler un petit peu, un minimum, c'est toujours très réussi.
0: Les rockers aiment la Java. Sanseverino à découvrir ce soir dans Décibels. Et puis celles et ceux qui connaîtraient déjà cette chanson, bah, je pense que vous êtes très contents de l'entendre passer à la radio. C'est pas tous les soirs. Hein.

0: Oh là là, en plus elle est spectaculaire la fin de la chanson. Alors je voudrais revenir au début de la chanson, juste vous dire que le petit rototo que vous avez entendu est celui de Sanseverino, certainement pas Benabar qui de joie de voir arriver son copain Sanseverino avait lâché un petit rototo. Pas du tout, c'est dans la chanson parce que c'est un rocker, donc il boit une bière et voilà, il rote un petit peu au début de son intro. Voilà, je tenais à le dire.
1: Oui, oui, voilà. Bah merci.
0: Parce que la barre est très bien élevée.
1: Oui, oui, j'ai une réputation à soutenir.
0: C'est ça, c'est très important. Oh, une fille, allais-je dire, parce qu'il n'y en a quand même pas des masses dans tes choix de chansons de ce soir.
1: Oui, il pourrait y en avoir plus. Hein,
0: il pourrait y en avoir plus.
1: Ça s'est fait comme ça.
0: Mais il y en a une, et pas des moindres, la grande Sophie, que la plupart des gens connaissent pour son tube « Du courage, du courage », mais qui a fait plein de belles chansons, pour le coup. Qui écrit des bouquins aussi, enfin voilà, qui est une belle autrice. Elle a même écrit une chanson pour Françoise Hardy, je crois.
1: Enfin, oui, ouais, oui.
0: Vraiment. Et t'as choisi cette chanson qui s'appelle Ne m'oublie pas, une chanson au piano.
1: Qui est magnifique. Là, je sais pas si vous l'avez au piano, ouais, vous l'avez, enfin, il y a plusieurs versions.
0: Enfin, l'intro est au piano, quoi.
1: Ah oui, c'est ça.
0: Tu vois,
1: ouais.
0: C'est une chanson qui est, on va dire, que comme la grande Sophie est quand même une guitariste.
1: Ouais, c'est ça, oui.
0: Mais là, c'est plutôt le piano qui est mis en avant dans la chanson.
1: Et
0: quoi.
1: Puis, elle a un truc très singulier. Alors, déjà, là, on est dans le pur copinage entre Stéphane, Calice, enfin, tous les gens qui sont là, d'ailleurs, c'est
0: écoute,
1: des
0: copains. Tout le monde fait du copinage.
1: Voilà.
0: Pourquoi nous, on n'en ferait pas?
1: Ouais, autant l'assumer.
0: Bah, on va pas être les derniers débiles à dire, oh non, on n'est pas comme ça. Donc, c'est ta pote.
1: C'est ma pote depuis longtemps. On a commencé aussi ensemble avec Sophie. Et elle est un peu la même période qu'avec Stéphane, d'ailleurs. Et elle a un truc très particulier, très singulier. Elle aussi, elle échappe un peu à tous les trucs. Elle aussi, elle a sa carrière qui est très présente. C'est une fille qui avance vraiment artistiquement. C'est une vraie artiste.
0: Ouais.
1: C'est-à-dire qu'elle est un peu perchée. Elle a un peu, elle fait des trucs des fois, je comprends pas trop. C'est une productrice. C'est elle qui produit ses disques, pas forcément toute seule, mais elle va du rock à la chanson très éthérée, avec un côté très féminin par moment et puis très très rentre dedans par d'autres moments. Enfin, c'est une artiste étonnante, Sophie, hein, franchement.
0: Ouais, alors écoutez, ne m'oublie pas, parce que la grande Sophie, effectivement, ce serait dommage de la laisser sur le côté.

0: une chanson d'amour un peu avec le pas de côté de la grande Sophie, c'est ce que tu nous disais en fait,
1: Benabar. Cette chanson, elle m'étonne par les arrangements, la façon dont elle est produite.
0: T'as vu, elle est très piano quand même, pour une
1: piano,
0: fille à guitare.
1: Ouais, exactement. Ouais. Et puis tout son travail sur les voix, et puis quand on sait comment partent les chansons, elle, c'est vraiment à la guitare, ne m'oublie pas, là. Et puis là, d'un seul coup, ça prend une toute autre dimension, c'est assez épatant. Ouais.

0: Ce talent, enfin même cette volonté qu'a Sophie de produire. Moi, Sophie, elle peut passer deux jours sur un son de basse. Moi, au bout de 20 minutes,
1: ça
0: j'étouffe.
1: Okay, très bien.
0: Donc moi, je travaille avec des professionnels qui adorent ça. Donc ils sont des malades, qui adorent faire ce truc-là. Et c'est François Delabrière. Et en effet, alors je peux le dire, ça parle de mon album, donc c'est un peu de la pub, mais c'est pas moi, j'y suis pour rien. Il a vraiment fait un boulot remarquable, je trouve, sur ce disque.
1: Ben, je trouve aussi, c'est pour ça qu'il faut l'écouter, qu'il faut, pourquoi pas, aller te voir en concert, puisque ça va pas tarder. Là, tu es en pleine répétition en ce premier jour de printemps et ça commence le 18 avril ta tournée à Forges-les-Eaux. Ensuite, tu seras à Toulouse, au Hall de la Cartoucherie. Ça, c'est un lieu tellement beau le 26 avril. 29 avril, Paris, l'Olympia. Mais bon, c'est complet, mais je vous le dis pour info, du coup. Mais voilà, il n'y a plus de place. C'est comme ça. Ensuite, pas mal de festivals d'été. Et puis, au mois de novembre, là, on rentre dans le dur vraiment de la tournée. Tu passes absolument partout en France, novembre 2026. Et puis, ça continue en 2027. La chanson qui arrive là, Quoi qu'on dise, elle a sa place dans ton nouveau spectacle.
0: Oui, a priori. Mais en effet, c'est le moment où on ne sait pas trop.
1: Tu
0: encore
1: choisis là.
0: Ouais, et puis ce qu'attendent les gens, ce qu'ils aiment ou moins. Donc mais a priori, elle est dedans. Mais des fois, on a des bonnes et des mauvaises surprises. Des fois, on s'aperçoit le premier jour qu'en fait, tout le monde s'en fout de la chanson. Donc, on la dégage, mais ça fait partie du jeu. Quoi.
1: C'est bien parce que tu pars gagnant, ça fait plaisir.
0: Non, parce qu'il y a aussi des fois des bonnes surprises.
1: Mais oui.
0: Donc, on met une chanson, je dis celle-là, est-ce qu'elle va emmerder tout le monde? Et puis non, apparemment, elle a l'air d'accrocher. Mais bon, il faut se laisser faire aussi par le public, ça. C'est le client qui est roi.
1: C'est ça, et le public a toujours raison. Bah, comme ce soir, le premier public, c'est moi, et vous ensuite, évidemment, derrière vos radios, on va dire que celle-ci, c'est une gagnante. Quoi qu'on dise, au piano aussi, Benabar.
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0: Eh, bravo Benabar.
1: Merci.
0: Le soleil merci des absents, c'est le nom de ton dernier album. Et donc pour les retardataires, je vous explique ce qui nous arrive. Benabar choisit toutes les chansons ce soir dans Décibel, sauf les siennes, ça c'est moi qui les ai choisies. Il nous a déjà fait écouter Serge Lama, San Severino et la Grande Sophie. Arrive Louis Chédid, Gérard Lenormand et son copain Cali. Alors restez dans le coin, à tout de suite.
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4: Et il n'a pas pris sa mission à la légère. Notre invité de ce soir, Benabar, est venu pas juste avec 10 chansons qu'il aime, mais tout un concept. J'adore, c'est vrai, un concept Benabar. Les chansons pas trop connues des chanteurs très très connus de la chanson française. Est-ce que toi, par exemple, tes chansons préférées, ce sont pas forcément celles que le public ou les radios ont plébiscitées?
5: Oui, et surtout, il y a des chansons qui sont magnifiques que je peux plus vraiment entendre. C'est, je sais pas, Mistral gagnant, qui est une chanson magnifique que je peux entendre, bien sûr. Mais c'est pas une chanson que j'écoute quand je suis tout seul, quand j'écoute Renaud, parce qu'on l'a tellement entendu. Full Sentimental, Bohemian Rhapsody, quand j'entends ça dans les TGV, tu sais, dans les gares. Alors c'est super, les mômes qui jouent ça, tu vois, évidemment.
4: Oui, au piano,
5: Mais moi, j'en peux plus de cette chanson, tu vois. Et donc, il y a plus des chansons qu'on a trop entendues et ça laisse de la place aux autres, ouais, parce qu'on retrouve des petites perles.
4: Et je pense que ça fait plaisir aussi aux artistes quand on leur dit, par exemple si on croise Louis Chédid, puisque c'est le prochain à arriver dans ta liste, je pense qu'on lui a dit 10 000 fois, oh là là, ainsi soit-il, oh là là, Anne Masseran. Toi, ta chanson de Louis Chédid, alors je l'adore, elle s'appelle Les gens. Elle est incroyable, c'est une chanson, c'est une chanson à concept aussi.
5: Ouais, c'est une chanson à concept. Oui, où il déroule tout autour des gens. Ouais. Et puis ça, c'est assez significatif de l'écriture de Louis, c'est-à-dire que ça rejoint un peu ce que je disais tout à l'heure. Il y a cette volonté d'avoir des chansons assez ensoleillées, assez joyeuses, un peu j'y vais pas trop, un peu comme ça. Et puis quand on écoute la chanson deux fois, on s'aperçoit que ça raconte un truc. Et ça, c'est un talent particulier qu'a Louis, parce qu'il y a ceux, en effet, qui font des chansons justes, entraînantes. Et puis basta. Et d'autres, des fois, on voit trop qu'il y a le travail du texte. Et Louis, il est vraiment. Il a trouvé vraiment une place très inattendue.
4: Grâce à toi, cette chanson passe ce soir à la radio. Louis Chédid, qui vous décrit les gens. Et croyez-moi, les gens

0: Les gens, Louis Chédid, alors pourquoi Les gens n'est pas devenu un énorme tube? Pourquoi T'as beau pas être beau est devenu un énorme tube? Parce que elles ont des similitudes, ces chansons. Il y a les chœurs, il y a le côté comme ça, répétitif, donc d'une chanson qui pourrait être un tube. Benabar, est-ce que t'as une théorie là-dessus, sur la vie de la chanson qui devient ou pas un truc archi-fédérateur?
1: Pas vraiment. Il y a une réalité qui est les expositions, donc notamment la radio, c'est
0: Passage
1: sûr.
0: Passage radio, ouais.
1: Pour que quand le public puisse, enfin dont on fait tous partie quand c'est pas notre chanson, a une idée sur la chanson, y compris ne pas l'aimer, il faut l'avoir entendu 3, 4 fois, 5 fois, et notamment les chansons avec du texte dans les couplets, comme la chanson de Louis, ça c'est quand même une réalité qui est un peu triviale, mais bon, c'est une réalité. Et puis après, je crois vraiment au truc, c'est qu'on dit, il a rencontré son public, elle a rencontré tel film, ça je crois qu'il y a ces moments de croisement où il se passe un truc qui est assez inexplicable entre les auditeurs et les artistes. Mais par contre, c'est sûr que si tu t'entends pas la chanson 5-6 fois, c'est impossible.
0: Exactement. Donc celle-là, mettez-la dans vos playlists, par exemple, Les gens de Louis Chédid. Et je pense que ça peut devenir un tube, au moins chez vous. Gérard Lenormand, alors encore une fois, je vous rappelle le concept de Benabar ce soir. Vous connaissez tous les chanteurs, vous connaissez sans doute pas toutes les chansons. Si tu ne me laisses pas tomber, bah moi je la connaissais pas, cette chanson de Gérard Lenormand. Moi j'adore Michel, par exemple, qui est, je trouve, une des plus jolies chansons sur l'adolescence, l'amour, les premiers amours et tout. Si tu ne me laisses pas tomber, c'est aussi une chanson d'amour.
1: Oui, c'est une chanson d'amour, et bah moi comme toi, en fait, je la connaissais pas avant, j'ai découvert il y a une disque au Resto du Cœur.
0: Ah,
1: parce que moi, les Restos du Cœur permettent ça, en
0: aux
1: fait.
0: Aux Enfoirés.
1: Oui, comme on choisit pas les chansons.
0: Oui.
1: Il y a des chansons qui arrivent, ok, donc on les travaille. Et puis il y a des trucs, évidemment, on a des atomes crochus au moins. Et cette chanson-là m'a bouleversé tout de suite. Et en effet, ça a été un single à la grande époque.
0: Ouais.
1: Mais ça n'a pas été un énorme tube comparé aux autres grands tubes de.
0: Mais nous, on est beaucoup trop jeunes. C'est pour ça qu'on était peut-être pas nés.
1: On n'était pas nés à cette époque-là.
0: Tu rigoles, quoi.
1: Et de Gérard, parce que ça aussi, Gérard, il a des tubes tellement énormes que ceux qui sont. Parce que moi, je me contenterais du succès de qu'a eu ce tube-là à l'époque.
0: Oui.
1: Mais les autres, c'était tellement écrasant. Et en effet, cette chanson, elle me touche par tous les points, d'ailleurs. Le texte, l'interprétation, la musique.
0: Tout.
1: Ça m'émeut.
0: Préparez-vous à être attrapé par Si tu ne me laisses pas tomber. Gérard Lenormand, choisi pour vous.
1: Délicieux arrangement de l'époque.
2: Il disait. Ouais.

0: tu ne me laisses pas tomber, Gérard Lenormand. Et notre invité de ce soir, Benabar, qui a choisi cette chanson, donc un peu grâce aux Enfoirés. Parce que si tu ne l'avais pas chantée aux Enfoirés, cette chanson, peut-être que...
1: Ouais, je l'ai découverte. Et en effet, c'est toujours bien de découvrir des chansons comme ça. Ouais. Et puis, ils ont fait tellement d'Enfoirés qu'à chaque fois, il faut trouver un peu des nouvelles chansons dans le répertoire. Donc, ils sont obligés de toujours fouiller un petit peu plus loin. Alors, pour le bon ou pour le meilleur, il y a à boire et à manger, évidemment.
0: Ah ouais.
1: Et des fois, t'as des pépites. Et en effet, que grâce aux Enfoirés, ils sont un peu exhumés. Ouais.
0: Tu te souviens avec qui tu l'avais chanté, cette chanson?
1: Je l'avais chanté avec Laurie. On était au milieu du public sur une poutre qui bougeait un petit peu.
0: Toujours ce côté Koh-Lanta des Enfoirés.
1: Exactement.
0: L'épreuve des poteaux. Tu vas chanter, Benabar, maintenant.
1: C'était un tableau, je me souviens, qui était en mode, c'est les photos noir et blanc quand ils construisaient les buildings à New York.
0: Oui.
1: Là.
0: Okay. Ah oui, donc t'étais vraiment sur une poutre.
1: Dans le public, et puis il y avait tous les copains sur la scène. Bah, ça allait de Matt, Pokora, il y avait Bruel, tous les autres. Enfin, il y avait un paquet de monde. Et la première fois, je t'avoue que je l'ai bien foiré.
0: Cette année, t'as chanté La Grande Zoa.
1: La Grande Zoa, oui.
0: Quand vient le mardi,
1: oui, la grande Zoa. Je sais pas si j'en ai parlé d'ailleurs l'autre fois quand on s'est vu.
0: On a fait l'apéro des Enfoirés.
1: Oui, l'apéro. Je te parlais justement de La Grande Zoa.
0: Oui,
1: et qui fait partie de ces chansons-là où, quand on la chante, on s'aperçoit à quel point cette chanson est géniale et surréaliste, parce qu'à la fin, donc La Grande Zoa, qui est un homme. Donc avant, il y a un homme parce qu'en fait, il est donc antiquaire. Il vend des meubles 16e. Sa famille aime pas trop qu'il se maquille, etc. Donc la première partie est très sucrée. Et puis la deuxième, ça rentre dans une réalité d'un travesti de l'époque. Et à la fin, donc déjà, il sort avec son boa. Donc son boa boit du whisky et lui boit du coca. Puis à la fin, il se fait bouffer par son boa.
0: C'est horrible.
1: Donc l'histoire est complète. Cette chanson qui semble comme ça, un peu bébête.
0: Pas du tout, en fait.
1: Et en fait, c'est une chanson assez vertigineuse.
0: Ouais. Oui. Alors, vous vous dites, mais moi, je veux entendre Benabar chanter La Grande Zoa. Et sachez qu'en plus, il n'était pas tout seul sur le morceau.
1: Oui, oui.
0: Le CD et le DVD de la balade des Enfoirés sont disponibles. Et quand vous achetez le CD ou quand vous achetez le DVD, c'est 17 repas pour les Restos du Cœur. Et en plus, vous voyez Benabar chanter La Grande Zoa.
1: Oui,
0: donc voilà.
1: Ça, rien que pour ça, franchement.
0: Très important. On continue à faire le tour des chansons que tu as choisies pour nous, mon cher Benabar. Ton ami Kali est dans ta liste. Je précise que c'est ton ami parce qu'on vous voit quand même souvent ensemble. Moi, je vous ai vu ensemble à un concert toulousain, hommage
1: à Nougaro.
0: Grand talent de Nougaro, voilà. Et je vous ai vraiment senti hyper proche tous les deux.
1: Oui, ouais, on est très, très amis avec Bruno. Et d'ailleurs, l'autre fois, il me disait, j'en ai marre, en déconnant.
0: Ouais.
1: À chaque fois que je monte à Paris, parce que alors, Bruno, il vit vraiment dans ces montagnes.
0: Ah oui.
1: Et
0: dans le sud,
1: au sud de Perpignan,
0: ouais.
1: Et il redescend là-bas. Il monte souvent, bien sûr, mais il est vraiment resté là-bas. C'est-à-dire que il y a son côté Francis Cabrel, c'est-à-dire qu'il a jamais été happé par la vie parisienne.
0: Ouais.
1: Et il me dit, dès que je monte à Paris, on me dit, mais tu peux pas faire un truc avec Benabar, etc. Donc évidemment, tous les deux, on dit oui. Mais c'est vrai qu'à un moment, on se dit, il va falloir qu'on essaye de voir rencontrer d'autres gens. C'est comme dans un couple, au bout d'un moment.
0: Ouvrir le couple.
1: Voilà. Faudrait qu'on devienne un peu plus libertaire.
0: C'est ça. Alors avant vos histoires d'échangisme avec Kali.
1: Oui.
0: Dis-moi pourquoi tu as choisi, encore une fois, une chanson un tout petit peu moins connue que ces gros tubes comme C'est quand le bonheur ou Elle m'a dit. C'est une chanson qui s'appelle L'amour est éternel.
1: Parce que cette chanson, alors des fois c'est inexplicable, parce que là je chorusse un peu, je suis un peu mon intellectuel sur les chansons, et puis il y a quand même des fois aussi le côté simple d'une chanson, tu sais, qui te frappe en plein cœur.
0: Ouais.
1: C'est pour ça que des fois on adore des chansons alors qu'a priori rien ne nous en rapproche.
0: C'est des petits coups de foudre.
1: Voilà, il y a un coup de foudre, il y a un truc, je sais pas pourquoi. Et cette chanson-là, typiquement, après, tu sais, et puis des fois, il ne faut pas trop analyser. Hein, et cette chanson, elle me touche infiniment.
0: Kali, L'amour est éternel. Si ça a touché Benabar, il y a des

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1: Qu'est-ce qu'il est romantique. Oui, l'amour est éternel jusqu'à ce qu'il s'arrête. C'est un des plus romantiques, en fait, Kali.
2: Ah oui, et puis il l'a dans tous les sens du terme, dans le côté romance amoureux, et puis aussi dans une vision de la vie romantique.
1: Ouais.
2: Il est vraiment comme ça, il a un côté 19e siècle, Bruno, qui n'est pas du tout factice, qui est... C'est un homme entier qui triche pas, non pas par grandeur d'âme ou quoi que ce soit, mais parce qu'il en est vraiment incapable, ouais, Bruno. Ça, je l'ai vérifié à plusieurs reprises. Et c'est un vrai romantique, oui, t'as raison.
1: Ouais,
2: au sens littéraire du terme. Ouais.
1: Exactement. Mmh. Oh là là, Kali, notez-le, l'amour est éternel. En gros, notez toutes les recommandations musicales de Benabar. Mmh. Franchement, si vous aimez la chanson française, là, il vous a fait vraiment une liste aux petits oignons. Mais d'ailleurs, t'écoutes autre chose, toi, que de la chanson française ?
2: J'essaie d'écouter d'autres trucs. Pas mal de classiques.
1: Ouais.
2: J'essaye d'écouter ce qui se passe un petit peu, mais pas beaucoup, à vrai dire, franchement.
1: Ouais, hein.
2: Parce que déjà, on en parlait hors micro, il y a tellement de trucs qui sortent, donc j'essaye régulièrement, professionnellement, entre guillemets, d'écouter ce qui se fait quand même. Et,
1: ouais.
2: Puis, bien sûr, mais déjà, quand t'as écouté les copains, on se le disait.
1: Oui, c'est ça, tous les potes qui sortent un truc.
2: Déjà, t'as passé la moitié de la journée à écouter de la musique. Donc, et puis j'ai fait un peu la passe, malgré moi, sur pas mal, le rap, par exemple, j'y connais rien. Alors, ouais. Mon fils, il me fait découvrir des trucs qui sont super, hein, mais on peut pas.
1: Mais t'as
2: fait
1: pas pris le train à ce moment-là.
2: Il suffit pas d'une vie pour écouter tout ça. Mais je suis assez frustré en fait de pas pouvoir entendre plus de trucs.
1: Bah, quand tu seras à la retraite.
2: Ben voilà.
1: Voilà, t'écouteras Aya Nakamura, tout ça, tu vois.
2: Ah bah ça, je connais un petit peu.
1: Aya, tu connais.
2: J'ai une fille de 16 ans, donc je connais un peu Aya.
1: Oh, tcha tcha. Là, rien à voir, c'est Michel Delpech, du coup, puisque quand même, on va retourner dans ta sélection à toi. Michel Delpech, bon, qui nous a quittés il y a 10 ans.
2: Oh, oui.
1: J'ai compté ça, c'est fou. Ce lundi-là, même chose que tous les autres artistes que tu as choisis ce soir, c'est certainement pas sa chanson la plus connue. Et alors, il va falloir que tu m'expliques pourquoi c'est celle-ci qu'on écoute.
2: Parce que c'est vraiment Michel a fait dans les années 70 un peu ce qu'a fait Renaud dans les années 80, c'est-à-dire que c'est des polaroïdes.
1: Mm-hmm.
2: Alors c'est pas le seul, hein, il y a aussi Eddie Mitchell, enfin bien sûr Sardou, évidemment, hein, mais Michel particulièrement, parce qu'il est très cher à mon cœur, parce que c'est quelqu'un qui compte pour moi, et où on peut-être des historiens dans 100 ans, on dira, si vous voulez savoir comment c'était les années 70, prenez les chansons de Michel Delpech, les années 80, les chansons de Renaud, et là typiquement, il a choisi un angle, je laisse découvrir le public, parce qu'il y a quelque chose vraiment, c'est un récit, quoi, et qui est tellement fin, qui est tellement délicat, enfin qui ressemble vraiment à Michel d'ailleurs.
1: Ouais. Hein, côté historien, côté sociologue même parfois, de Michel Delpech. Ce lundi-là, découvrez sur votre radio ici, grâce à Benabar qui programme ce soir Décibels.

0: Je m'excuse auprès de tes auditeurs. On vient de leur flinguer leur soirée.
1: C'est samedi soir. Tu te rends compte, Benabar,
0: c'est la fête. Ouh là là.
1: Et à la fois, c'est vrai, quelle précision dans l'écriture. Et en même temps, il fait pas des triples saltos. Il met que des mots très simples pour décrire des émotions tellement complexes. C'est fort quand même.
0: Exactement. Et puis cette façon qui est tellement, j'en suis tellement admiratif, de pouvoir dès le début, le premier couplet, sa vie avec Michel.
1: Tu vois le mec. Tu vois sa femme.
0: C'est comme j'ai mon rhumatisme qui devient gênant. D'un seul coup, on est dans le salon. On voit un film de Claude Sautet immédiatement et tout ce qu'il raconte avec des trucs vraiment très terre à terre, quoi.
1: Les tranquillisants.
0: Je trouve que c'est quand même un petit bijou, même si c'est, même moi en la réécoutant là, c'est quand même terriblement déprimant. Mais c'est quand même une jolie chanson.
1: Mais oui, signé donc Michel Delpech. On va t'écouter toi maintenant, mon cher Benabar. Alors, est-ce qu'elle est joyeuse, les coups?
0: Alors, les coups, elle est plutôt joyeuse, je crois. Voilà. Mais j'espère faire partie de cette... un des héritiers de cette catégorie de gens qui essayent de faire des chansons entre guillemets réalistes, mais un peu joyeuses, quoi. C'est-à-dire qu'on n'est pas là non plus pour que se pleurer dessus, quand même.
1: Non, mais c'est vrai que tu fais partie des chanteurs qui rentrent dans la cuisine, dans le salon, dans la chambre, et qui nous racontent, nous, en fait.
0: C'est ça que j'ai appris d'eux, je crois, ce goût. Et puis surtout, en tant qu'auteur, l'efficacité de ce genre de truc-là. Ouais. Parce que, tu vois, c'est comme la chanson que j'adore, que j'aurais pu mettre, d'ailleurs, elle était dans la première version. Elle est d'ailleurs.
1: Oui.
0: Quand elle s'en va chez le boucher.
1: Pierre Bachelet.
0: Et ça, d'un seul coup, moi, ça me. Parce que là, on y est d'un seul coup chez le boucher. On n'est plus dans le romantisme éthéré. On est vraiment dans ce truc-là. Elle est d'ailleurs. Quand elle s'en va chez le boucher, c'est parfaitement contradictoire, mais c'est ça qui est aussi émouvant.
1: Alors, Benabar, les coups. C'est sur Le Soleil des Absents, son nouvel album. Et le concert parisien de l'Olympia étant complet, les amis, pour le mois d'avril.
0: Ma mère a acheté 1400 places, faut quand même le dire.
1: Il en reste pour le Dôme, le 20 mai 2027.
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0: adore cette guitare, ces claps et tous les coups qu'on croise dans une vie, chantée par Benabar.
1: La guitare, c'est François Poggio.
0: Eh ben bravo François Poggio.
1: Qui a brillé sur cet album.
0: C'est beau, hein. L'album, c'est le soleil des absents.
1: Je dis oui, c'est beau ton album, oui, c'est exact.
0: Oui, c'est vrai.
1: Oui, c'est très bien.
0: Je dis pas que des conneries depuis une heure. Et donc, ton prochain concert parisien au mois d'avril est en complet, parce qu'avec ta vanne sur ta mère, personne n'a entendu que tu jouais aussi au Dôme de Paris, Palais des Sports, le 20 mai 2027.
1: Voilà, et ma mère n'a pas encore acheté les billets. Donc
0: grouillez-vous, c'est ça. Mais la billetterie est ouverte. Alors, on termine notre soirée ensemble avec Julien Clerc. Alors, même chose, Julien Clerc, il y a une foultitude de tubes, de Ma préférence, à Femme, je vous aime, tout ce que tu veux.
1: On ne peut plus les compter,
0: Julien. On ne peut plus, mais Les Souvenirs, c'est pas sa chanson la plus connue, c'est avec celle-là qu'on termine l'émission. Pourquoi ?
1: C'est une chanson que j'aime beaucoup et puis qui fait partie de ses derniers albums, qui a déjà pourtant une bonne dizaine d'années, sur l'album Fou peut-être, je crois, de mémoire. Et Julien Clerc, ça fait partie de ceux qu'on continuait à enquiller, des disques à avancer, à poursuivre leur travail. Mais ce qu'on tolère des acteurs, par exemple, plus ils vieillissent, les acteurs, plus on les aime bien, comme Levin, ou les écrivains. Et les chanteurs, il y a un moment où c'est un peu quelque chose de juvénile, et puis après... Tu vois, après, c'est comme si on perdait de l'inspiration ou des capacités.
0: Oui, ou alors on leur demande de jouer leur tube d'avant, mais on veut pas tellement, on a envie de leur dire, vous emmerdez pas avec votre nouvel album, chantez celle qu'on aime.
1: Voilà.
0: Oui, oui.
1: Et alors ça fait partie du jeu. Et puis Dieu sait, c'est moi, quand je vais voir Julien Clerc, j'ai envie d'entendre quand même ma préférence. Mais il a continué à travailler. D'ailleurs, il continue, d'ailleurs, sans arrêt. Et cette chanson fait partie de ces. En plus, ironie du sort, c'est une chanson écrite par Aznavour, le texte. Donc là, on est dans la grande filiation.
0: C'est magnifique.
1: Répété.
0: C'est avec ça qu'on se dit au revoir.
1: Ça a été un plaisir, une fois de plus, d'être avec toi.
0: Merci beaucoup. Benabar vous a chouchouté en ce samedi soir. Voici Les Souvenirs de Julien Clerc. À bientôt, Benabar.
1: À bientôt.

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0: 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C'est là-dessus qu'on se dit au revoir pour ce soir, les amis. Et oui, Décibel, c'est terminé. Merci à l'équipe de l'émission. Il y avait Iris Guitoni, Emma Quenardel, Nicolas Bonzon et Franck Moilier. Sacré Benabar, on a passé une belle soirée. Les meilleurs moments de Décibel, c'est fini pour aujourd'hui.
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3: Bonjour, bon dimanche, sous vos applaudissements, c'est Willy vient déjeuner chez vous, numéro 1054.
4: Ça filoche.
3: Oui. Bonjour la tribu.
5: Bonjour.
3: Alors, qui est là aujourd'hui? Nicolas Malabeuf, notre enfant de la télé. Bonjour mon bon Nicolas.
6: Bonjour Willy, bonjour tout le monde.
3: Et Fabien Imo, notre geek. Bonjour mon Fabinou.
7: Bonjour Willy, bonjour à tous.
3: Et bienvenue à tous, merci d'avoir choisi votre émission utile sur votre radio utile. Alors moi aujourd'hui, je suis encore en direct studios de ici La Rochelle à La Rochelle. Et voilà.
6: Vous nous manquez un peu?
3: Vous non, c'est pour ça que je reste.
6: Je sais, vous
3: êtes à la maison de la radio à Paris. Ça va, ça se passe bien?
6: Très super. Bien. On est en tête à tête. Avec Fabien.
3: Qu'on vous dérange, on vous dérange un petit peu pendant notre rendez-vous amoureux. On va faire vite. Notez bien vos dossiers du jour, mes amis. Dans un instant, on va faire un point sur l'antivirus. C'est quoi ça? Ça s'attrape comment? Est-ce qu'il va encore falloir se moucher dans le coude? Est-ce que c'est grave, docteur? Eh bien, la réponse dans une minute. Et à 12h30, tout autre chose. Pourquoi nos billets de train coûtent une fois cher, une fois très très cher? Pourquoi dans un même wagon, pour une même destination, il y a 2000 tarifs différents? On n'y comprend rien. Quand acheter son billet de train pour le payer moins cher? Il y a les vacances d'été qui arrivent bientôt, je vous donne un petit scoop, c'est déjà trop tard. Si vous voulez pas payer cher, c'est limite trop tard, mais on va en parler dans 20 minutes. Et bien sûr, vous le savez, vous faites partie de cette tribu, mes amis, où que vous soyez, mais vraiment qui que vous soyez, réagissez sur tout ce que vous entendez d'abord sur ce groupe incroyable sur Facebook.
7: Comment s'appelle-t-il? Alors ça, c'est gratuit. Oui. Pour nous retrouver, vous tapez Youpi la vie avec Willy Rovelli.
3: Ouais. Je sais que ça fait que 6 ans qu'on travaille tous les jours ensemble, donc je comprends que tu ne sais pas qui je suis.
7: Excusez-moi.
3: Donc,
7: Et le sondage du dimanche, c'est spécial train. Qu'est-ce qui vous énerve le plus, tiens, quand vous voyagez en train? Est-ce que c'est le voisin qui ronfle? Les prix du wagon-bar, parce que on n'y arrive plus. Les enfants qui pleurent, les personnes qui ne sont pas assises à leur place. Bref, vous votez, c'est gratuit. Moi, je sais ce qui vous énerve, parce qu'on voyage beaucoup en train, je sais. C'est quand quelqu'un se met à côté de vous et qui pianote sur son ordinateur et pianote très fort.
3: Ça me rend fou.
7: Bon, bref, en tout cas, les youpies ont commencé à voter et pour 35% de nos internautes, ce sont les personnes qui se mettent à pas leur place.
6: C'est énervant. Et qui demandent de changer là.
7: Continuez de voter, c'est gratuit. Le groupe Facebook, il s'appelle Youpi la vie avec Willy Rovelli.
3: Voilà, 0810 055 056, c'est aussi le numéro de téléphone. Vous pouvez composer là tout de suite, hein. Je veux 2-3 auditeurs d'ici 13h. Passez nous faire un petit coucou quand vous voulez. Vous repartez avec quoi, mon cher Nicolas?
6: Eh bien, on n'a pas gagné l'Eurovision, la France est triste, mais j'ai un lot de consolation. Et quel lot? On vous offre 100 euros de carburant qui vont tomber dès la fin de cette émission sur l'un d'entre vous.
3: C'est bien mieux que de gagner l'Eurovision, effectivement.
7: Oui.
3: Est-ce qu'on a tout dit?
6: On a tout dit.
3: Alors démarrons, allez-y.
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3: Alors, vous savez quoi, mes amis? Normalement, on devait avoir Bruno Bégarban qui devait nous parler de l'antivirus, de savoir un petit peu si c'est grave, comment ça s'attrape, est-ce que c'est très contagieux, est-ce qu'il va encore falloir qu'on reste enfermés tous pendant des mois à la maison. Mais je crois qu'il n'est pas avec nous actuellement, parce qu'il est en train de travailler aussi. Bon, on va voir, on va essayer de le rappeler dans quelques petites secondes. On va commencer par écouter Abba, tiens, avec Dancing Queen, et puis juste après, on va essayer d'avoir Bruno. Et puis, si on n'a pas Bruno Bégarban, on ça va d'avoir Fabien, tu es là, Fabien?
7: Je suis là, je
3: sais. Elle préférait qu'il y ait Bruno Mégarban que Fabien Emo. Fabien, tu n'es pas non plus chef du service de réanimation à l'hôpital,
7: par
3: hasard.
7: Il vaut mieux.
3: Tu répondras quand même à mes questions, c'est pas grave. Allez, on les ferme.

0: ABBA, qui eux ont gagné l'Eurovision. Je dis ça comme ça, hein. Jingle, allez, zou, zou, zou, zou, zou, hey, papa.
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0: Allez, comme promis, place à notre premier dossier. Bonjour Bruno Mégarban.
3: Bonjour.
0: Bienvenue ici, mon cher Bruno. Vous êtes chef du service de réanimation de l'hôpital Lariboisière à Paris. Si vous le voulez bien, mon cher Bruno, on va se faire une petite série de questions façon ping-pong. Vous voyez, je vous envoie les questions. Vous m'envoyez de jolies réponses, histoire qu'on en sache un petit peu plus sur... Oui, oui, mais je suis sûr que vous allez réussir. histoire qu'on en sache plus sur cet hantavirus, qu'on ne tombe pas encore dans une psychose. Déjà, c'est quoi cette maladie? Alors, elle vient d'où? Comment est-ce qu'on l'attrape? C'est quoi alors?
3: Alors, l'infection par hantavirus est une infection qui peut s'attraper un peu partout dans le monde, mais l'épidémie actuelle, en fait, est liée à une souche que l'on appelle des Andes, de cet hantavirus, et qui ne se trouve qu'en Amérique du Sud, et que normalement, on attrape en respirant de l'air avec des particules contaminées, en suspension, contaminées par des déjections de rats. Un rat particulier qui est le rat pygmée des rizières, qui se trouve qu'en Amérique du Sud.
0: D'accord.
3: Mais malheureusement, il existe un risque avec cette souche-là d'une contamination interhumaine. Et c'est ce qui s'est passé. C'est-à-dire, le patient zéro a été contaminé au cours d'une visite en Amérique du Sud, probablement d'un cabanon ou d'une déchetterie abandonnée et infestée par les rats. Et ensuite, il a véhiculé le virus sur le navire. Et là, il y a eu une transmission interhumaine. Et malheureusement, comme vous le savez, il y a eu 10 cas, dont 3 décès.
0: Voilà. C'est quoi les symptômes?
3: Alors, les symptômes commencent après une période d'incubation assez longue, avec comme moyenne 15 jours et comme extrême 6 semaines. Les symptômes commencent par un syndrome grippal, donc fièvre, douleur musculaire, articulaire, fatigue. Et puis rapidement apparaît ce qu'on appelle un syndrome cardio-pulmonaire, avec une insuffisance respiratoire aiguë, qui peut malheureusement mener assez rapidement au décès. Et il a été calculé une mortalité de l'ordre de 40%. Donc c'est une maladie grave.
0: Bon, ouais, c'est une maladie grave. Est-ce qu'il y a des personnes infectées en France actuellement, et si oui, comment vont-elles?
3: Alors aujourd'hui, il n'y a qu'une seule personne infectée en France qui est hospitalisée en réanimation à l'hôpital Bichat. Son état a été relativement sérieux, mais je crois que sa situation est stable, et on espère évidemment, on lui souhaite un très bon rétablissement. Voilà. Par contre, il existe 22 personnes dites contacts, c'est-à-dire qui à un moment donné ont été en rapport relativement proche avec une personne infectée. Mais à ce jour, aucune de ces personnes ne s'est positivée. Et donc, plus le temps passe et plus on va pouvoir penser que ces personnes n'ont jamais été infectées.
0: Donc, c'est une maladie qui est connue par rapport au Covid-19 quand c'est arrivé et qu'on ne savait pas trop où on allait. Là,
3: oui,
0: c'est une maladie qui est connue,
3: c'est
0: ça.
3: Exactement, c'est une maladie connue depuis les années 70. Par ailleurs, les premiers cas décrits remontent aux années 50 dans la guerre de Corée. Et en Amérique du Sud, il y a très régulièrement des petits foyers épidémiques, assez petits. Ça n'a jamais pris une tournure beaucoup plus sérieuse et une épidémie plus large. Toujours, les foyers sont rapidement circonscrits et l'épidémie s'arrête.
0: D'accord, donc rien à voir avec ce qu'on a connu il y a 6 ans.
4: Avec le Covid.
3: Non, rien à voir. Ici, évidemment, l'épidémie a été prise tout au départ. On connaît le patient zéro, on connaît la totalité des personnes contacts, on a tracé leur parcours, ils ont été mis en isolement, en auto-quarantaine ou en quarantaine hospitalière. On sait qu'il existe 10 personnes infectées dans le monde liées à cette épidémie. Donc évidemment, ça n'a rien à voir avec la Covid, qui, lorsque les autorités sanitaires en ont pris conscience, il y avait déjà des centaines de milliers de personnes infectées partout dans le monde. Ça n'a rien à voir.
0: Donc rien à voir. On ne va pas être confiné. Pas besoin que je me rachète une machine à pain, Bruno. C'est dès qu'il y a une épidémie, je m'achète une machine à pain.
3: Ouais.
0: Moi, donc voilà. Donc rien.
3: Ni machine à pain, ni masque,
0: rien
3: du tout.
0: Bon.
3: Non, rien du tout, rassurez-vous.
0: Tant mieux.
3: L'épidémie est déjà contrôlée.
0: Bon merci infiniment. Merci beaucoup, Bruno Mégarban. Merci d'avoir pris quelques minutes pour nous raconter tout ça. Donc pas de panique, mes amis. Voilà, j'espère que les personnes qui sont concernées là vont vite aller mieux. Bruno Mégarban, donc chef du service de réanimation de l'hôpital Lariboisière à Paris. Merci beaucoup. Passez un bon dimanche.
3: Si, pareillement.
0: Mettez un jingle, va. Oui, voilà.
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0: Je l'ai déjà dit aux auditeurs de votre radio ici, je suis payée au jingle. Ah, moi, que plus on en passe, plus je suis rémunérée. Donc il faut qu'on en mette. Tiens, tu veux bien m'en remettre un autre, s'il te plaît? Voilà.
4: Il touche.
0: Je palpe, mes amis. Mon Fabien, oui. Il est 12h17. Alors, notre spécialiste veut. Mon Fabien, oui, vas-y.
5: On met un jingle, parce que ça, c'est pour moi, ça.
0: Vas-y.
5: On touche rien, nous, par contre. Il est l'heure de la mise à jour, toute l'actu web de la semaine. Et attention, les amis, attention, une nouvelle arnaque fait des ravages depuis quelques jours. Je veux vraiment vous mettre en garde. Si on vous téléphone et que personne ne parle au bout du fil, raccrochez. Parce qu'en fait, c'est une arnaque. Il ne faut même pas dire « Allô, c'est qui ?» Car en fait, les pirates utilisent votre « Allô » pour cloner votre voix, pour piéger ensuite vos proches. C'est horrible.
0: Attends, mon Fabinou, là, on va être sérieux deux secondes.
5: Non, mais c'est vrai. Ouais.
0: C'est très important ce que tu dis. Hein. Donc, voilà.
5: On vous appelle et que personne ne répond. Il faut raccrocher.
0: Voilà.
5: Parce que sinon,
0: on
5: utilise votre voix pour piéger vos proches.
0: Tu te rends compte?
5: Écoutez ce qu'on peut faire avec un simple « Allô ».
6: Le son de votre voix est alors enregistré, puis cloné par une intelligence artificielle. Démonstration avec cette créatrice de contenu.
7: Donc là, par exemple, il a calqué mon clone de voix dessus.
8: Maman, est-ce que tu peux m'aider? Il y a quelqu'un qui vient de voler mon téléphone. Oh. Est-ce que tu peux me faire un virement? Je t'envoie un SMS tout de suite.
7: C'est extrêmement trop.
5: C'est réaliste. Hein.
0: Tu te rends compte? Ça, c'était sa voix IA.
5: Oui, c'est ça. Voilà, ouais. Donc si on vous appelle et que personne ne répond, voilà, raccrochez. C'est une arnaque. Franchement, on ne va pas tarder à devenir fou avec toute cette intelligence artificielle. On ne sait plus ce qui est vrai, ce qui est faux.
0: Purée.
5: Je ne sais même pas si c'est vraiment Willy qui est à La Rochelle qui est en train de nous parler. Non, c'est pas vous. Voilà. C'est une arnaque, comme d'habitude. Allez, toujours dans l'actu web, j'ai repéré, tiens là, une nouvelle application, c'est pour les sportifs. Ça s'appelle Wikisport. C'est Philippe Demey, un habitant de Rambouillet qui habite dans les Yvelines, qui a eu cette idée. En gros, Wikisport, c'est le Airbnb du sportif. En gros, si vous avez envie de faire du sport dans une région que vous ne connaissez pas, vous vous connectez sur Wikisport et là, l'appli vous met en relation avec des personnes qui peuvent en fait vous prêter du matériel pour faire ce sport en question. Par exemple, vous adorez faire du vélo et vous êtes en vacances à Perpignan, mais vous habitez à Lille, vous n'allez pas prendre votre vélo.
0: Ah bah non.
5: Et bien là, vous vous connectez sur l'application Wikisport et là, vous allez trouver une personne qui va vous prêter un vélo. Non, mais c'est bien.
0: C'est très bien.
5: Non, vous en foutez.
0: Non, c'est très bien. Ça s'appelle comment?
5: Wikisport, c'est le Airbnb du sportif.
0: C'est
5: tout nouveau, c'est français, monsieur. Allez, autre sujet, tiens, sujet qui va faire plaisir à Willy Revenu. Alors là, c'est la folie. C'est la folie, parce que depuis que le film Michael est sorti au cinéma, Michael Jackson est numéro 1 des ventes en France. Et la semaine dernière, les écoutes de Michael Jackson en France ont atteint un chiffre incroyable de 35,7 millions de streams sur le web. Il est numéro 1, c'est fou. Eh bien, ça vous fait un point commun avec Michael, Willy.
0: Oui.
5: Car j'ai une bonne nouvelle pour vous. Il y a quelques semaines, vous avez sorti un podcast, Les Maléfiques, que vous pouvez retrouver sur l'application ici, sur toutes les plateformes. Eh bien, vous avez passé le cap des 100 000 écoutes, Willy.
0: Oh, c'est bon.
5: Bravo.
0: Avant de passer aux 70 millions, il faut bien commencer.
5: Bravo.
0: 100 000.
5: Non, mais bravo. Et autre nouvelle pour les fans de Willy. Si vous l'aimez, vous pouvez le retrouver sur la page YouTube ici, car vous avez accordé une interview à Valérie Damido dans la REF. On apprend beaucoup de choses sur vous.
0: Oui, ma mère, Anna, capable de se lever à 5h du matin pour faire les pâtes à la main et les sécher. Donc tu rentrais dans la cuisine ou dans le salon, elle avait, tu sais, tiré un fil, puis t'avais les pâtes qui séchaient comme ça. Quand tu prenais la gueule dans des pâtes comme ça, j'ai encore le son, l'odeur et le goût de la petite sauce tomate qui a mijoté pendant des heures et des heures.
9: Qui fait dedans, là.
5: Eh bien, bon appétit. Pour écouter la suite, c'est sur le compte YouTube de votre radio préférée, ici.
4: Et on embrasse Mama Rovelli.
0: Mama Rovelli qui nous écoute, bien évidemment. Et c'est vrai, elle se lève à 4-5 heures du matin pour faire à bouffer. Hein. Puis t'as intérêt de dire que c'est bon.
5: Et elle écrit tous les thèmes de toutes les émissions sur des cahiers aussi.
0: Exactement, ça fait 1054 émissions qu'elle écoute, puis elle note tous les thèmes. Puis à chaque fois que j'avale, j'ai noté tout. Hein. Oui, maman, oui. Merci beaucoup, mon Fabinou.
5: Bah de rien.
0: Mais t'es encore... Ah non, on va écouter... Attends, oui,
5: on est payé au jingle. Ah non, mais...
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0: Ah, on va dire bonjour à Gaëtan. Il paraît qu'on a un Gaëtan qui est là. On va dire bonjour à Gaëtan. Ça va, Gaëtan?
10: Ça va, Willy. Et bonjour, et toi, l'équipe.
0: Coucou. Salut. Ça va, mon Gaëtan? Tu nous appelles d'où?
10: Je vous appelle de Toulon.
0: De Toulon. Ça va? Qu'est-ce que tu fais de bois à Toulon, mon chéri?
10: Eh bien là, je vous écoute et puis j'en profite en ce moment pour me balader un petit peu, aller à la plage aussi.
0: Bon, oui. Ah, il va à la plage, très très bien.
10: Oui,
0: est-ce que tu es plutôt
10: 13 degrés l'eau l'autre jour.
0: Oh, bon, ça va, 13 degrés, c'est bon. Est-ce que tu es plutôt slip de bain ou short de bain? Ouais, au boxer.
10: Oui, short de bain.
0: Ouais. Le slip de bain revient pas beaucoup. Hein. C'est compliqué. En Italie, on aime bien mettre des slips. Oui, ça va pas à tout le monde. Voilà. Oui, c'est ça. Faut être. Voilà, on s'est compris. Tu voulais réagir sur quoi, mon chat Gaëtan? Juste nous faire un petit coucou.
10: Les billets de train que je trouve que c'est vraiment trop cher. Des fois, même en prenant une réduction avec une carte, et ben des fois on arrivait à des prix comme si on en prenait sans carte. Et je trouve que ça c'est pas normal. Et qu'à partir de 25 ans, la plupart du temps, partir de 26, ben c'est mon
0: terminé.
10: Cas.
0: Hein.
10: Et ben on peut plus bénéficier de réduction. Alors cette année, j'ai dû tricher pour la région sud et envoyer de faux
0: papiers. Bravo. Triché, voilà, bravo.
5: Très bien. Toujours des bonnes astuces.
0: Ah bah non, de toute façon, entre 26 et senior, il y a que dalle. Hein. Donc effectivement, il faut faire. Bon bah bref, reste avec nous, mon cher Gaëtan, parce que tout à l'heure tu comprendras pourquoi les billets, les prix des billets fluctuent à ce point. Merci, on t'embrasse fort. Hein. Tu repars avec quoi, mon Nicolas?
9: T'as
0: déjà
9: pour les 100 euros de carburant.
5: Pour prendre le train, c'est bien.
0: Oui, c'est très bien pour les c'est toujours bien nous. Justement, bah tiens, on va écouter conduire avec Louane, voilà, parce qu'on conduit tous des trains. Écoutons, à tout de suite.
11: Oui, pipi.

0: Ils connaissent bien cette émission, qui nous écoutent. Eh ben, vous ont peut-être entendu le 29 mars dernier. Rappelez-nous qui vous êtes déjà. Vous êtes donc le fondateur de RDV Bâti. C'est quoi RDV Bâti?
1: RDV Bâti, c'est le Doctolib du bâtiment. Donc, ça permet de prendre un rendez-vous sur l'agenda d'un artisan.
0: Voilà, tout simplement. Donc, on a un clic, on prend rendez-vous donc avec un pro du bâtiment qui est disponible. Voilà, vous l'avez dit, c'est le Doctolib du bâtiment. Comment ça fonctionne? Alors, c'est une appli, c'est un site, c'est quoi?
1: Alors, c'est un site internet pour les clients et une appli pour les professionnels. Le client, lui, cherche par exemple le plombier avec son adresse. Il remplit les filtres pour savoir exactement le type de travaux qu'il a besoin. Et ensuite, il tombe sur tous les plombiers disponibles et qui répondent à sa demande. Et il sélectionne des créneaux qui lui convient.
0: Tout simplement. Et donc, c'est gratuit pour nous.
1: C'est totalement gratuit.
0: Quand on n'est pas pro, voilà, pour le client. Voilà. Et donc, pour vous faire connaître auprès d'artisans, puisque vous avez lancé ce site il n'y a pas longtemps, il y a 2-3 mois à peine.
1: Le
0: 17 janvier, voilà. Et donc, pour vous faire connaître auprès des artisans, vous avez décidé de traverser la France en courant.
1: Exactement.
0: Bordeaux-Paris. Et un peu à cause de moi en plus, c'est quoi cette affaire? Expliquez-nous, Mathieu.
1: Dans la dernière émission radio, vous m'avez dit il faut faire un tout droit jusqu'à Paris. Donc j'ai pris le message à la lettre. J'ai fait un tout droit Bordeaux-Paris.
0: Donc, je
1: suis à Paris pour me reposer un petit peu et ensuite pour démarcher des artisans ici, voir ceux qui seraient intéressés de s'inscrire sur le site pour ensuite permettre aux Parisiens de prendre un rendez-vous plus facilement avec un artisan du bâtiment.
0: Parce qu'en fait, le truc, c'est que vous voulez vous faire connaître le plus possible forcément auprès des artisans. Donc là, quand vous avez couru entre Bordeaux-Paris, vous avez pris quoi? Des rendez-vous avec des artisans? Vous leur avez expliqué un petit peu de quoi il s'agissait?
1: Alors, il y avait beaucoup de jours fériés, beaucoup de jours où j'ai pas voulu déranger les artisans. Ça, je m'en occupais plutôt cette semaine. Mais j'ai eu déjà des appels avec des artisans à Pau qui eux ont vu ce parcours et qui souhaitaient s'inscrire aussi.
0: Voilà.
1: Donc voilà, Paris pour l'instant, je m'en occupe là cette semaine pour
0: très bien.
1: Très mettre bien. Un maximum de rendez-vous.
0: Ouais, j'ai des bricoles à faire à la maison. Donc
1: ça tombe bien.
0: Vite et bien. Et si tu peux me trouver des artisans gratuits, ça m'arrange.
1: Ah oui.
0: C'est bien ça.
1: Peut-être, je ne connais pas à Paris. Peut-être qu'il y a des gratuits. Mais...
0: Et Mathieu, il paraît que lors de votre premier passage chez nous, vous avez eu plein de visites, c'est vrai ça?
1: Exactement. Ouais, j'ai eu 8500 et quelques visites le premier jour, le dimanche. Et j'ai eu 4000 et quelques visites le lendemain.
0: Eh, pas mal, hein?
1: Incroyable.
0: Je t'en prie, ça va revenir encore un petit peu. Mais enfin, tu vas pas passer tous les mois dans cette émission pour faire des promos d'RDV Bâti. Attention,
1: bien,
0: Mathieu.
1: Tu viens reçu, je reviens avec
0: limites. Donc, on rappelle le nom et comment ça se passe. Allez, une dernière fois, Mathieu. Donc, RDV Bâti, comme ça se prononce.
1: RDV Bâti, c'est simple à retenir, c'est rendez-vous bâtiment. C'est pour prendre un rendez-vous avec un artisan du bâtiment.
0: Voilà.
1: Et ça se passe tout simplement en tapant le nom du métier que vous recherchez dans le moteur de recherche, votre adresse.
0: C'est trop bien.
1: Vous prenez rendez-vous sur leur agenda.
0: Voilà.
1: Et voilà.
2: Et donc, il est venu quand même en courant de Bordeaux et vous n'êtes pas là.
0: Non, je suis
2: Il faut repartir à La Rochelle.
1: Moi, je suis un peu avec vous.
0: Tu vas pas venir en courant jusqu'à La Rochelle?
2: Oui, voilà.
1: Si je le fais, alors vous faites quelques kilomètres avec moi.
0: Bon, dépêche-toi, parce que je pars vendredi, moi. Alors, faut que tu te dépêches, mon chéri. En tout cas, bravo, Mathieu.
1: Merci
0: beaucoup. Parce qu'il était plombier avant, Mathieu. Il savait à quel point c'était difficile. Il a changé de métier, changé de vie même maintenant pour créer ce site. Et je suis sûr que ça va cartonner, tu vas voir.
1: Merci
0: infiniment. Donc, Mathieu Mélérot, le fondateur de RDV Bâti, le Doctolib du bâtiment.

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2: Allez, partons gaiement vers la deuxième demi-heure de votre talk show du dimanche. Alors ici, c'est comme la messe du dimanche.
3: Mais pas pareil.
2: Hein, sinon, c'est la même chose. Dans un instant, on va parler du prix des billets de train. Pourquoi est-ce que parfois, ce billet, il est pas cher? Puis pourquoi? Parce qu'il est très très cher. On n'y comprend rien. Eh bien, les réponses dans un instant. Et votre tribu là, notre enfant de la télé, Nicolas Malabeuf. Et notre spécialiste web, Fabien Hemmo. Et bien sûr, vous faites tous partie de cette tribu. C'est la plus grande émission de radio du monde. Vous êtes tous des chroniqueurs, tous. Vous participez d'abord sur le groupe Facebook.
3: Alors, Youpi la vie avec oui. Willy Rovelli, ça c'est
2: ça,
3: le nom.
2: Il y a des gens qui se connectent là en ce moment.
3: Oui,
2: Est-ce qu'on a des nouveaux arrivants?
3: Oui, on a eu des nouveaux arrivants aujourd'hui. Donc
2: faut y
3: merci.
2: Aller, sinon je vais gueuler. Hein, alors allez-y.
3: Alors le sondage du dimanche, c'est spécial train, Willy. Ce qui nous énerve le plus dans le train quand on voyage. Eh bien là, 31%, c'est les enfants qui pleurent. Là, ça y est, c'est les enfants qui arrivent en tête. Qui m'a écrit, ce sont les toilettes jamais dispo ou jamais propres. C'est vrai que ça, c'est énervant. Et Katia a écrit, les gens au téléphone et qui braillent. C'est vrai que
2: ça c'est vrai. Ça, et la bouffe, ceux qui sortent les boîtes de thon. Il y en a qui sortent des boîtes de thon.
3: Oui.
2: Ben, ça pue. Ça sent. C'est ça, non, moi j'aime bien le thon. Hein. Le thon, c'est bon.
3: Oui, le thon, c'est
2: dans
3: bon.
2: Dans un les train odeurs, ouais. Enfermé, voilà. C'est ça que je voulais dire.
3: Le pire, c'est quand quelqu'un arrive avec un sac McDo. Alors là, ça pue
2: aussi,
3: vraiment.
2: Aussi, voilà, aussi, exactement. Bon, bah, réagissez
3: donc,
2: encore.
3: Continuez à réagir, voilà, c'est complètement voilà, gratuit. Voilà. Le groupe Facebook, oui, c'est Youpi la vie avec Willy Rovelli.
2: Voilà, 0810 055 056. Appelez-nous aussi, j'aime bien discuter avec vous. 0810 055 056. Ici, on vous écoute. Et vous repartez avec quoi, mon cher Nicolas?
4: 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Ça tombe en fin d'émission.
2: Mais quel suspense, merci beaucoup. Allez, mais d'abord, si vous n'avez pas suivi l'actu, pas de panique, l'actu vous suit. Il est temps pour moi de mettre les points sur les i.
1: Oui, il est revenu un moment.
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2: Et on commence avec l'affaire Patrick Bruel qui n'en finit pas. Une masseuse porte plainte contre le chanteur qui lui aurait demandé avec insistance qu'elle lui fasse des massages au niveau de l'anus. Oh. Ouais, là, pour lui, ça sent vraiment la merde. Et pour Bruel, 2026 risque d'être un anus horribilis, mais avec un seul N. On s'était dit rendez-vous dans 10 plaintes. Le film Michael sur Michael Jackson cartonne au cinéma avec 5 millions de spectateurs en 3 semaines. Un film pourtant interdit aux moins de 13 ans. Pas pour les empêcher de voir le film, hein, mais pour dissuader les pédophiles d'y aller. Voilà, un film à voir en 3D, 3 doigts. Le comédien Michael Culkin qui a vu Michael a dit qu'il l'avait beaucoup touché. Pas le film. Hein. Plus de 1700 personnes confinées dans un paquebot à Bordeaux après un décès lié à une gastro-entérite. Le gastro le plus connu jusqu'ici à Bordeaux, c'était Philippe Etchebest. Apparemment, on s'est bien chié sur ce bateau. Hein. Le comédien Michael Youn, que l'on voit actuellement dans l'émission Mask Singer sur TF1, victime d'un homejacking par 3 hommes cagoulés. Bon, bah là, il savait qu'il était caché sous les masques. Hein. C'est voleur. Voilà, bah là, c'était facile. En même temps, il y a quelques années, il chantait foutacagoule, bah voilà, ils ont foutu leur cagoule. Hein. Épidémie d'antivirus, explosion des ventes de masques en France. Patrick Bruel veut déjà pas mettre un slip pendant ses massages, alors un masque. À Livourne, en Italie, les propriétaires de chiens ont encouru 500 euros d'amende s'ils ne nettoient pas son urine. Pise aussi devrait faire pareil, parce qu'il y en a marre que les chiens pissent partout. Bonne nouvelle, pour lutter contre les déserts médicaux, le gouvernement envisage de fournir gratuitement un dromadaire à tous les patients. L'écrivaine Aurélie Valogne rachète la maison de Jane Birkin dans le Finistère. Vu l'hygiène de Serge Gainsbourg, Jane Birkin c'était surtout une ex-fan des cystites. Enfin, la question du jour. Si on boit la bouteille un soda orange suspect, est-ce qu'on peut choper un fantavirus? Eh ben vous avez 2 heures. Malheureusement, dans 228 jours, c'est fini, 2026.
3: Bravo !
2: Voilà, voilà, voilà, mes amis, un rapide tour d'horizon. Clair, hop, net, tout, on s'en sait tout, et puis voilà. Mes amis, si vous n'avez pas le moral,
3: on a perdu à l'Eurovision.
2: Ah bah c'est ça, c'est pour ça qu'on n'a pas le moral aujourd'hui. On n'est pas bien. Rassurez-vous, j'ai la solution. Là, vous arrêtez tout ce que vous faites. Si vous conduisez, vous pilez au milieu de la route, je m'en fous. Vous arrêtez. Et quand je vous dirai à vous, je veux que vous me fassiez un magnifique palabapala. Tiens, regardez, c'est
3: pas bien.
2: On a perdu. On n'est pas bien.
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2: À vous.
3: Là, ça va mieux.
2: Beaucoup mieux.
3: On a perdu, mais on est content.
2: Voilà, voici William Schneider, les Cagnes Spirelles. Oui, bah 2 minutes. On peut finir une.

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3: Ouvrons notre nouveau dossier. Bonjour Benoît Rotembourg.
4: Bonjour à vous.
3: Bienvenue ici mon cher Benoît. Alors vous êtes spécialiste, vous êtes chercheur à l'INRIA. C'est quoi l'INRIA déjà ?
4: C'est le Centre National de Recherche en Sciences et Technologies du Numérique.
3: Oh, j'ai rien compris à ce que vous faites, mon cher.
4: On fabrique plein d'algorithmes compliqués.
3: Ah, voilà. Oh là là, mais vous êtes beaucoup trop intelligent pour nous, mais on va essayer de discuter quand même. Je voulais vous avoir aujourd'hui, mon cher Benoît, parce que, quand on achète, puisque vous parlez d'algorithmes, voilà, quand on achète un billet de train, on n'y comprend rien au niveau de son prix. Moi, quand j'étais petit, je me souviens que je prends le train depuis tout le temps, il y avait un prix au kilomètre, ça a bien changé. Comment sont fixés alors ces prix, mon cher Benoît, quand on achète un billet
4: alors,
3: de train?
4: Je crois qu'on est... Vous avez tout à fait raison, ça s'est complexifié. Ben oui. Je connais pas votre âge, mais enfin, ça s'est complexifié depuis 30 ans.
3: Ouais.
4: D'accord.
3: Et, j'ai 30 ans.
4: En gros, il faut sortir de la logique du prix au kilomètre. Ah, c'est plutôt un prix qui dépend du rapport entre la demande, combien de personnes seraient intéressées par voyager vendredi prochain pour aller à Marseille, versus l'offre, combien j'ai de places pour aller de Paris à Marseille. Ah, ouais. Donc, il faut savoir que, oui, il y a beaucoup de prix différents, mais si vous vous y prenez, vous et moi, si on s'y prend le même jour, pour le même train, par exemple en septembre, on paiera le même prix. C'est le même prix au même moment de réservation. D'accord ? Par contre, tout le long de la réservation, par exemple, si on vise septembre, Paris-Marseille, tous les deux. Ouais. Si on s'y prend maintenant... Le plus bas c'est 17,50 €.
3: Voilà. Et là, 17,50 €. Donc, vous et moi, on paiera pareil si on achète aujourd'hui pour le mois de septembre. On va dire qu'on paiera pareil.
4: Après, je suis un peu plus vieux que vous, donc j'ai une carte avantage.
3: Ah, bah voilà.
4: J'ai une carte avantage senior. J'aurai un petit moins. Ouais. Okay, mais ensuite, si jamais au lieu de s'y prendre aujourd'hui, on s'y prend dans 15 jours ou on s'y prend dans 3 semaines, toujours pour le même train Paris-Marseille septembre, alors là, les prix vont monter progressivement. 17,50 €, 23, 29, 35, 39, 43, 47, jusqu'à 89.
3: Voilà, Benoît,
4: 89 €.
3: Benoît, c'est-à-dire, une fois que le prix est lancé, j'allais dire, le prix ne fait qu'augmenter. Une fois que c'est lancé, ça ne fait qu'augmenter.
4: Pratiquement. Il y a des accidents où ils ajoutent un nouveau train. Mais considéré à 93%, j'ai étudié, à 93%, le prix ne baissera pas.
3: Voilà. C'est pas comme parfois, je sais pas, je vous dis n'importe quoi. Vous savez, parfois des chambres d'hôtel, quand elles sont pas prises, hop, ils peuvent vous les brader, par exemple, la veille pour le lendemain, admettons. Là, un billet de train, non.
4: Mais la SNCF s'interdit de faire ça pour protéger le consommateur. Comme ça, le consommateur sait que on s'y prend 3 mois à l'avance, on a les meilleurs prix.
3: Voilà. Donc plutôt j'achète, mieux c'est.
4: Une semaine à l'avance, ça va être cher.
3: Voilà. Et donc c'est pour ça, là vous parliez du Paris-Marseille qu'on va prendre tous les deux, par exemple le 12 septembre. Eh bien dans mon wagon, dans notre wagon, Benoît, s'il y a 23 voyageurs, il peut y avoir 23 prix différents.
4: Non, il n'y en a pas plus que 16.
3: Donc je viens de dire n'importe quoi. 16 prix différents, d'accord. Bah, c'est déjà pas mal.
4: Voilà.
3: C'est pas mal. 16 prix, voilà.
4: Oui. Mais entre 17,50 € et 89 €, ça fait quand même du quintuple. Même siège, exactement le même siège, peut vous coûter 5 fois plus cher si vous vous y prenez la veille au soir. Enfin, la veille au soir, vous n'aurez même plus de place d'ailleurs. Si vous vous prenez l'avant-veille, ça sera 89 €. Si vous vous y prenez là comme maintenant, très longtemps à l'avance, ça sera 17,50 € ou 23, 29 €.
3: Voilà, c'est ce qu'on appelle la tarification dynamique. Voilà.
4: Tout à fait. Le mot pour faire chic, c'est yield management. C'est la discipline qui fait ça. Voilà. Et c'est des mathématiques qui remontent à 1866. C'est des vieux problèmes mathématiques. Voilà.
3: Et j'ai lu, si on changeait, c'est un peu technique ce que je vais dire, mais si on change son adresse IP, ça marche ça?
4: Non, sur la SNCF.
3: Non, ça marche pas non plus.
4: Absolument pas. C'est une légende urbaine sur la SNCF. Hein. Qu'il y ait des petits malhonnêtes sur Internet qui le fassent, la réponse est oui. Que ce soit la SNCF, la réponse est non. Voilà.
3: Bon, et si je reste caché dans les toilettes tout le temps du voyage pour pas payer, est-ce que ça marche encore? Ça marche plus non plus. Moi, quand j'étais gamin, ça marchait, mais ça marche plus non plus.
4: Il y a encore plus chic que les toilettes. Dans certains trains, il y a une prison. Il y a une prison pour déplacer des détenus. Mais je vous la conseille. J'ai eu l'occasion de la tester pour d'autres raisons. La prison, ça existe.
3: Bon, voilà. Donc, ce qu'on a voulu vous expliquer avec Benoît, et Benoît l'a fait très bien. Merci pour votre humour et gentillesse, Benoît. Donc, effectivement, voilà, c'est plus on achète tôt, moins on paiera. Voilà, c'est aussi bête que ça, j'allais dire. Mais malheureusement,
4: oui, les week-ends, exactement.
3: Les week-ends improvisés en amoureux, tac tac, on oublie quoi. Voilà, c'est ça le truc. Hein.
4: Bah, si vous êtes vraiment amoureux, faites ça en milieu de semaine.
3: Ça va pas ou quoi? Déjà, ma question, c'est que c'est...
4: Vous manquez terriblement au romantisme.
3: Bon, bah, merci beaucoup, mon cher Benoît. Est-ce qu'on a quelqu'un qui voulait nous parler? Oui, attendez, c'est qui est avec nous? Gaëtan, encore le même Gaëtan tout à l'heure?
0: Oui, encore le même.
3: Ah, bah, Gaëtan, oui. Vas-y, tu voulais poser une question à Benoît? Vas-y.
0: Oui, c'est ça, oui. Pourquoi, en fait, il y a une tarification avantageuse jusqu'à 25 ans et à partir de et au-delà de 25 ans, souvent, il y a plus cette réduction parce qu'on n'est pas vieux quand même. Est-ce que c'est la même chose aussi en région ou pas?
4: Alors, j'ai mal entendu la fin de votre phrase. Est-ce que vous pouvez répéter la fin de votre phrase?
0: Est-ce que c'est la même chose en région ou pas en région sud, par exemple? Est-ce que c'est les mêmes tarifications ou quoi pour les cartes zoo, tout ça? Parce que j'habite en région sud.
3: Il habite à Toulon.
4: Ah oui. Alors là, ce qu'on a expliqué tout à l'heure, c'est le yield management, la tarification dynamique. Ce à quoi vous faites allusion, ce sont des cartes avantages, des cartes de discount particulières. Alors là, elles obéissent à des règles qui sont effectivement plutôt orientées consommateurs, avec par exemple les personnes âgées comme moi, ou avec des familles, ou avec des cartes avantages adultes. Alors là, elles obéissent à des règles. En gros, la SNCF fait en sorte que les meilleures cartes, les meilleurs discounts n'aient pas lieu quand les trains sont pleins. Donc c'est pas tout à fait valable tout le temps et partout. C'est régional, ça dépend un peu du train, de l'heure.
3: Ouais, c'est ça,
4: ouais. Là, honnêtement, c'est plutôt à l'avantage du consommateur, mais c'est pas valable tout le temps. Effectivement, bon, voilà. C'est un peu limité.
3: C'est un peu au doigt mouillé quand on achète un billet. Hein. Voilà, c'est un peu voilà. Bah, c'est toujours les surprises, quoi. Voilà, quand on achète un billet, mais c'est comme ça. Et Benoît, j'allais dire, même si la SNCF sait que nous, les usagers, on est un peu chafouin, la SNCF va pas changer son modèle, hein, parce que pour la SNCF, c'est un bon modèle de faire comme ça, de faire ce prix dynamique, comme on dit.
4: Oui. Ouais. Et puis il y a peut-être 200 personnes qui s'en occupent. Hein. Donc ce sont des humains, il y a des algorithmes, mais il y a des humains qui surveillent comme le lait sur le feu. S'il y a un match de foot inattendu, s'il y a un problème, ce sont des êtres humains qui prennent la décision finale, aidés par des algorithmes. Voilà.
3: Merci beaucoup, mon cher Benoît.
4: Oui. Dans une boulangerie. Oui. Dans une boulangerie, à 19h, comme par hasard, il n'y a plus de baguette. Il n'y a plus de baguette normale, il n'y a que de la baguette tradition.
3: Eh oui. J'ai rien compris, Benoît. Mais d'accord, mon Benoît. Benoît, d'accord. Et de toute façon, on en parle dans le train quand on se voit le 12 septembre, hein, Paris-Marseille, tous les deux.
1: Dans la prison.
3: Merci, mon Benoît. Merci beaucoup. Benoît Rotembourg, spécialiste, chercheur, même à l'INRIA. Merci infiniment. On parle de quoi avec toi, mon Nicolas, dans un instant?
1: Oui, j'espère que vous avez votre NOPAP. Je vous emmène sur un tapis rouge.
3: Ah, génial. En attendant, on va écouter Taylor Swift. Elle est là avec The Fight of the Fall. Taylor Swift, The Fight of Fall. Yes.

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1: Ah, écoute. Ah, ça c'est beau ça. C'est beau ça, hein?
2: C'est beau.
1: Hein, Nicolas?
2: Ah oui.
1: Alors, Nicolas Malabeuf, tu vas nous parler de quoi?
2: Eh bien, effectivement, nous sommes en plein festival de Cannes, 79e du nom. Il y a des paillettes dans l'air. Et alors, j'ai d'abord voulu revenir sur les précédentes cérémonies d'ouverture de Cannes. Jusqu'en 93, il n'y avait aucun maître de cérémonie. Puis, lors des 13 premières éditions, c'était que des femmes. La première à endosser ce rôle, c'était l'actrice Jeanne Moreau, qui fait son retour en 95. Et le 17 mai 95, il y a tout pile 31 ans, Jeanne Moreau reçoit une surprise de Vanessa Paradis.
1: Ah,
2: moment
1: oui,
2: suspendu.
1: C'était très beau.
3: On s'est connu, on s'est reconnu, on s'est perdu de vue. On s'est perdu de vue.
2: Magnifique. Vanessa Paradis était pieds nus pendant la prestation. Et alors, lors de la cérémonie d'ouverture de l'édition 99, Sophie Marceau prononce un discours en étant un peu confuse. Une partie du public l'a eu. Chris King, Scott Thomas essaye même de l'interrompre. Souvenir.
4: Les films. Heureusement, le Almodovar qui a un petit peu réveillé la croisette. Je m'embrouille, mais je vais y arriver. Il y a tous ces films qui sont là ce soir et qui ont été
2: vus.
1: Un peu.
5: Président, le panel ascendant, je vous ai interrompu.
4: Si je vous ennuie, dites-le moi.
1: Bah oui.
2: C'était compliqué. Alors, 6 ans plus tard, autre péripétie sur le tapis rouge quand une bretelle de la robe de Sophie Marceau se détache. Ce qui dévoile accidentellement son sein gauche, c'est le téton gate, on s'en souvient. Et alors, revenons sur un autre scandale qui a marqué la croisette. Nous sommes en 73, à la sortie de la projection de La Grande Bouffe de Ferreri, un long métrage où 4 hommes se suicident en mangeant et en copulant. Le film fait grand bruit. Réaction nerveuse des spectateurs. Pas content. Et alors, ça ne
1: s'est
2: pas.
1: Dans quelle année, ça, mon Nico?
2: C'était en 73.
1: 73.
2: Il y a 53 ans. Et alors, ça ne s'est pas arrêté là, puisque les acteurs, notamment Michel Piccoli, se voyaient ensuite refuser l'entrée dans les restaurants. C'est assez dingue. Ça a pris de l'ampleur. Autre année, 91, c'est la frénésie. Madonna est sur la croisette. Aïe. La reine de la pop part faire un footing. Et un sujet est diffusé dans Bouillon de Culture. Écoutez les commentaires osés de Bernard Pivot.
6: Madonna ne cesse plus depuis de courir, de fuir. Elle fuit les chasseurs d'autographes, elle fuit les collectionneurs de pins, elle fuit les obsédés sexuels. Alors affolée, elle court, avec ses 4 gardes du corps. Ah, il est bien fini le temps où une star comme Marilyn Monroe se contentait d'avoir une poitrine somptueuse. Aujourd'hui, Madonna a non seulement de très beaux seins, mais aussi des poumons.
2: Il était chaud le pivot. Et alors, le seul président de la République à être venu au festival cannois, c'était Jacques Chirac en 97, à l'occasion des 50 ans de l'événement. Et alors, pour pas faire trop paillettes, Chirac n'avait pas mis de smoking, pas de montée des marches et pas d'escorte policière
1: rien,
2: non plus.
1: Rien.
2: Il participe tout de même à un déjeuner avec Isabelle Adjani à sa droite, l'actrice chinoise Gong Li à sa gauche, et il dragouillait un peu.
7: They say that I am a very, very, very lucky man.
2: Et oui, which is right. Au déjeuner, il avait donc dit « Je suis un homme très, très, très chanceux ». Et le petit potin, eh bien, la palme d'or est produite en 2 exemplaires au cas où il y a ex aequo. Elle coûte 20 000 euros sur le bon coin, c'est
1: oh
2: pas mal.
1: Oh là là, 20 000 euros, c'est pas mal, une belle affaire. Merci beaucoup, mon cher Nicolas. Est-ce que vous saviez qu'hier soir, il y avait l'Eurovision?
2: Ah bah oui.
1: Ah bah oui, vous saviez, hein, bon.
2: Ah oui.
1: Bah, vous savez qu'on n'a pas gagné aussi.
2: Ah oui, on sait.
1: Bon,
2: on s'en doutait.
1: Eh bah oui, on va parler juste après ça, tout de suite, mes amis.

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1: De retour ici, c'est Willy vient déjeuner chez vous. On passe à table tous ensemble le samedi et le dimanche en direct entre midi et 13h. Mais vite, ce sont les 5 dernières minutes.
2: Déjà.
1: Alors vite, filons à Vienne. Retrouver notre envoyé spécial Laurent Petit-Guillaume, mon bon Lolo que j'aime tellement. Notre maître à tous sur cette radio ici. C'était donc l'Eurovision hier, mon Lolo. Et surprise, oui, la France n'a pas gagné.
3: Bonjour la France. Bonjour Willy. Bonjour l'équipe.
1: Bonjour mon Lolo.
3: La France n'a pas gagné. Oui, la France n'a pas gagné, mais a failli gagner. Gagné,
1: on a fini, combien alors cette fois-ci?
3: Il faut vous dire, alors oui, on va mettre les choses au clair. Le jury nous a donné un maximum de points, on a fini 4e sur toute l'équipe, enfin sur toutes les candidats, c'était quand même pas mal. Les trois pays nous ont donné 12 points, merci à eux.
1: Merci.
3: Après, il y a eu le vote du public, là ça s'est moins bien passé. Là on a dégringolé complètement, on a eu que
4: 14
3: petits points, on a fini 11e. Effectivement, au bout du compte, c'était pas terrible. Mais quand même, en termes d'accueil dans la salle, d'accueil par les journalistes, eh bien, Monroe a été très très très bien accueillie par les autres candidats également. Elle s'est fait des amis. Il y aura peut-être du duo dans l'air dans son prochain album. On verra ça. Bon, allez, ça s'est bien passé. Tout le monde était content.
1: Mon Lolo, on se dit la vérité.
3: C'est la Bulgarie qui a gagné.
1: Tu es mon ami, Laurent. On se dit la vérité.
3: Oui.
1: Toi et moi, on se connaît par cœur. Il n'y a que toi et moi, d'accord?
3: Oui, d'accord.
1: Il n'y a que toi. Est-ce que c'était une bonne chanson ou pas?
3: Alors moi je trouve que c'était une excellente chanson, peut-être pas adaptée à l'Eurovision, parce que c'est vrai que quand on regarde ceux qui ont gagné, notamment la Bulgare, c'est très dansant, c'est très festif, c'est très joyeux, c'est très positif. Il y a des couleurs, il y a des danseurs et des danseuses, il y a des paillettes. La petite Bulgare qui a fait vraiment l'unanimité, aussi bien en termes de vote du public que du vote du jury, elle a fait l'unanimité sans doute parce qu'elle a amené une espèce de joie dont on a absolument besoin. Nous on était très artistique, un très beau tableau, mais il y a eu ce qui est intéressant, c'est que l'Eurovision cette année, je trouve qu'il y a eu tous les styles sur scène, des chansons romantiques, Viva Italia, moi j'ai adoré cette chanson de variété italienne qui a très bien fini, absolument, ils sont 5e les Italiens, j'ai adoré la Grèce parce qu'il y avait un côté extrêmement joyeux, festif là aussi, j'ai adoré le Bulgare, j'ai adoré le chanteur israélien qui n'a pas démérité, qui a fini 2e quand même au classement général avec une très très belle chanson, avec quelques paroles en français, et puis bien évidemment, mon grand coup de cœur après Monroe, c'était l'Australienne qui a fini quand même 4e.
1: Bon, on va quand même écouter un petit extrait de la Bulgarie.
3: Mais oui, de la Bulgare, c'est un tube.
1: Ah ouais. Bon.

0: Bangaranga.
1: Vous allez chanter ça. Je vous promets, vous allez chanter ça toute la journée.
0: Non, mais c'est vrai que ça reste dans la tête. Et mon Lolo, toi qui étais là-bas sur place, comment ça se passe? C'est quoi l'ambiance là pendant la soirée? Tu peux nous raconter, je sais pas, un petit truc dans les coulisses? Ouais.
1: Il y a des clans, il y a évidemment un suspense jusqu'au bout. Mais ce qui est intéressant, c'est que en termes de la salle où il y a tous les journalistes, j'ai l'impression que là, c'est une grande colonie de vacances qui se retrouve tous les ans. Maintenant, on se connaît tous entre pays et tout. Et finalement, il y a une phrase pour l'Eurovision, c'est United by Music. Et c'est vraiment ça le plus important. Certes, il y a des tensions, il y a des tensions en fonction des pays, de la politique des pays. Oui, on l'a remarqué. Oui, il y a eu énormément de polémiques cette année, une fois de plus. Il y a eu des manifs, il y a eu des flics partout. Mais c'est pas grave, c'est la musique qui a gagné avant tout. Voilà. Et puis, jury professionnel, jury public, il y a un classement. Bon. Basta.
0: Du coup, on te retrouvera l'année prochaine en Bulgarie, mon cher Lolo, pour fêter dans la joie les 50 ans sans victoire de la France. Bravo.
1: Attends. Ce qu'il faut ajouter, c'est que la Bulgarie n'avait jamais gagné l'Eurovision.
0: Exactement.
1: Il y a un début à tout.
0: Et voilà. Merci mon Lolo, on t'embrasse fort. Hein. On était très contents, prends bien soin de toi. Tu rentres quand à Paris? Jamais? Plus jamais?
1: Alors, là, c'est la première fois que je fais un direct en direct d'un aéroport. Donc,
0: tu rentres. Va vite prendre ton avion. Voilà. Merci mon Lolo, on t'embrasse fort.
1: Je vous embrasse.
0: Merci infiniment. Et donc, rendez-vous l'année prochaine pour une prochaine défaite de la France. Les 50 ans sans victoire. Oui, on peut y faire, on y croit. Allez, jingle. Allez, on y croit.
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0: C'est un petit effort qu'on peut faire.
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0: Alors, c'est quoi là?
4: C'est le tirage.
0: Le tirage.
4: 100 euros de carburant.
0: Qui est là? Allô?
5: Oui, bonjour.
0: Bonjour, c'est Laurent. Ah, mais c'est pas Laurent petit Guillaume.
5: Ah non, c'est pas, non, je suis le grand Guillaume.
0: Mon Lolo, tu es où là? T'es à la maison?
5: Ah ouais, je suis à la maison, ouais.
0: Tu es tout seul?
5: Non, je suis avec ma petite chérie.
0: Alors tu vas vite la voir, vite, tu vas lui, je veux que tu lui susurres à l'oreille, que tu lui dises à l'oreille, oh ici, comme ça à l'oreille, oh ici, tu as un truc un peu érotique.
4: Il va passer un bon dimanche. Alors là,
0: ah, j'en connais un qui va passer la casserole.
4: Allez,
0: c'est gagné. C'est chaud chez Laurent. C'est gagné, mon Lolo. Tu repars avec ta carte carburant d'une valeur de 100 euros. Bravo. Des auditeurs heureux. Merci, mon Laurent. On t'embrasse fort. Hein, et merci pour ta fidélité. Voilà, mes amis, c'est fini.
4: Oh non, la barbe.
0: La barbichette.
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2: Bonjour et bienvenue dans votre magazine Ma France, par ICI, les économies. Vous connaissez notre objectif, hein, chaque semaine, vous redonner du pouvoir d'achat. Alors aujourd'hui, on va remplir notre déclaration de revenus ensemble. On va voir les nouveautés, les sujets délicats, comment se faire aider. On va tout vous dire avec notre invité. Bonjour Gilles Bozigère.
3: Bonjour.
2: Vous êtes expert comptable, également président de l'Ordre des experts comptables en Ile-de-France. Je vous propose pour commencer de répondre à une première question d'un auditeur qui est avec nous. Bonjour Christophe.
4: Bonjour.
2: Bienvenue sur votre radio locale ICI. Vous avez une question à poser à notre expert comptable pour cette émission spéciale. On vous écoute.
4: Je vous appelle parce que j'ai acheté en 2024 en province une maison destinée à devenir ma résidence principale quand je serai à la retraite. Pour l'instant, c'est ma résidence secondaire et donc j'ai décidé de la louer en saisonnier. Via une conciergerie qui gère tout. Donc je voulais savoir déjà où déclarer les revenus locatifs. Bon, ça c'est mais c'est surtout quels sont les frais déductibles et dans quelle petite case il faut cocher et mettre les montants.
2: Très clair. Donc maison secondaire, vous la louez en saisonnier. Où est-ce que vous mettez les revenus et où est-ce que vous mettez les charges pour essayer de minorer un petit peu les revenus? On vous écoute. Gilles Bozigère vous répond.
3: Alors Christophe, la réponse est multiple. Vous avez deux régimes fiscaux potentiels. Soit vous percevez moins de 15 000 euros de loyer sur vos locations Airbnb et vous pouvez bénéficier du micro BIC. Donc vous déclarez simplement les loyers que vous touchez et un abattement forfaitaire de 30% sera appliqué. Mais là, vous ne pourrez pas déduire d'autres dépenses. Si vous dépassez ce seuil de 15 000 euros ou si vous faites une option, c'est-à-dire vous le faites volontairement, vous pouvez passer au réel. Et là, vous allez devoir tenir une comptabilité en règle pour comptabiliser les loyers que vous encaissez, vos recettes, mais vous pourrez aussi déduire toutes vos dépenses. Et là, cette fois, ce sera des dépenses au réel, ce ne sera pas un forfait de 30%. Et vous pourrez même amortir le bien. Donc ça vous permettra de calculer le revenu imposable. Alors, pour répondre à la question sur la case, encore une fois, c'est assez complexe de vous répondre avec une réponse unique parce que ça va dépendre du régime auquel vous êtes soumis. Soit vous êtes en location meublée non professionnelle, donc ça c'est le cas où vous avez d'autres revenus à côté, des salaires par exemple, et donc là vous avez une case spécifique à aller chercher, alors me demandez pas le numéro, mais c'est location meublée non professionnelle. Mais si par contre ces revenus représentent la majorité de vos revenus, eh bien vous passez en location meublée professionnelle, et donc là c'est une autre case et qu'il va falloir aller chercher.
2: Et pour vous alors, c'est quoi? C'est plus ou moins 15 000 euros sans indiscrétion?
4: C'est moins de 15 000 puisqu'on a commencé au mois de novembre.
2: Ok.
4: Donc il y a eu novembre et puis les fêtes de fin d'année. Mais et donc ça fait moins de 15 000. Mais là pour 2026, pour la déclaration de l'année prochaine, ça sera, je pense que on sera en dessous des 15 000 euros.
2: Bon, donc en dessous de 15 000 euros, c'est le micro foncier, c'est ça le plus intéressant.
3: Le micro BIC.
2: Le micro BIC.
3: Mais vous avez la possibilité de faire une option pour être au réel. Hein, donc vous pouvez volontairement vous soumettre au réel, parce que c'est vrai que quand on fait des simulations, on peut déduire plus de dépenses, et notamment l'amortissement du bien. Donc ça peut être intéressant. En dessous de 15 000 euros, il faut regarder et faire des simulations.
2: Bon, voilà. En plus, c'est assez bien fait, et ça, c'est aussi le début de cette émission. C'est bien de le rappeler. On peut faire des simulations sur le site impots.gouv.fr, et ça permet aussi de voir qu'est-ce qui est le plus avantageux, quels sont les droits qui s'appliquent le mieux à notre situation, hein, vous confirmez ?
3: Absolument. Alors, une petite attention quand même, c'est que quand on fait de la location meublée et qu'on veut être au régime réel, il faut tenir une comptabilité, envoyer une liasse fiscale à l'administration fiscale. Hein. C'est pas uniquement un calcul que vous faites sur un coin de table ou sur un tableau Excel. Vous devez tenir une comptabilité en bonne et due forme. Et ça, c'est indispensable hein, parce que vous ne pouvez pas le faire à la main de votre côté.
2: Merci Christophe, en tout cas, pour votre question et bon courage et puis belle vie aussi avec cette résidence secondaire. Gilles Bozigère, j'aimerais, avant de répondre à d'autres questions précises, qu'on aide nos auditeurs à remplir leur déclaration, donc dans les meilleures conditions. Déjà, est-ce qu'il y a des grosses nouveautés cette année?
3: Alors, il n'y a pas de très grandes nouveautés, on peut en citer quelques-unes. La première, c'est le plafond sur les dons faits aux organismes d'assistance aux personnes en difficulté, qui passe de 1 000 euros à 2 000 euros. Donc on peut avoir un peu plus de crédit d'impôt sur ces dons-là, c'est plutôt une bonne nouvelle. Il y a également une nouveauté sur le crédit d'impôt emploi à domicile. Désormais, l'administration fiscale vous demande de ventiler les dépenses et de préciser pour chaque dépense, chaque emploi, quelle est la nature de la prestation. Est-ce que c'est du ménage, du jardinage, etc. Donc c'était pas le cas avant. Avant, on éclatait par prestataire, mais on précisait pas la nature de la dépense. Autre nouveauté, et peut-être moins bonne nouvelle, la fameuse flat tax qui augmente et qui passe de 30 à 31,4%. Et cette augmentation est rétroactive sur 2025 pour certains revenus.
2: Bon, ça c'est noté pour les nouveautés. Vous parliez des dons, c'est pas toujours hyper clair de savoir ce qu'on peut défiscaliser en dons. Est-ce que vous pouvez nous remettre un peu les idées au clair? Parce que je pense qu'il y a beaucoup de gens qui nous écoutent, qui sont dans ces moments de solidarité, il n'y a pas de raison, on a le droit aussi de bénéficier d'un retour sur dons.
3: Tout à fait. Quand vous faites un don, vous avez deux catégories de dons. Vous avez les dons aux organismes d'aide aux personnes en difficulté, donc fourniture de repas, d'un lit, etc. Et d'aide aux personnes victimes de violences domestiques. Donc ça, ce sont des dons qui vous permettent de bénéficier d'un crédit d'impôt un peu plus fort que les autres, puisque le crédit d'impôt, enfin la réduction d'impôt, est de 75% du montant du don, dans la limite de 2000 euros, hein, comme je l'ai évoqué juste avant. Pour tous les autres dons, donc ce qu'on dit des dons à des associations d'intérêt général, qui n'entrent pas dans la première catégorie, là, la réduction d'impôt, elle est de 66%, donc elle est un petit peu moins forte. Par contre, le plafond est beaucoup plus élevé, parce que c'est dans la limite de 20% de vos revenus. Donc, quand vous déclarez vos dons, vous avez deux cases, et vous devez ventiler entre ces deux types d'associations pour éventuellement bénéficier quand même d'un crédit d'impôt, enfin, d'une réduction d'impôt un peu plus forte, de 75% au lieu de 66%.
2: On est très attaché aussi à la démocratie locale, hein, sur cette radio locale. Ici, il y a peut-être aussi des gens qui nous écoutent qui ont fait des dons à des partis politiques ou qui se sont investis aussi, notamment en 2025. Comment ça marche ?
3: Alors là encore, c'est une autre case. Donc là, elle est clairement identifiée et facile à voir. Idem pour les cotisations à des syndicats. Il y a une case spécifique pour avoir une réduction d'impôt là-dessus. Donc c'est pour ça que lorsque vous arrivez sur la rubrique relative aux réductions d'impôt, vous avez 4-5 lignes qui se succèdent. Okay. Entre la différence entre les syndicats, partis politiques, organismes d'aide aux personnes en difficulté et les organismes d'intérêt général.
2: Notre invité cette semaine est Gilles Bosigère, expert comptable, président aussi d'ailleurs de l'Ordre des experts comptables en Île-de-France. Gilles, concernant la partie service à la personne, vous en parliez tout à l'heure, donc il y a eu un peu des changements, il faut maintenant bien ventiler, bien expliquer chaque dépense, mais on ne les connaît pas forcément les règles des services à la personne. J'ai notamment appris que pour des frais de bricolage, on pouvait avoir une petite réduction d'impôt. Mettez-nous les choses au clair, s'il vous plaît.
3: Absolument. En fait, à peu près toutes les dépenses de service à la personne réalisées à domicile sont éligibles à la réduction d'impôt, au crédit d'impôt. Mais en fonction de la nature de la dépense, vous avez des plafonds spécifiques. C'est pour ça d'ailleurs que l'administration fiscale demande désormais à ce qu'on précise la nature de la prestation pour appliquer le bon plafond à la dépense. Donc, vous avez cité le petit bricolage, donc vous faites venir quelqu'un qui vous aide sur du bricolage à la maison, puisque ça doit être à domicile, ça c'est très important. Eh bien, vous pouvez bénéficier du crédit d'impôt, mais là, le plafond, il est assez bas, hein, puisqu'il est uniquement de 500 euros. Donc après, vous avez, dans les dépenses qu'on retrouve très fréquemment, les femmes de ménage, les nounous à
2: domicile. Les hommes de ménage aussi, d'ailleurs.
3: Les hommes de ménage également, bien sûr. Le jardinage, et qui lui-même a un plafond spécifique, puisque le plafond sur le jardinage est de 6000 euros. Vous avez le soutien scolaire à domicile. Donc, si c'est à l'extérieur, vous n'êtes pas éligible à la réduction d'impôt. Si c'est à domicile, vous bénéficiez du crédit d'impôt. Vous avez l'assistance informatique. Voilà, si vous avez besoin d'aide pour l'informatique chez vous, vous pouvez également bénéficier de ce crédit d'impôt.
2: Bon, ça c'est quand même plutôt bien. Et juste une dernière question au sujet des services à la personne. J'ai un artisan qui vient faire une petite intervention de plomberie. C'est du bricolage. Il y en a pour 400 euros. Je peux donc les déclarer. Il n'y a pas besoin que lui, il ait un agrément.
3: Si, il faut qu'il ait un agrément service à la personne.
2: Ah, voilà. Ça, donc, c'est très important. Vérifie bien ce point-là, parce que c'est pas tout qui rentre sinon. Très clair. Je vous propose de recevoir Diane qui est avec nous. Bonjour Diane.
1: Bonjour Valère, merci de m'accueillir dans votre émission.
2: Mais merci à vous.
1: Et bonjour à votre invité. Ma question concerne l'assurance vie. J'ai une assurance vie et je reçois chaque année un récapitulatif pour déclarer deux lignes, les lignes 2CH et 2CG. pouvez-vous m'indiquer à quoi ces deux lignes correspondent? Parce que là, je pense que c'est des prélèvements sociaux, mais quand on a une assurance vie, on nous dit qu'on ne paye pas d'impôts à la succession. Donc voilà, j'aimerais avoir des éclaircissements.
3: Oui.
1: Merci.
3: Alors, Diane, sur l'assurance vie, vous avez raison sur le fait qu'on ne paye pas d'impôts tant que les sommes sont laissées sur l'assurance vie. C'est le principe, c'est une espèce d'enveloppe qui vous permet d'encapsuler les revenus. Alors, il faut quand même nuancer, effectivement, les revenus générés sur l'assurance vie vont être soumis à prélèvements sociaux l'année en cours, mais vous ne payerez pas d'impôts sur le revenu. Ça peut se retrouver sur votre déclaration d'impôts, notamment si vous faites de temps en temps des rachats partiel de votre assurance vie, parce que dans ce cas-là, ça devient imposable. Hein. L'exonération ne vaut que si vous laissez les sommes dans l'assurance vie. Donc il est possible que vous ayez ces montants sur votre déclaration de revenus parce que vous avez fait des rachats, même des petits rachats au cours de l'année, parce qu'à partir du moment où vous sortez l'argent, ça devient imposable.
2: Diane, est-ce que ça répond à votre question?
1: Pas entièrement, parce que je n'ai pas fait de rachat. C'est ça le problème. J'ai pas fait de rachat sur cette assurance vie, mais je pense qu'il y a deux parties. Il y a une partie investissement et une partie assurance.
3: Alors, qu'est-ce que vous appelez une partie investissement?
1: Parce que dans mon assurance vie, c'est compartimenté. Il y a le capital et il y a une partie épargne, on va dire.
3: D'accord.
1: Et je pense que ces prélèvements sociaux sont sur la partie épargne. Mais moi, j'ai pas fait de rachat.
3: Alors, c'est très étonnant. Là, je vous invite à vous rapprocher de votre assureur, hein, pour le coup, parce que si vous n'avez fait aucun rachat, ça ne devrait pas apparaître dans votre déclaration de revenus.
2: Voilà, dans tous les cas, Diane, ce qui est important de savoir, c'est vrai que c'est à chaque fois des situations un petit peu complexes, c'est qu'on peut aussi se faire aider. Alors là, ça peut être au côté investisseur, la banque, le réseau, qu'importe, ou le conseil de gestion en patrimoine. Mais sinon, il y a aussi d'autres moyens de se faire aider, Gilles Bosigère, si on est coincé et qu'on est face à un aspect technique sur sa déclaration de revenus.
3: Oui, bien sûr. Alors vous avez des services, hein, qui sont mis à disposition déjà par l'administration fiscale, qui répond aux questions des contribuables. Alors il faut arriver à les joindre, parce qu'évidemment, il y a beaucoup de sollicitations sur cette période.
2: Mais on peut faire un mail, les appeler, prendre rendez-vous. Enfin,
3: tout
2: voilà,
3: à fait. Tous ces moyens. Vous avez la messagerie en ligne, hein, sur votre espace impôt.gouv qui fonctionne plutôt bien. Mm. Alors, encore une fois, il faut tenir compte du fait qu'ils sont eux-mêmes très sollicités dans cette période, donc il faut être patient. Vous avez l'Ordre des experts comptables qui propose un numéro vert qui est ouvert 6 jours au cours du mois de mai, sur lequel vous pouvez appeler. Vous avez un expert comptable qui vous répond bénévolement sur vos questions. Alors, encore une fois, on a beaucoup d'appels et donc on ne peut pas forcément répondre à tout le monde. Et puis, vous avez quand même l'administration fiscale qui met en ligne ce qu'on appelle la brochure, qui est en fait un document explicatif, alors assez épais, mais si vous arrivez à vous retrouver dedans, vous trouverez la situation qui peut correspondre à votre problématique.
2: Bon, et puis il y a aussi les maisons France Service, on va en parler justement dans un instant. Merci beaucoup Diane, en tout cas, pour votre appel, et bon courage pour la suite. J'ai aussi reçu une question de Véronique Gilles Bosigère, je la cite. Mon fils de 20 ans est rattaché à mon foyer fiscal, il est étudiant, vit à 700 km de chez moi. J'aimerais savoir si je peux déduire l'argent que je lui donne pour son loyer, sa nourriture, dans ma déclaration d'impôt, et quel justificatif fournir?
3: Eh bien, à partir du moment où votre fils est rattaché à votre foyer fiscal, vous ne pouvez pas déduire les sommes que vous lui versez, que vous payez pour lui, parce que vous bénéficiez déjà de la majoration du quotient familial, la fameuse demi-part supplémentaire. Okay. Si vous engagez beaucoup de dépenses, hein, pour votre fils, il peut être opportun de faire une simulation et de regarder si vous n'avez pas intérêt à ce qu'il fasse sa propre déclaration de son côté. Vous allez perdre la demi-part liée à votre fils, mais vous pourrez déduire les sommes que vous versez, ce qu'on appelle les pensions, alors dans la limite de 6 800 € par an, mais vous pouvez le déduire. Mais c'est l'un ou l'autre. Soit vous le rattachez et vous bénéficiez de la demi-part, soit il se détache et vous pouvez déduire les dépenses que vous payez pour lui dans le cadre des pensions.
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2: On est en version magazine. Le thème aujourd'hui, on remplit ensemble notre déclaration de revenus avec Gilles Bosigère, expert comptable, et Sabrina Garnier qui vient de nous rejoindre. Bonjour Sabrina.
7: Bonjour.
2: Bienvenue, vous êtes animatrice départementale des maisons France Service de la Mayenne. Est-ce que vous pouvez nous rappeler les missions, les principales missions d'une maison France Service?
7: Bien sûr. Donc France Service, c'est un dispositif qui est déployé par l'État afin de garantir à chaque usager un accompagnement de proximité dans ses démarches administratives du quotidien. Et on en trouve une à moins de 20 minutes de son domicile. Donc l'accès est gratuit. Il y a 18 France Service en Mayenne et on vous accompagne dans les démarches auprès de la CAF, la CPAM, France Travail et actuellement la DGFiP.
2: Ah voilà, la DGFiP, donc c'est ce que j'allais vous demander. Vous pouvez donc nous aider aussi sur la déclaration de revenus. Mais comment ça se passe concrètement? Donc là, des auditrices, des auditeurs nous écoutent partout en France. Donc vous le dites, on a une maison France Service à une vingtaine de minutes de chez soi. On prend rendez-vous, on vient directement. Et puis, sur quoi on peut nous aider pour la déclaration de revenus?
7: Alors, donc dans une France Service, les usagers peuvent se présenter avec ou sans rendez-vous. Donc c'est vrai, on accompagne principalement les déclarations de revenus simples de premier niveau. Après, quand c'est un petit peu plus technique, on a la chance d'avoir la DDFiP qui fait des permanences dans nos France Service, qui renforce actuellement pour la campagne de déclaration de revenus. Ça permet d'aider à remplir, de répondre aux questions, d'accompagner les personnes un petit peu moins à l'aise. Et c'est ce qu'on fait aussi en tant que conseiller France Service. On vous accompagne sur les démarches dématérialisées ou pas.
2: Oui, c'est ça qui est intéressant, c'est que parfois il y a la barrière numérique. Hein, concrètement, on n'est pas tous égaux devant Internet et un ordinateur. Et là, vous pouvez aider les usagers justement à franchir le pas et à s'en sortir, même si on n'a aucune notion numérique.
7: Bien sûr. Alors, pour les personnes où vraiment le langage administratif, c'est un mauvais mot dans la bouche, on les rassure déjà. On les rassure, on les sécurise. C'est vrai qu'avec, en ce moment, tout ce qui se passe par Internet, certains n'ont pas envie de faire les choses dématérialisées. Nous, on les rassure de ce côté-là. Et puis, si vraiment ils veulent pas ou s'ils ont aucun d'autre moyen de se connecter, on garde la version papier malgré tout.
2: Non mais voilà, c'est super en tout cas parce que vous faites un boulot remarquable partout en France, dans les territoires, c'est gratuit, c'est vraiment du service public remarquable. Merci beaucoup Sabrina Garnier d'être intervenue et d'avoir expliqué cela donc pour les maisons France Service. Le site internet c'est france-service.gouv.fr. Merci à vous. Gilles Bozigère, une petite question là de Cécile rapidement. J'ai pris ma retraite le 1er juillet 2025. Je vais être imposé sur mon indemnité de départ en retraite, mais y a-t-il une possibilité d'étalement? Comment dois-je remplir ma déclaration pour cela?
3: Alors, votre indemnité, l'indemnité que vous avez touchée, elle est imposable, mais elle constitue un revenu exceptionnel, puisque par nature, vous n'allez pas la toucher plusieurs fois, hein, vous l'avez touchée une fois. Donc, vous ne pouvez pas étaler le paiement de l'impôt lié à cette indemnité. En revanche, vous pouvez nuancer l'impact fiscal en demandant l'application du système du quotient. Donc c'est une case, la OXX, dans laquelle vous allez déclarer cette indemnité. Et l'administration fiscale va calculer votre imposition en limitant l'impact des tranches d'impôt les plus élevées. Donc pas d'étalement du paiement, mais une limitation du barème progressif. Voilà. Donc je vous invite vraiment à remplir cette case et à déclarer ce revenu au système du quotient.
2: En un mot, parce que c'est important, c'est une astuce en quelque sorte, un droit que j'ai découvert, la remise gracieuse. Oui. Si on est dans une situation exceptionnelle, on vit un changement de situation majeur, on peut demander une remise gracieuse de tout ou partie de son impôt sur le revenu, vrai ou faux?
3: Alors, c'est vraiment des cas extrêmement rares. Ouais. Et en tout cas, vous pouvez faire la demande, c'est un droit. Après, le fait d'octroyer cette remise sur les droits, sur l'impôt, elle est quand même assez rare, hein. C'est assez rare que l'administration fiscale donne suite. Généralement, la remise va plutôt s'appliquer sur les majorations, les pénalités de retard. Sur les droits eux-mêmes, c'est assez rare, mais c'est une possibilité.
2: Gilles Bozigère, expert comptable, avant de nous quitter, vous allez vous prêter au jeu de notre quiz Le Vrai-Faux pour finir avec les idées claires sur ce thème de la déclaration de revenus qui nous donne un petit peu des sueurs froides hein, parfois. Bon, première question, vrai ou faux, la déclaration automatique signifie que je n'ai rien à vérifier?
3: Alors faux, il vaut mieux vérifier, mais vous n'êtes pas obligé de le faire parce qu'effectivement, comme elle est automatique, elle partira toute seule.
2: Vrai ou faux, dépenser pour du bricolage donne droit à un avantage fiscal?
3: Alors vrai. Si c'est du bricolage à domicile, vous avez le crédit d'impôt service à la personne.
2: Ah voilà, condition qu'un professionnel vienne chez nous. Hein. C'est pas juste on achète les outils et on le fait nous-mêmes.
3: C'est à domicile, il faut que ce soit un prestataire.
2: Vrai ou faux, il vaut mieux attendre la dernière minute pour déclarer, pour avoir les idées claires?
3: Faux. Il vaut mieux s'y prendre à l'avance, l'ouvrir une première fois, redescendre, regarder les informations dont vous allez avoir besoin, parce que la collecte des documents est parfois assez longue.
2: Vrai ou faux, on peut se faire aider gratuitement pour remplir sa déclaration de revenus?
3: Oui, bien sûr. Il y a plusieurs organismes qui le permettent, notamment l'Ordre des experts comptables avec le service Allo Impôts.
2: Allo Impôts donc, et sinon les maisons France Service, et puis les services fiscaux tout simplement, messagerie sécurisée, on disait tout à l'heure, tout ça. Dernière question, vrai ou faux, les informations pré-remplies sont toujours exactes?
3: Faux. Mais c'est assez rare qu'il y ait des erreurs, il faut quand même toujours vérifier. Généralement, ces informations sont transmises par des tiers, donc par exemple votre employeur pour vos salaires, et il a pu faire une erreur.
2: Merci beaucoup Gilles Bosiger, expert comptable. Voilà, j'espère que vous y voyez plus clair, hein, vous qui nous avez écoutés sur votre radio locale ici. 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La semaine prochaine, on va partir en vacances, même avec un tout petit budget. Vous pouvez d'ailleurs envoyer vos questions à paricilleséconomies@radiofrance.com.
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1: Bonjour à tous et bienvenue dans votre émission Cinéma, ça tourne, qui nous plonge aujourd'hui au cœur d'un film absolument bouleversant. Le premier film a abordé l'affaire Samuel Paty, souvenez-vous. En octobre 2020, cet enseignant assassiné après avoir été la cible d'une campagne de haine pour avoir montré les caricatures de Mahomet extraites du journal de Charlie Hebdo pendant l'un de ses cours sur la liberté d'expression. L'abandon, c'est le titre de ce film qui retrace donc les 11 derniers jours du professeur.
2: J'ai jamais rêvé d'être un héros. Mais que mes cours réveillent une vocation, ça oui, j'avoue que j'en ai rêvé.
3: Bonjour Monsieur Paty.
4: Aujourd'hui, on va faire une étude de cas. Liberté d'expression, liberté de la presse. Ça vous dit quelque chose?
5: C'est Charlie Hebdo?
4: Exactement.
6: Pas de blague aujourd'hui?
4: Bon allez, une blague pour Drissou. Il y a un problème?
7: Je viens de revoir la vidéo, les vues arrêtent pas d'augmenter.
8: Elle est mensongère, elle donne clairement le nom du collège de Monsieur Paty. Il faut la faire supprimer.
2: Mais jamais j'aurais imaginé que mon nom entrerait dans les livres d'histoire.
1: Extrait du film L'Abandon de Vincent Garinc, actuellement au cinéma. Et pour nous en révéler les coulisses de tournage, l'interprète de Samuel Paty, Antoine Reynards, qui est avec nous. Bonjour Antoine.
9: Bonjour.
1: Et soyez le bienvenu. Je vais vous demander de vous replonger dans les coulisses de ce tournage qui a longtemps été tenu secret d'ailleurs. C'était l'été dernier en 2025. Quelle est la première image du paysage ou du décor qui vous revient en tête en repensant à ce tournage?
9: Le collège. En fait, on avait un collège rien que pour nous, et donc c'est vrai qu'on était un peu abrités, et c'était confidentiel, parce que souvent sur ce genre de projet très sensible, très polémique, en fait le film, moi personnellement, il me fait pas peur, il est très très proche du réel, mais ce qui fait toujours un peu peur, c'est ce qu'on peut dire du projet en amont. Et donc le risque, c'est qu'il y ait des procès d'intention, en fait, et donc des espèces de bad buzz autour de « Ah, ils font ce film ». Donc le fait que le film soit assez confidentiel, qu'on soit dans ce collège, à l'abri de tout, entre nous, en train de faire ce film, et maintenant que le film sort, bon ben voilà, on peut parler du film, il n'y a pas de...
1: Oui.
9: Il y a un vrai débat sur des vrais arguments, sur des vraies choses.
1: Ouais. Et vous avez donc un collège pour vous,
9: On avait un collège pour nous.
1: Pour toute l'équipe de tournage.
9: Complètement.
1: Incroyable.
9: Donc on avait chacun notre classe, et maintenant les enfants sont très très encadrés, donc comme il y avait... Les enfants, ils travaillent peu d'heures par jour, donc on faisait le matin avec une classe, l'après-midi avec une autre classe, entre-temps avec d'autres enfants. Donc en fait, il y avait une armada d'enfants, une armada de coachs et livres qui géraient tout ça, et moi dans mes salles à côté, donc on était... On avait tout le collège pour nous, quoi.
1: Vous venez de citer Liv, donc, puisqu'à vos côtés, notre métier de l'ombre du jour est responsable enfant pour le cinéma. Liv Charpentier, bonjour.
10: Bonjour.
1: Est-ce que vous pouvez nous expliquer tout simplement déjà en quoi consiste votre rôle responsable enfant pour le cinéma?
10: Responsable enfant, on gère tout ce qui est la sécurité des enfants, tout ce qui est la loi, c'est-à-dire, voilà, comme tu dis si bien, les horaires à respecter. Et on fait aussi le lien avec la production, l'équipe technique. Aussi tout ce qui est maquillage, habillage, coiffure, HMC, qui aussi pour les rôles sur ce film, mais on avait aussi pour la figure, où ils étaient aussi assez, avec les tenues, parce que comme ils étaient assez récurrents, il fallait qu'ils gardent les mêmes tenues, donc ils revenaient avec des bagages, donc il y avait tout ça à gérer, et puis à monter aussi une équipe, parce qu'on avait quand même, comme tu dis si bien, beaucoup d'enfants.
1: Donc, combien à peu près d'enfants
10: pas tout seul.
1: Sous votre responsabilité?
10: Maximum, il y avait, je dirais, 110 dans une journée, quoi. Mais ils ne venaient pas tous en même temps, donc c'était échelonné. Donc on avait une équipe d'encadrants qui connaissaient bien les ados, avec le BAFA, etc. Donc on avait un pour 10, c'était un peu le chose classique. Donc on les mettait par classe, et ils avaient deux encadrants par classe. Enfin voilà, c'était assez bien organisé.
1: Et alors bien sûr, la question qu'on se pose, c'est est-ce que les fameuses caricatures de Mahomet qu'on voit dans le film ont été présentées aux enfants?
9: La question s'est posée, et même pour le film, après c'est un peu comme le... C'est-à-dire qu'il fallait prévenir, parce que c'est une caricature par nature, elle peut heurter, elle peut être... Elle est faite pour titiller, pour interroger, donc elle peut heurter. Donc il y avait prévenir, savoir que tout le monde était d'accord avec ça. Et ensuite, dans le film, si on ne les avait pas du tout montrés, ça aurait été extrêmement choquant, puisque c'est ce qui s'est passé. Donc il y a quelque chose... On montre ce qui s'est passé, et le but c'est de comprendre les tenants et aboutissants de l'affaire.
1: Ouais.
9: Donc c'est pas la même visée que de montrer une caricature quand on le fait pour interroger, pour questionner. Là, c'est montré pour donner... les tenants et aboutissants de ce qui s'est passé sur cette affaire.
1: Mais est-ce que sur le tournage, ça a créé justement de vrais débats autour du sujet? Et notamment avec les enfants qui jouaient vos élèves?
9: Bizarrement, j'ai l'impression que pas tant que ça, si.
10: Ouais, il y en a eu en fait avant que tu rentres en jeu.
1: Ah, alors secret de tournage, allez-y, les charpentiers.
10: Le matin, il fallait bien sûr que ta classe, voilà, rassembler que ces enfants-là. On n'a pas fait les autres pour pas justement que ça aille. Mais en fait, on s'aperçoit qu'ils avaient déjà vu pour la plupart ces caricatures-là. Mais dans la séquence, il fallait au moins 5 enfants, enfin 5 ados. Ils devaient pas dans l'histoire en fait. Ils devaient se cacher les yeux. Ne plus ne pas voir, pas avoir entendu tout ça, etc. Donc on avait cette classe, on leur a expliqué ce qu'ils allaient se passer et ce qu'ils allaient voir. On décrivait les images sans leur montrer vraiment, mais on leur a dit voilà, on va vous montrer certaines caricatures. Il y en a qui connaissaient pas du tout Charlie Hebdo, qui avaient jamais entendu parler, donc c'était étonnant pour des ados 14-15 ans. Et il y en a qui voulaient absolument pas voir.
1: Ah oui. Donc,
10: ouais, on en a eu deux qui voulaient absolument pas voir cela. Donc, ce qui était très bien pour nous, en fait. Et tous les autres voulaient le voir. Donc, on a un peu déterminé les enfants qui devaient ou pas
3: jouer le jeu.
10: Mais oui, il y en a deux qui voulaient pas et bah du coup ils l'ont pas vu. Et on a fait en sorte que ça se que eux en tout cas tu l'as peut-être pas repéré mais
9: non mais c'est vrai qu'en fait nous aujourd'hui les enfants sont extrêmement protégés sur un plateau.
1: Ouais.
9: Donc on a beaucoup moins accès à eux, donc c'est pas étonnant que je sois pas au courant des débats qui ont lieu entre eux, parce qu'en fait, ils sont avec moi quand on joue, mais sinon, ils sont vraiment protégés par une équipe un peu dans leur monde, donc moi, je peux pas aller leur parler. À la fin de la journée, il y en a un ou deux qui veulent faire des selfies, parce qu'ils ont vu la vie scolaire, et que la vie scolaire, c'est la référence des gens
1: présents. D'ailleurs,
9: c'est
1: drôle, parce que vous jouiez aussi un prof d'histoire géo.
9: Ouais. Ouais. Complètement.
1: Ça vous va bien. Oui. Alors justement, vous dites que Antoine Reynard, que les enfants sont de plus en plus protégés, encadrés sur les plateaux de tournage. Liv Charpentier, vous, en tant que responsable des enfants, de quoi faut-il, entre guillemets, protéger les jeunes personnes sur un tournage de cinéma? C'est quoi le risque?
10: Ils sont quand même dans un monde d'adultes. Et ils s'en rendent pas forcément compte. Les adultes non plus. Et ils veulent assez souvent faire ami-ami avec les ados et se mettre un peu à leur niveau. Donc des fois, on a dit « Ouais, comment ça va ?» et tout. Bah, en fait, non. C'est comme toi et moi, on parle normalement. Donc c'est vrai, des fois, ça fait un peu... Du coup, les ados sont plus amenés à aller voir les adultes. Et c'est vrai que pour la concentration, c'est un peu compliqué quand t'as les enfants qui veulent voir Antoine de Régulière Mort, que c'est une séquence où il doit se concentrer.
1: Ah oui, d'accord.
10: Donc on leur dit... Ah, on verra ça à la fin de journée, voilà des choses comme ça. Et puis des fois, on a aussi des cas où la mise en scène sur ce tournage des fois est venue me voir en me disant ça va là, est-ce qu'on aura bien parlé, on leur a... Donc voilà, c'est de plus en plus, en tout cas, on remarque que l'équipe technique prend de plus en plus conscience que c'est des enfants et qu'on peut pas allonger les journées à tout va parce que
1: allonger les journées ça veut dire déborder du temps
10: là il y a de plus en plus de films qui on arrive à rentrer dans les horaires et celui-là en tout cas ça a été le cas parce que la mise en scène a fait un boulot mais colossal pour les enfants partaient à l'heure arrivent à l'heure et c'est pour ça qu'on a eu des énergies bon. Sauf un ou deux qui s'est endormi en classe, mais...
1: Ah, c'est vrai ? Il y a eu des endormissements pendant le tournage sur Titan.
9: Pour un tournage, c'est... Enfin, eux, ils sont trop contents, la première scène, ils sont au spectacle, ils vivent la scène, on les fait improviser, ils improvisent. Et la deuxième fois, ils trouvent ça nul. Enfin, je veux dire, et en fait, c'est une répétition toute la journée, donc il va falloir qu'ils se... Voilà, il faut qu'ils acceptent qu'il n'y a plus de surprise pour eux, et pourtant, ils doivent rejouer de la surprise.
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1: Avec nous, le comédien Antoine Reynard, que vous avez certainement découvert dans le film 120 battements par minute, souvenez-vous, il y a presque 10 ans, et qui revient en tête d'affiche d'un film... Oui, ça vous fait grimacer, ça fait déjà 10 ans, Antoine. Et vous revenez donc à la tête d'affiche donc, de ce film courageux, bouleversant, L'Abandon, ou les 11 derniers jours de l'enseignant Samuel Paty. Avec nous aussi, Liv Charpentier, en charge des enfants qui étaient extrêmement nombreux sur le tournage de ce film. Liv, Antoine, c'est l'heure de la séquence souvenir sensoriel de tournage. Antoine, en vous replongeant dans les souvenirs de ce tournage à l'été 2025 en banlieue parisienne, quelle odeur vous revient instantanément? Vous pouvez prendre votre temps.
9: Non, en fait, c'est plus quand on a tourné mon appartement. J'avais un appartement, et on avait tout un appartement pour les loges au-dessus, qui était un appartement complètement dans son jus. Ouais, mon appartement qui n'a pas bougé depuis les années 60, c'était de la moquette qui n'avait pas bougé depuis les années 60.
1: Qui n'a pas été changé depuis 60 ans.
9: Rien n'avait été changé. Donc on était tous dans cet appartement à se préparer avec les costumes, à pouvoir difficilement respirer tellement c'était dans son jus. Et où, voilà.
1: Une odeur un peu suffocante. Liv, quel accessoire vous a particulièrement marqué sur ce tournage?
10: Moi, c'était les quatre couleurs.
1: Le stylo quatre couleurs. C'est-à-dire
10: parce que les enfants en ont toujours un dans la trousse. Et ils n'arrêtaient pas de jouer avec.
9: Ils ne se rendent pas compte parce qu'en fait sur chaque prise il y a quelqu'un qui fait tic, tic, tic, tic, tic, tic. Et en fait ça casse ça casse le son. Enfin, je veux dire, il y a un truc où le son n'est pas utilisable si on a quelqu'un qui est à côté du micro.
1: Là, je le fais avec mon stylo.
9: Exactement. Et en fait, si on a ça sur chacune des prises, ben on peut pas utiliser le son.
1: Ah ben oui.
9: J'ai eu des petites crises d'autorité.
1: Antoine Reynard, je tiens à préciser que ce n'est évidemment pas un biopic sur Samuel Paty. Non. Vous n'êtes pas donc dans l'imitation pure de ce professeur, mais vous avez quand même travaillé sur des petites choses de sa personnalité, des détails que vous avez pu travailler notamment grâce à la sœur de Samuel Paty que vous avez rencontré.
9: Ouais, Michaël. En fait, moi j'ai laissé vraiment, j'ai pris ce qu'on m'a donné. Il n'y avait pas de volonté de me faire accéder à d'autres archives que celles qui sont connues. Et c'est vrai que quand on s'est vus, on a parlé pendant 2 heures. Et à la fin, elle m'a dit « Ok, super, ce que tu fais avec tes mains, c'est génial, c'est exactement ça. » Qu'est-ce que je fais avec mes mains? En fait, je parle avec mes mains, mais ça, c'est moi dans la vie.
1: Naturellement.
9: J'étais pas du tout en train de jouer, en plus, j'étais vraiment juste en train de parler de l'affaire. Elle m'a dit « Souris moins ». J'étais là, ok. Et elle m'a donné des choses sur ce qu'il faisait, il avait toujours une écharpe parce qu'il avait peur de perdre sa voix.
1: Les petites blagues qu'il faisait à la fin des cours, oui, ça c'est vraiment les siennes.
9: Alors il y en a peut-être une ou deux parce que j'ai rajouté des blagues que j'avais cherchées moi aussi.
1: C'était vraiment les siennes en plus.
9: Il y avait son carnet, il y avait des blagues de lui, effectivement. Et je crois qu'il y en a une qui n'est pas de lui parce qu'il y a des moments où je finissais par. Pour aussi faire rire un peu les élèves, je changeais un peu les blagues de temps en temps pour les surprendre.
1: Pour que ça soit spontané, ouais.
9: Donc oui, il avait ses petites blagues. Ringarde, faut le dire. C'était un peu des blagues.
1: Moi, j'ai trouvé ça drôle.
9: On a gardé les meilleurs.
1: C'est ça. Liv Charpentier, comment devient-on responsable enfant pour le cinéma?
10: Pour l'instant, il n'y a pas de formation. Je crois que c'est en cours. Ça sera peut-être prochainement, mais pour l'instant, il n'y en a pas. Donc, je sais que c'est donc obligatoire depuis quelques temps. C'est vrai que c'est un casse-tête pour les productions, parce que qui engager de fiable? C'est vrai que ce n'est pas évident en ce moment. Il faut voir les CV, il faut voir.
1: Vous avez fait quoi, par exemple, avant pour en arriver là?
10: Moi, j'ai fait beaucoup de. Bien en amont, j'ai fait des castings figures.
1: D'accord.
10: On a été beaucoup avec des enfants, parce que chaque film, il y a toujours des enfants. On a encadré tout ça. Moi, j'ai fait beaucoup de. Bah, j'ai fait le BAFA, j'ai pas mal de petites choses. Je suis encore avec des enfants en ce moment. Donc c'est vrai qu'on reste un peu dans le contact.
1: Antoine Reynard, avec quoi avez-vous envie que les spectateurs repartent après avoir vu le film L'Abandon?
9: Avec plus d'armes, dans le sens. Plus d'armes intellectuelles, moins d'idéologie et plus de connaissances, j'ai envie de dire. Plus de faits. Je pense qu'on peut repartir avec de la colère, avec de la tristesse et en même temps avec une force de vie maintenant je comprends mieux.
1: Ça prend de la nuance aussi.
9: Exactement.
1: Dont on manque beaucoup actuellement. L'Abandon, un film incroyable, pétri de nuances justement sur les rouages et l'engrenage d'un mensonge qui tourne au cauchemar. Un film signé Vincent Garinc, librement adapté du livre Les derniers jours de Samuel Paty de Stéphane Simon. C'est avec Emmanuel Berco, Marie-Sona Condé, Emma Boumali, Nejim Wizwi, pour ne citer que. Et vous Antoine Reynard, vous êtes vraiment très très impressionnant dans ce film. Je tiens à le souligner, bravo. Bravo pour ce film courageux et merci d'avoir été avec nous dans cette tour. Merci Liv Charpentier d'être venu nous parler de votre métier de l'ombre, responsable enfant pour un plateau de tournage. Ça fait combien de temps
10: que je tourne? Responsable enfant, une vingtaine d'années.
1: Eh ben bravo pour ce parcours. Ça tourne, c'est tous les dimanches sur votre radio ici dès 13h et à n'importe quelle heure de la journée sur ici.fr en replay.

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2: De très bonne heure, vous êtes là et nous aussi. Votre équipe du dimanche est parfaitement en place. Fabien à la rédaction en chef, Justin à la technique. Pour vous accueillir au standard ce matin, c'est Marian. Et pour l'actualité, Valentine Letesse. Bonjour Valentine.
3: Bonjour François-Xavier, bonjour à tous.
2: Et une chaleur de tous les records.
3: Jamais une vigilance à la canicule n'a été déclenchée aussitôt en France quand les records de température se multiplient.
2: Explications et détails dans les infos, c'est dans un instant.
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2: Dimanche 24 mai, soyez les bienvenus de bonne heure. Ici, il est 6 heures. Les infos, Valentine à la une, la plus précoce des vigilances canicules de l'histoire.
3: Une vigilance jaune, mais une alerte météo quand même pour le département du Finistère. Face à une chaleur intense et risquée pour les plus fragiles, plus de 31 degrés annoncés à l'ombre à Brest, Quimper, Douarnenez, Concarneau, une première en France, Laura Bléré.
4: Oui, Météo France est formelle. Jamais une vigilance jaune canicule n'avait été émise dès le mois de mai, depuis qu'elle a créé son dispositif, soit 2004 pour les canicules. Ça fait quelques jours que Météo France alerte sur un épisode de chaleur précoce qui secoue toute la France, dû à un dôme de chaleur, comprenez, de haute pression qui agissent comme un couvercle et gardent la chaleur en provenance d'Afrique du Nord sur l'Hexagone. Le Finistère reste le seul département en jaune sur la carte météo, car les températures de la nuit ne vont pas beaucoup redescendre. Comme en été, la préfecture incite donc à la plus grande prudence, beaucoup d'hydratation, éviter de sortir et de faire de l'exercice physique aux heures les plus chaudes et maintenir autant que possible son logement au frais, par exemple en ouvrant ses volets que le soir.
3: Des conseils à bien retenir aujourd'hui avec des températures jusqu'à 10 degrés au-dessus des normales de saison. La météo à la fin des infos et le plus chaud est à venir. Le pic des températures est attendu entre ce dimanche et mercredi.
2: Le verdict au procès de Guillaume Bussy.
3: 25 ans de prison avec une période de sûreté des deux tiers pour les viols avec torture et la prostitution forcée de son ex-compagne Laetitia pendant les 7 années de leur relation. Une condamnation acclamée devant la cour d'assises des Alpes de Haute-Provence, Mathilde Romagnan, par les dizaines de soutiens de cette mère de famille de 42 ans.
5: Des applaudissements nourris devant le palais de justice de Digne-les-Bains. Une vingtaine de militantes sont là, membres du collectif féministe 8 mars toute l'année. Sur leur pancarte, elles ont écrit « Forte et libre », des mots que Laetitia s'est tatoués sur le corps. Elles l'ont soutenue pendant les 6 jours du procès, l'acclamant à la fin de chaque éprouvante journée. Visiblement fatiguée et très émue, Laetitia n'a pas voulu s'exprimer. Tout ce qu'elle a pu dire, c'est « merci beaucoup » d'une toute petite voix. Son avocat, Maître Neger, se dit satisfait de la peine prononcée.
6: Soulagé surtout que enfin Laetitia et ses enfants soient reconnus comme victimes dans ce dossier, qu'ils soient évidemment condamnés, mais qu'ils soient aussi condamnés pour l'ensemble des faits pour lesquels il était poursuivi, c'est-à-dire à la fois pour ses viols, pour ses actes de torture et de barbarie, pour le proxénétisme. Donc c'est une décision qui est très satisfaisante.
5: Laetitia a refusé le huis clos pour sensibiliser sur les violences conjugales, exposant ainsi au public les menaces, les coups et les pratiques sexuelles extrêmes et dégradantes que lui a imposé son ancien compagnon sous couvert de relations sadomasochistes.
3: Mais Guillaume Bussy a maintenant 10 jours pour faire appel de sa condamnation. Un accord de paix entre l'Iran et les États-Unis, largement négocié selon Donald Trump, mais rien ne dit qu'il sera conclu, tempère Téhéran. Le projet d'accord inclut la réouverture du détroit d'Ormuz, mais le dossier nucléaire et l'avenir des stocks d'uranium enrichi de l'Iran n'en font pas partie.
2: 6h03 sur votre radio ici et le doublé Valentine de l'UBB.
3: Et pour la deuxième fois d'affilée, l'Union Bordeaux-Bègles remporte la Champions Cup de rugby et de la plus belle des manières face aux Irlandais du Leinster. Victoire 41 à 19 à Bilbao. De quoi soulever les foules jusque dans l'antre bordelais, Stéphanie Scock, où 20 000 supporters ont suivi le match sur écran géant.
7: Le Stade Chaban, debout au coup de sifflet final dans la tribune présidentielle face à l'écran géant. Les supporters exultent.
8: C'est exceptionnel, la deuxième étoile, on l'avait dans les yeux, maintenant là sur le maillot.
7: Ils sont ivres de joie. Cyprien balance son béret en l'air.
9: C'est ça l'amour du rugby, c'est ça que j'aime. Purée, ça fait du bien.
8: On est champion, quoi. On est champion.
7: La pelouse de Chaban était vide, mais en tribune, ils ont vibré.
8: C'est beau de voir que même quand les joueurs sont pas là, l'ambiance est la même, quoi. C'est tout cette ville est derrière ce club. Il y a un vrai truc, quoi. J'avais fait les quinconces l'année dernière. Et là, le faire à Chaban, c'est vrai que ça rajoute, il y a quelque chose en plus.
1: On est entre amis, on est en famille, on partage quelque chose d'extraordinaire. Ah voilà, la petite deuxième étoile, c'est cool.
9: Et voilà, on est reparti pour une nouvelle saison, c'est la fête.
7: La fête en famille, car oui, l'UBB, c'est une très grande famille, nous dit Sarah.
10: Moi, j'étais avec mes voisins de stade, on s'est rencontrés au stade quand on s'est abonnés il y a 3 ans. Et là, on voulait être ensemble, on n'avait pas réussi à avoir de place pour être à Bilbao. Donc on est venu ici et là c'est incroyable. L'année dernière j'étais à Cardiff, mais là avec eux ici ça a encore une autre saveur et le doublé c'est incroyable.
7: Loin des yeux mais près du cœur, les supporters attendent maintenant le retour des joueurs. La fête s'annonce encore très belle ce dimanche à Bordeaux.
3: Et arrivée prévue des joueurs à Bordeaux à partir de 15h. Avant ça, coup d'envoi de Roland-Garros à Paris. 12 Français participent au tournoi de tennis Porte d'Auteuil. Après l'abandon d'Arthur Fils, le numéro 1 tricolore souffre de douleurs à la hanche. Et puis, la Palme d'Or récompense cette année au Festival de Cannes un manifeste à la tolérance et à l'ouverture aux autres.
11: Christian Mungius, Fjord.
12: L'état du monde aujourd'hui n'est pas, disons, la meilleure. Je ne suis pas très fier de ce qu'on laisse à nos enfants. Et je crois qu'avant de leur demander de faire des changements, c'est important que nous, on fait un petit changement et ça devrait commencer avec nous.
3: Le réalisateur roumain Christian Mungiu et son film Fjord qui raconte l'arrivée en Norvège d'un couple évangélique et leurs 5 enfants pris en grippe par les autorités face à leur culture rigoriste.
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3: La météo, François-Xavier, et c'est l'été.
2: Ben oui, dimanche de Pentecôte estivale. Vous avez raison, Valentine, avec cette chaleur, vous en parliez à l'instant, qui continue sa progression et de pair, l'anticyclone qui nous protège toujours. Résultat, grand ciel bleu dès le lever du jour sur l'ensemble de nos régions. On notera toutefois la présence de quelques nuages sur la côte aquitaine et le Roussillon et d'un petit peu de vent en région toulousaine ainsi que sur le golfe du Lion. Et puis en après-midi, toujours cet avant-goût d'été, le soleil omniprésent sur l'Hexagone et l'île de Beauté. Attention en revanche à une concentration de nuages un peu plus massive avec un risque d'averse en fin de journée en altitude sur les Pyrénées, les Alpes et le Massif central. Vos températures, vous l'avez dit Valentine Letesse, on est au-dessus des normales de saison, 10 degrés hein, c'est ça au-dessus des normales de saison. La chaleur domine donc, ce matin c'est déjà très élevé avec 23 degrés pour Annecy, nous avons 25 à Calvi et Thionville, 26 pour Arras, Limoges et Aurillac, 27 à Nantes, 28 du côté de Bordeaux, dans la journée comptez entre 27 et 33 degrés, valeur la plus haute notamment pour Valence où vous nous retrouvez sur votre radio locale ici de Romardèche.
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2: En 2021, cette chanson a réussi la très jolie performance d'arriver en 7e position des titres les plus écoutés en streaming musical, dépassant le milliard d'écoutes cumulées, preuve irréfutable que ce Don't Stop Me Now est et restera définitivement dans la légende. Voici Queen sur votre radio ici, bon réveil. 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

0: Merci de nous confier votre réveil du dimanche 24 mai 2026. Votre radio ici, c'est Queen ce matin avec Don't Stop Me Now.
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0: Focus ce matin, Valentine, sur les bras qui manquent de tonicité. Perdre du gras uniquement au niveau des bras, il faut se rendre à l'évidence, c'est pas possible.
3: Mais la bonne nouvelle, c'est qu'on peut renforcer régulièrement nos bras. Ah. Il existe en effet des exercices qui permettent de leur redonner du tonus.
0: Démonstration avec les bras les plus toniques de la bande FM, ceux de notre coach Nordine Atav. 2 minutes pour être en forme, retrouvons Nordine à 6h15. 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Rendez-vous dès 20h50 pour vivre les coulisses de cet événement avant le coup d'envoi de la course à 22h et à 6h20 dans vos coulisses télé. Comment la chaîne arrive-t-elle à transformer ses grands prix en bandes annonces dignes des plus grands films au cinéma? Réponse de Thomas Sénécal, il est directeur des sports de Canal+, au micro de Patrice Gascoin ce matin. Et pour la musique de votre dimanche, Blondie est dans les starting blocks. Blondie qui a l'air de chanter mais qui en fait patiente tranquillement pour vous chanter Call Me, ce sera juste avant vos infos de 6h30. Pour l'heure, 6h11 avec une actu de vos territoires, on remercie nos camarades d'ici Vaucluse pour cette info, ou si vous préférez, une blague quelque peu douteuse. Elle concerne la chanteuse Mireille Mathieu, originaire d'Avignon, on le rappelle Valentine, qui a purement et simplement demandé le retrait d'une bière humoristique commercialisée par une micro-brasserie basée dans le Finistère.
3: Ouh là là, ça sent la blague de mauvais goût, comment elle s'appelle cette bière?
0: Alors, vous êtes prête?
3: Ouais. Oui, allez-y.
0: Mireille Mathieu, alias la brune de contrebande. Voilà, pardon, je rigole.
3: Je l'avais senti, je sais pas pourquoi. Qu'elle a dit, la chanteuse?
0: Elle est pas très fan, hein, forcément. Alors, figurez-vous que Valentine, c'est néanmoins pas partie en procès, ça aurait pu, bien évidemment. Les deux parties ont, si j'ose dire, fait preuve d'intelligence, on n'en doutait pas. D'une part, la brasserie qui, après avoir reçu une mise en demeure de notre Mimi nationale, a présenté ses excuses via une lettre manuscrite, c'est quand même plutôt joli. Et de l'autre, la chanteuse qui, touchée par ce geste, a laissé tomber les portes. Suite.
3: En fait, Mireille Mathieu, elle aime la bière.
0: Ouais, je pense que c'est ça. Et puis surtout, elle a la grande classe, Mireille. Et nos amis brasseurs qui peuvent désormais chanter tous en chœur.
4: Pardonne-moi ce caprice d'enfant. Pardonne-moi, reviens-moi.
0: Allez, à votre santé, Madame Mireille.
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0: Grande gagnante de la Star Academy 2025, la talentueuse Marine vous propose sur la réédition de son album Cœur maladroit le titre Escroc, et que vous découvrez ce dimanche sur votre radio ici à 6h13.

0: La visite de Marine sur votre radio ici, elle nous proposait son tout dernier single, il s'appelle Escroc. Merci d'être avec nous en ce dimanche de Pentecôte. Et il est 6h15, rester en forme chaque jour, c'est possible. Et oui, grâce à des routines très simples partagées par notre coach Nordine Attab. Bonjour Nordine.
1: Bonjour.
0: Les bras qui manquent de tonicité, comment est-ce qu'on peut y remédier simplement, Nordine?
1: Déjà, il faut savoir une chose. On ne peut pas cibler une perte de gras uniquement sur les bras. Mais en revanche, on peut les renforcer pour leur redonner du tonus. Et ça, ça change beaucoup de choses visuellement. L'idée, ce n'est pas de faire compliqué, mais de faire régulièrement. On débute par un premier exercice assis sur l'avant d'une chaise. Vous posez les mains de chaque côté. Et là, vous avancez légèrement les pieds afin d'amener les fesses dans le vide. Et ensuite, vous fléchissez les bras afin de descendre les fesses vers le sol. Et enfin, vous poussez sur les mains afin de revenir bras tendus et relever les fessiers. Vous pouvez effectuer 3 séries de 10 à 12 répétitions. Et grâce à ça, vous allez tonifier l'arrière des bras.
0: Donc Nordine, on travaille directement la zone qui pend en fait.
1: Exactement, les triceps sont souvent peu sollicités dans le quotidien. Et pourtant, ce sont eux qui donnent cette sensation de bras tonique. D'ailleurs, ça me donne une idée d'exercice. Vous allez vous placer devant un mur. Vous tendez les bras afin de poser les mains sur le mur. Et à partir de là, vous allez reculer légèrement les pieds afin d'incliner le corps vers l'avant. Et à partir de cette position, vous allez inspirer en amenant les coudes sur le mur afin que les coudes viennent toucher le mur. Et ensuite, vous poussez sur les mains afin de revenir bras tendus. J'inspire, je descends les coudes, je souffle, je pousse. Et grâce à ça, vous allez avoir un exercice complet qui va vous permettre non seulement d'effectuer une séance de gainage, mais en plus de tonifier l'arrière des bras. Et vous pouvez effectuer 3 séries de 10 à 12 répétitions. Côté sport, misez sur la natation. Par exemple, que ce soit la brasse ou le crawl. Lorsque vous allez utiliser la résistance de l'eau, vous allez avoir un travail complet du triceps. Par exemple, sur le crawl. Lorsque je suis avec la main sous l'eau et que je ramène de l'eau derrière. Allez, à vous de jouer.
0: Merci beaucoup Nordine Attab. Et si vous qui nous écoutez, vous souhaitez compléter avec d'autres petites routines très efficaces pour redonner du tonus à vos bras, Nordine vous donne rendez-vous sur notre site ici.fr. Et puis, sachez également que tous nos podcasts forme et bien-être vous attendent sur l'appli Radio France. 6h18, votre week-end de Pentecôte se poursuit en musique avec Les Innocents qui vous présentent avec grande joie ce matin un homme extraordinaire sur votre radio ici.

0: Victorieux de 4 victoires de la musique au début des années 90, JP Nataf et la clique des Innocents pour vous chanter Un homme extraordinaire à l'instant sur votre radio ici.
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0: Et il est 6h21, accueillons celui qui a ses entrées dans toutes vos chaînes de télé préférées. Bonjour Patrice Gascoin.
2: Bonjour François-Xavier, bonjour à tous.
0: Pour ces coulisses télé du dimanche, chez Patrice, vous nous parlez télé et Formule 1. Et la chaîne qui fait du bruit à ce sujet, c'est Canal+.
2: Si vous avez un voisin qui regarde les Grands Prix de Formule 1 sur Canal+, il est possible qu'il monte un petit peu trop le son. Alors préparez-vous parce que ce soir, c'est le Grand Prix de Formule 1 du Canada en direct du Montréal qui vous tend son volant. La Formule 1, la télévision française, ça se regarde sur Canal+. En l'occurrence, dès ce soir, ça commence à 20h50 avec le magazine La Grille Formule 1 qui vous présente les enjeux, les forces en présence sur la grille de départ. Départ du Grand Prix du Canada qui aura lieu à 22h en direct, toujours devant les caméras de Canal+. Et pour vous donner envie de regarder, les équipes de Canal+ produisent des

0: pour faire Canal+ en la matière. C'est une équipe qui n'est d'ailleurs pas directement reliée aux équipes des sports, mais c'est la direction de l'antenne de mon homologue Vincent Navarro qui crée ces programmes. Et pourquoi les bandes annonces de sport ont-elles un goût particulier sur Canal+? C'est parce qu'en général, elles rassemblent les amateurs de sport et les amateurs de cinéma. Elles racontent le sport comme on raconterait un film. On l'a vu tout à la fin de la saison 2025 de Formule 1, avec une bande annonce qui est devenue vraiment mondiale, virale, dans laquelle finalement on reprenait les codes de Star Wars. Et les pilotes de Formule 1 se sont emparés de cette bande annonce Canal+. Et c'est ce qu'on est capable vraiment de faire sur Canal+, c'est-à-dire d'associer les codes du sport avec les codes du cinéma.
1: Thomas Sénécal, directeur des sports de Canal+, vous ne regarderez plus comme avant les bandes-annonces sport de Canal+, reconnues dans le monde entier. Presque comme les coulisses télé, finalement. De retour demain, même heure, même endroit. Ouais, ça aussi, c'est de la bande-annonce.
2: Ah bah oui, de la bande-annonce de compète. À demain, Patrice Gascoigne, 6h24 sur votre radio ici, dans moins de 6 minutes. C'est le retour de l'info avec vous, Valentine Letest, l'actu française et internationale résumée en 90 secondes. Et puis à 6h32, dans l'info du jour, Valentine.
3: Danger ultraviolet, les Français boudent la crème solaire, pourtant essentielle sous un soleil aussi fort qu'aujourd'hui.
2: Au préalable, vous avez rendez-vous avec Catherine Viguier pour votre horoscope du dimanche. Et tout de suite, avec les Américains de Blondie, voici Call Me sur votre radio ici. Bonjour.

Plus de 40 millions d'albums vendus dans le monde pour le groupe Blondie et qui permettent de retrouver notamment ces fameux albums, le collector Call Me que vous réécoutiez ce matin ici. On vous a également réservé Alex Warren pour la suite de la musique.

0: Alex Warren et son puissant Ordinary, ça arrive pour vous sur votre radio ici. Pour le moment, 6h28, bonjour Catherine Viguier.
1: Bonjour François-Xavier.
0: Avec vous l'horoscope de notre dimanche 24 mai 2026. Catherine, aujourd'hui on retrouve une conjoncture plus stable.
1: Ça plaît à certains, mais d'autres aiment que ça bouge. Bélier, bon, la journée n'est peut-être pas top, mais ça vous oblige à être patient.
2: Taureau, aujourd'hui, trouvez un moment pour rêver, vous évader.
1: Gémeaux, vous pourriez tomber sur une personne qui vous en apprend davantage sur vous et sur vos émotions.
2: Cancer, sous votre carapace, il se pourrait bien que vous cachiez de la colère, eh bien, exprimez-la.
1: Lion, vos valeurs, votre sens de l'honneur et votre goût de l'exigence sont mis justement en valeur aujourd'hui.
2: Vierge, il ne faut pas craindre la concurrence, c'est important que vous vous positionniez s'il y a une place à prendre.
1: Balance, vous trouvez les bonnes personnes pour former une équipe, pour progresser où que vous soyez.
2: Scorpion, c'est une journée super constructive. Vous allez adorer, surtout si vous devez vous déplacer.
1: Sagittaire, de belles perspectives, toujours liées à un ou une autre. Aujourd'hui, vive les finances.
2: Capricorne, favorisez en ce dimanche, lâchez un peu les soucis, profitez d'être vous-même.
1: Verseau, vous avez besoin de retrouver vos proches, les personnes qui comptent pour vous.
2: Poisson, ce dimanche vous invite à la réflexion et ça n'est pas pour vous déplaire.
1: Et pour nous tous, on sort, on part à la découverte des autres.
0: Et avec, on l'espère, de très jolies rencontres à la clé, en tout cas pour ce week-end de la Pentecôte. Merci beaucoup Catherine Viguier. Un horoscope qui est à consulter dans son intégralité. Si vous avez manqué votre signe, par exemple, ça se passe évidemment sur l'application ICI. On vous souhaite un très beau dimanche matin avec nous. 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Il est 6h30, toute l'actualité en France et dans le monde. Place aux 90 secondes, c'est avec vous, Valentine Letesse.
3: Record de chaleur battu à Cholet dans le Maine-et-Loire, à Sarzeau dans le Morbihan ou encore à Marville dans le Cher hier, où jamais il n'a fait aussi chaud au cours d'un mois de mai. Le Finistère est même placé en vigilance jaune canicule ce dimanche. Aussitôt dans l'année, c'est une première. 25 ans de prison pour les viols avec torture et la prostitution forcée de son ex-compagne Laetitia. C'est la peine de Guillaume Bussy, impassible à l'énoncé de sa condamnation par la cour d'assises des Alpes de Haute-Provence hier soir. Un ado de 17 ans tué cette nuit dans un camping de Seine-et-Marne. Un garçon du même âge a été interpellé en Seine-Saint-Denis. La police soupçonne une rivalité amoureuse. Quand un bassin minier sinistré retrouve de l'emploi, dans l'Aveyron, deux industriels s'installeront fin 2027 sur l'ancien site de l'équipementier automobile SAM, un terrain racheté par la région Occitanie avec à la clé 375 emplois. Les premiers coups de raquette sur la terre battue de Roland-Garros avec l'entrée en lice dès ce dimanche du champion serbe Novak Djokovic. L'homme aux 24 titres de Grand Chelem affronte le français Giovanni Mpeci Pericard ce soir à 20h15. Et puis l'échec des Lyonnaises en finale de Ligue des Champions de foot. Les Fénotes ont été battus 4-0 par le FC Barcelone et passent à côté de leur 9e titre européen.
0: 6h32, l'info du jour, Valentine, c'est un sérieux risque de coup de soleil.
3: Après un début mai sous un ciel de Toussaint, nous voilà en plein été avec un très fort indice UV, 8 sur une échelle de 11 sur quasiment toute la France et un indice très recherché par les adeptes des peaux bronzées.
4: Là, on reste jusqu'à que l'indice UV il descend à 4 et après on rentre chez nous.
5: Ouais, on regarde l'indice UV, c'est important pour bronzer sur la météo.
6: Vous savez que c'est pas très bon pour la peau quand même.
5: On met du monoil aussi, pour ça, ça protège pas trop.
4: Ouais, ça protège pas, mais au moins ça va plus vite quoi.
3: Comme c'est Marseillaise, la moitié des jeunes de 18-24 ans pensent ne pas avoir besoin de crème solaire. Résultat d'une enquête de la FEBEA, la Fédération des entreprises de la beauté. Le constat est même plus large, Sophie Auvigne. Depuis un an, 12% de Français ont arrêté d'en mettre de la crème solaire.
7: Le prix reste un frein et aussi l'idée que ça n'est pas pratique, une corvée à renouveler toutes les deux heures. Il y a aussi les impacts supposés de certains ingrédients sur la santé et surtout sur les océans, en particulier les récifs de coraux. Mais là, ces réticences reculent, les fabricants ont fait des efforts, ils sont reconnus. Mais il y a des catégories de Français qui ne se sentent pas concernés par les risques liés au soleil. Les travailleurs souvent en extérieur, un sur deux seulement a recours à des produits solaires. Plus largement, 4 hommes sur 10 pensent pouvoir s'en passer. Et puis une nouvelle catégorie que sont les fans de trail en tout genre. Ces longues courses en altitude, donc où le soleil est encore plus mordant, eh bien ces sportifs s'hydratent régulièrement mais ne pensent absolument pas à une crème solaire.
3: Et pourtant, Sophie, c'est très dangereux de s'exposer sans crème solaire.
7: Les dermatologues estiment que 85% des cancers de la peau peuvent être évités en se protégeant du soleil. Alors d'abord, très simplement, en restant le plus souvent possible à l'ombre, en utilisant toutes les deux heures des crèmes adaptées, à la fois contre les UVA et les UVB, ils sont tous nocifs à leur manière. Chapeau, manches longues, parasol, rien n'est superflu pour les enfants en particulier, même lorsqu'il y a des nuages, les UV passent quand même. Comme dans les cours d'école, par exemple. Très souvent, sans un coin d'ombre, les enfants peuvent y passer plusieurs heures chaque jour. Mmh. Il est peut-être temps de revoir aussi nos architectures.
3: Et surtout quand on estime que 9 cancers de la peau sur 10 sont causés par une exposition excessive au soleil.
0: Merci beaucoup Valentine Lettès. Le retour de l'info prévu à 7h sur votre radio ici. Et justement, la météo, Valentine, reparlons-en pour ce dimanche 24 mai, dimanche de Pentecôte estivale. Vous l'avez compris, avec cette chaleur qui continue sa progression et de pair, bien sûr, l'anticyclone qui nous protège toujours. Résultat, grand ciel bleu dès le lever du jour sur l'ensemble de nos régions. On notera toutefois la présence de quelques nuages sur la côte aquitaine et le Roussillon et d'un petit peu de vent en région toulousaine ainsi que sur le golfe du Lion. Et puis en après-midi, toujours cet avant-goût d'été, le soleil omniprésent sur l'Hexagone et l'île de Beauté. Attention en revanche à une concentration de nuages un peu plus massive avec un risque d'averse en fin de journée en altitude sur les Pyrénées, les Alpes et le Massif central. Vos températures, on l'a dit, jusqu'à 10 degrés au-dessus des normales de saison. Cette chaleur qui domine donc ce matin, c'est déjà très élevé avec 23 degrés à Saint-Étienne, nous avons 25 à Porto-Vecchio et Thaon-les-Vosges, 26 pour Amiens, Chartres et Rodez, 27 pour Cherbourg, 28 à Périgueux, et dans la journée, vous comptez entre 27 et 33 degrés, valeur la plus haute notamment pour Avignon, où vous nous retrouvez sur votre radio locale, ici Vaucluse.
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0: Vous avez fait, je vous le dis, le meilleur choix pour donner une impulsion positive à votre dimanche matin, en l'occurrence celui de vous brancher sur votre radio ici. Merci beaucoup. Jo Dassin vous propose de plonger tout de suite dans les yeux d'Émilie.
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0: compagnie de l'inoubliable Joe Dassin sur votre radio ici dans les yeux d'Émilie pour votre réveil douceur en ce dimanche matin.
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0: Ici, votre radio, elle, est toujours auprès de vous, tout comme ce joli cadeau utile, fiable et nécessaire. S'il vous plaît, il s'agit de votre poste de radio. Il est à vous si, attention, première étape, vous nous appelez tout de suite au standard, c'est Marian qui vous accueille, 0810 055 056. Et seconde étape, que vous passez sur l'antenne un petit peu avant 7h. Avec Valentine et moi-même, vous nous livrez le message personnel de votre composition. Je vous rappelle que vous êtes totalement libre, mais à vous de jouer tout de suite, 0810 055. 5056. Également avant 7h, pour la musique de votre week-end, Michel Berger.
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0: Michel Berger avec Celui qui chante et qui va s'y employer assurément sur votre radio ici en ce dimanche 24 mai. 6h39, c'est l'une des méthodes d'arnaque les plus courantes contre nos données dans Vie numérique à vie privée. Ce matin, Valentine Letès, on s'intéresse au rançongiciel.
4: Oui, imaginez, vous allumez votre ordinateur chez vous ou au bureau et impossible d'accéder à quoi que ce soit. Vos documents, vos fichiers, tout a été crypté. Un message apparaît, vous devez payer une rançon pour les récupérer. Voilà comment fonctionnent ces logiciels malveillants. Et pour les infiltrer dans votre ordinateur, la quasi-totalité des cybercriminels vous tentent un piège d'hameçonnage, du phishing. Un lien dans un mail sur lequel on vous incite à cliquer pour installer le logiciel sur votre appareil.
0: Ouais.
4: Des centaines d'attaques sont lancées chaque année par rançongiciel contre des organismes privés et public, même si aujourd'hui les pirates ajustent leur mode opératoire. Au lieu de crypter les données et de paralyser les hôpitaux, par exemple, les données sont exfiltrées et les criminels demandent une rançon pour ne pas les dévoiler.
0: Alors, que faire, Valentine, si on est victime de ce type d'attaque informatique?
4: Ne payez pas la rançon pour commencer. Vous n'avez pas la garantie de récupérer vos données, explique la CNIL, la Commission Nationale de l'Informatique et des Libertés. Payer revient aussi à financer des organisations criminelles et à faire de vous une cible potentiel pour d'autres pirates, puisque les premiers ont réussi à vous extorquer. Prenez plutôt les devants. Gardez toujours une sauvegarde de vos données sur un disque dur externe, déconnecté de votre ordinateur pour le préserver des virus. D'ailleurs, pour éviter toute propagation d'un rançongiciel à toute une entreprise, par exemple, la première chose à faire, c'est de vous déconnecter du réseau Internet. Et ensuite, de contacter le service informatique. Si vous n'en avez pas, le site cybermalveillance.gouv.fr vous met gratuitement en relation avec un professionnel spécialisé pour vous accompagner.
0: Ah oui, c'est bon à savoir. Et pour reconnaître une arnaque de phishing en 30 secondes, tous nos conseils sont sur ici.fr, page vie numérique, vie privée, votre chronique qui sera de retour samedi prochain à 6h38 sur votre radio ici.
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0: 6h42 sur votre radio ici, on vous accueille avec plaisir et avec, comme chaque week-end, un bond dans l'histoire. Tout de suite, le meilleur de Voyage dans le temps, proposé par Stéphane Bern. Ce matin, nous sommes au temps de l'Empire romain et d'Attila.
7: Roi des Huns, fléau de Rome, Attila meurt. Pas d'épée, pas de champ de bataille, mais d'un vulgaire saignement de nez. Je vais vous raconter. La formule est célèbre. Là où Attila a passé, l'herbe ne repousse plus.
8: Des uns comme moi, il n'y en a pas deux. Je suis le fléau de Dieu.
7: Pendant 20 ans, le roi des Huns a semé la terreur de la Gaule à l'Italie, incendiant villes et campagnes. En 453, il n'est plus seulement un conquérant, c'est une figure qui fait trembler tout l'Occident romain, pire qu'un séisme à Pompéi. Mais derrière le mythe du fléau de Dieu, un homme. Polygame, il cumule les épouses comme certains collectionnent les cartes Pokémon. Au printemps 453, il se marie une nouvelle fois avec la toute jeune Ildiko. Les noces sont célébrées dans la liesse. Et la nuit de fête est fastueuse. Musique, festin, vin à flot. Et sans doute le lac du Connemara à fond pour clôturer la soirée. Oui, parce qu'à toute époque, il y a toujours quelqu'un pour mettre du sardou, classique. Mais au matin, il dit qu'on pousse un cri de terreur. En constatant qu'Attila est gisant devant elle, le bas du visage couvert de sang. Le chef des Huns est mort durant sa nuit de noces. Mais que s'est-il passé ? Les rumeurs d'empoisonnement ou d'assassinat vont bon train. Mais une autre hypothèse persiste. Un saignement du nez très abondant durant la nuit peut être causé par une hémorragie cérébrale due à un abus d'alcool au cours de cette nuit de fête. Attila aura résisté aux flèches, aux légions et aux forteresses, mais pas à sa dernière cuite. De là à dire qu'il avait un verre dans le nez. Comme dit le célèbre dicton que je viens tout juste d'inventer, « Nez qui saigne, fin de règne ». Alors, méfiez-vous des fêtes trop joyeuses.
0: Ouais, on se méfie surtout des dictons inventés, même si c'est par vous. Merci Stéphane Bern, Voyage dans le temps, que vous retrouvez pour vos inédits dès demain, lundi et tout au long de la semaine, bien sûr, sur votre radio ici. C'est juste avant les infos de 8h. Il est 6h44, c'est à la une de Rustica cette semaine, Valentine.
4: Solution naturelle pour moins désherber, parce que les mauvaises herbes ne sont pas toutes les ennemies de notre potager.
0: Alors, quelle solution au pluriel pour en tirer parti ou pour en venir à bout? Démonstration avec Alain Delavie, directeur des rédactions de Rustica. On le retrouve juste après Alex Warren qui s'invite pour 3 minutes avec Ordinary sur votre radio ici.

0: 6h47, vous écoutez ici, bienvenue si vous venez tout juste de vous brancher chez nous avec Alex Warren et le désormais culte Ordinary.
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0: Solution naturelle pour moins désherber. Oui, parce que ça existe. Il y en a et nous faisons le point ce matin avec Alain Delavie, directeur des rédactions de Rustica. Bonjour Alain.
3: Bonjour François-Xavier.
0: Dossier à la une de Rustica cette semaine, ces fameuses solutions naturelles. À quoi ça sert tout d'abord, Alain, de désherber pour bien comprendre?
3: Eh bien, le désherbage, c'est pour éliminer ces herbes que l'on qualifie de mauvaises. Mauvaises, en fait, elles sont pas mauvaises intrinsèquement, mais c'est que elles se sont invitées dans le jardin là où on les veut pas, parce qu'elles sont gênantes. Elles vont empêcher nos légumes de pousser, empêcher nos fleurs de pousser. Quelquefois, elles véhiculent des maladies aussi. Donc voilà. D'accord. Donc ce sont des plantes que l'on n'a pas invitées dans le jardin, et comme on les a pas invitées, eh bien, on a envie de les faire repartir.
0: Voilà. Est-ce qu'il y a des solutions naturelles qui permettent d'éviter la pousse des mauvaises herbes? Ça existe, ça?
3: Oui, ça existe. Alors, bien sûr, effectivement, quand on dit désherber, tout le monde va imaginer une corvée, et c'est bien normal.
0: Un petit enfer.
3: Mais il y a d'autres solutions, voilà. Parce qu'en fait, les mauvaises herbes poussent souvent là où le sol est complètement découvert. Donc, on a deux solutions. Soit on met un paillage, c'est de la paille, du foin, ça peut être des cartons, ça peut être une bâche. Soit on met des plantes qui, naturellement, couvrent le sol.
0: D'accord.
3: Et on a une troisième solution, c'est des plantes qui en fait désherbent autour d'elles, qui dégagent des substances soit au niveau des racines, soit dans leurs feuilles, au-dessus de leurs feuilles. Et quand il pleut, ces substances tombent sur le sol. Mm-hmm. Et c'est des substances qui éliminent les mauvaises herbes. On va parler de la sauge officinale, qui est bien connue comme plante aromatique. Eh bien, si vous regardez sous une grosse touffe, dessous, il n'y a strictement rien.
0: D'accord.
3: Pas de mauvaises herbes.
0: Magnifique. Si on fait un petit focus rapide concernant le potager, Alain. Comment est-ce qu'on évite les mauvaises herbes?
3: Eh bien, le potager, c'est pareil. Donc, je parlais du paillage. Effectivement, quand on vient de planter ses légumes, ses tomates, ses courgettes, la terre est à nu tout autour. Eh bien, on va mettre du paillage pour éviter que les mauvaises herbes s'empressent de pousser dès qu'il pleut. Et l'autre solution, c'est aussi, eh bien, de faire en sorte que les légumes couvrent le sol. Et on a des associations qui fonctionnent depuis très longtemps, dont une qui est très célèbre parce que c'était du temps des Mayas, elle a été mise en culture. On fait pousser du maïs doux, pas le maïs à pop-corn, mais le maïs doux. Mm-hmm. On fait pousser des haricots grimpants sur le maïs quand il est bien poussé. Et au pied, on laisse courir des courges. Et en fait, là, il n'y a plus de sol visible. Tout est un couvert végétal. Et là, vous n'avez pas de mauvaises herbes.
0: Merci.
3: Voilà, c'est une des solutions.
0: Merci beaucoup, Alain, pour ce bel aperçu de ce dossier. Solution naturelle pour moins désherber qui est à la une cette semaine de Rustica. Merci, Alain Delavie.
3: Bonne journée.
0: Et à vous aussi, et je rappelle que vous êtes le directeur des publications du magazine Rustica que vous retrouvez dès ce week-end chez votre marchand de journaux habituel. 6h51, nous croisons Michel Berger sur votre radio ici, venu vous partager cette très jolie chanson, celui qui chante justement.

0: vos chansons préférées toute la journée. Et pour le prouver de nouveau, et vous le prouvez bien sûr sur votre radio ici, c'était Michel Berger parmi nous ce matin avec celui qui chante. Il est 6h54, nous allons ce matin dans les Bouches-du-Rhône, du côté de Cadolive. Et nous y retrouvons Marion. Bonjour Marion.
1: Bonjour Marion.
2: Bonjour à tous les deux.
0: On est ravis de vous accueillir, ma chère Marion, sur l'antenne. Fidèle auditrice ou nouvellement arrivée, dites-nous.
2: Excusez-moi, je vous ai pas entendu.
0: Je vous en prie, il n'y a pas de souci. Je disais fidèle auditrice ou nouvellement arrivée récemment chez nous.
2: Oh non, fidèle auditrice, non, je vous écoute tous les matins en allant travailler, je suis infirmière.
0: Ça fait plaisir. Donc vous bossez aujourd'hui, on en déduit avec Valentine,
2: tout à
0: évidemment.
2: Fait. Oui, tout à fait.
0: Alors quel est votre message, ma chère Marion? Dites-nous tout.
2: Je voulais dire un petit coucou à mon mari qui doit se réveiller, à tous mes collègues infirmiers de France, de métropole, qui soignent des gens toute la journée. Je pense bien à eux et à tous les accompagnants aussi, qui prennent soin des gens malades. Mmh. Une pensée pour tous ces gens-là.
1: Monsieur aussi, quand il se réveille, il écoute Ici Provence.
2: Oui, et très radio aussi.
0: Et
2: oui,
0: comment
2: oui.
0: Il s'appelle, monsieur?
2: Julien.
0: Julien. Est-ce qu'il fait dodo, lui, Julien, le dimanche?
2: Oh non, il est réveillé très tôt, il va courir, c'est un fou.
0: Et est-ce que votre métier d'infirmière, c'était une vocation pour vous, Marion?
2: Non, pas du tout, mais c'est presque par hasard, j'ai envie de vous dire, mais finalement, c'est un métier que j'aime beaucoup et qui m'épanouit pleinement, mais c'était pas du tout une vocation, comme quoi.
0: C'est un très noble métier, c'est venu comment?
2: Je vous dis par hasard, une reconversion, je voulais faire autre chose. Et puis j'ai eu un ami qui a eu l'appendicite, je suis allée dans un hôpital et là d'un coup de foudre pour l'hôpital.
0: À cause de l'appendicite, c'est intéressant.
2: Oui, vous voyez, comme quoi, vraiment, presque un hasard, mais j'y avais jamais songé avant. Quoi.
1: Comme quoi le hasard fait bien les choses parfois.
2: Ouais. Oui.
1: Et vive l'appendicite, c'est super.
0: On pensait pas dire ça un jour, mais on l'a dit, voilà, vive l'appendicite.
2: Voilà, ça crée des vocations, voilà.
0: Exactement. Et qu'est-ce qu'on peut faire, Marion, dites-nous en un mot, à Cadolive en ce week-end, qu'on imagine évidemment ensoleillé par chez vous, avec des températures très élevées?
2: Ah, là, les gens, ils sont quand même en plein jardinage, ils préparent l'été, ils nettoient le jardin, les terrasses, on fait des barbecues, on prépare l'été.
1: On se prépare au coup de chaud.
2: C'est ça, c'est ça, tout à fait.
1: Et ranger la terrasse, Marion, on a un super cadeau pour vous.
0: Ouais, absolument, Marion. Nous avons le poste de radio aux couleurs de votre radio ici et qu'on vous envoie, bien sûr, directement à la maison à Cadolive. Ça vous fait plaisir?
2: Ah, je suis ravie, merci beaucoup. Super.
0: On est très heureux de vous avoir eu à nos côtés ce matin avec Valentine. On vous fait un gros bisou, Marion, et vous restez fidèle à votre radio ici, on compte sur vous.
2: Oui, bien sûr, et je vous embrasse bien fort tous les deux.
0: Nous aussi, on vous souhaite évidemment plein de courage pour cette journée de boulot. Et à 6h57, il est arrivé bien sûr pour sa revue de presse décalée. Oui, évidemment, mais aussi pour nous mettre les points sur les i. C'est Willy Rovelli, bonjour.
3: Bonjour. Et on commence avec un point Patrick Bruel.
4: Alors, regarde.
3: Ma bite, cette semaine, le Québec a préféré annuler une série de concerts de Patrick Bruel. Ils l'ont justifié en disant « Ah yo, tabernacle, Bruel, à cause il a sorti sa pompe à plaisir, à la pelletée, le show de la pipe, sache un lampon, toutes de pantoute. » Bon, s'ils l'ont dit, c'est qu'ils ont raison. Des concerts annulés au Québec. Pourtant, il a le même syndrome que Céline Dion, Patrick, le syndrome de l'homme raide, mais dans le slip. Des pharmacies à Cannes révèlent que pendant le festival, ce qui se vend le plus, ce sont des pansements contre les ampoules et des préservatifs. Quand on voit le nombre de préservatifs vendus, on se dit qu'à Cannes, il n'y a pas que les marches qu'on monte. Oui, les pansements contre les ampoules, c'est pour ceux qui ne se sont pas servis de leurs préservatifs, bien sûr. Notez que les préservatifs permettent de se protéger des MST, mais pas des fines mousses becs de plus de 3 heures. Le président Macron aurait envoyé des textos coquins à une actrice iranienne. Bombarder l'Iran, non, mais bombarder l'iranienne de textos, oui. Une sexagénaire croit échanger avec Stéphane Echer. Elle accepte de le dépanner, perd plus de 90 000 euros, victime d'un escroc. Pourtant, elle était prévenue, Stéphane Echer. tout le monde n'a pas les moyens de se faire escroquer par Brad Pitt aussi. Du coup, on connaît déjà le nouveau single de Stéphane Echer, Escroquer en paix. Attention, si un faux Francky Vincent essaie de vous soutirer de l'argent, c'est pas un faux Francky Vincent. Scandale sur un bateau de croisière Disney, 3 employés accusés de pédopornographie. It's a small, small tub. Il y a 15 ans éclatait l'affaire DSK. 15 ans après, que devient l'ancien responsable socialiste? Elle devient un Patrick Bruel apparemment. Ikea et Choupa Choup se lancent une sucette à la viande popularisée par Patrick Sébastien l'été dernier au Cap d'Agde. Enfin, la question du jour, est-ce que Annie aimait le sucette, les sucettes à la viande? Ouh. Eh ben, vous avez 2 heures. Allez, passez un bon dimanche et à tout à l'heure midi.
0: À tout à l'heure, Willy Revelli au côté.
1: Affreux, parfois.
0: Ouais, c'est ça. Mais c'est ça qu'on aime quelque part chez lui, Willy Revelli, évidemment, avec Fabien et Nicolas pour déjeuner chez vous. On adore le escroqué en paix. Vous lâchez très Valentine ce
1: bien
0: single
1: sûr.
0: Ou pas?
1: Voilà, je suis fan de Willy Revelli.
0: À tout à l'heure, Valentine Le Tesse, 7h30. Tout de suite, c'est l'équipe d'ici matin dans votre région. Bonjour à vous.
4: Vendée et Loire-Atlantique. Hein, on se réveille avec le soleil. Tout le monde a pris son café. Voici Pauline Espagnol. C'est moi. Je suis avec Céline Loiseau ce matin.
5: Bonjour Pauline. Bonjour à toutes et tous.
4: Et Franco Manette pour. Réalisez votre réveil, Dylan à l'accueil au 0240 73 6000. S'il y avait des problèmes sur la route, s'il y avait des jolis cadeaux à gagner, ça on sait que c'est sûr, c'est dans la prochaine demi-heure. Mais tout d'abord on s'informe. Allez, c'est parti.
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4: Dimanche 24 mai, il est 7h. Bonjour, bon réveil. Voici le journal de Céline Loiseau.
5: La Coupe de France de handball ne viendra pas en terre nantaise, enfin pas cette fois. Hier soir en finale, le HBC Nantes n'a rien pu faire face au rouleau compresseur Montpellierin qui remporte là sa 15e Coupe de France. Les violets ont toujours été menés et au final, défaite 27-24, le match se jouait à Paris-Bercy où il y avait Mathis Landais, quelques 2000 supporters nantais.
7: Ça avait même commencé sur le parvis à l'extérieur de la salle 2 heures avant même le coup d'envoi du match. Les joueurs fendent la foule, profitent de l'énergie de leurs supporters, de quoi donner un surplus de motivation à Romain Lagarde, arrière-gauche du HBC.
8: On sait qu'on a une grosse ferveur, on a notre public nantais qui est venu nombreux, très fiers de ce public, ils ont mis l'ambiance tout le match et ils ont été très très bien ce soir.
7: Et même si les Nantais sont passés à côté sur le terrain, ils y ont cru quand même, en revenant à 2 petits buts en fin de match, notamment grâce à l'apport du public, comme l'explique Julien Boss, arrière-droit du HBC.
9: Quand on revient en deuxième mi-temps, on sent qu'il y a une ferveur qui nous pousse un peu pour réussir, malheureusement on n'a pas concrétiser tout ça, mais ouais, c'était une magnifique ambiance.
7: Pas suffisant, vous l'aurez compris, pour totalement inverser la tendance et remporter le match. Ressenti mitigé donc pour Grégory Cojan, le coach nantais.
10: Incroyable marée humaine, incroyable peuple violet encore aujourd'hui, c'était fantastique, mais ce qui domine ce soir, c'est la frustration du manque de qualité de notre jeu d'attaque. Vraiment.
7: Ces joueurs auront vite l'occasion de réagir avec un match crucial prévu mercredi prochain.
5: Un match important encore à Paris, mais cette fois-ci face au PSG. En cas de victoire, les Nantais reviendraient à hauteur du PSG en tête du championnat.
4: Alors qu'il va encore faire particulièrement chaud pour une fin mai, ces prochains jours, prudence au moment de se mettre à l'eau.
5: On vous parlait hier du risque d'hydrocution avec une grande différence entre les températures de l'air et de l'eau. Vigilance aussi face au risque de noyade. Hier après-midi, au Fenouillet, près de Saint-Gilles-Croix-de-Vie, un enfant de 4 ans a fait un début de noyade dans un camping. Ce sont des témoins qui l'ont sorti de l'eau, qui ont commencé les gestes de secours. Les pompiers ont pris le relais. L'enfant était conscient lors de son transfert vers l'hôpital. Début avril, on se souvient qu'à une quinzaine de kilomètres de là, à Chaland, un enfant de 2 ans était tombé dans la piscine familiale et avait pu être ranimé sans souffrir de séquelles. Près de 300 personnes réunies hier après-midi à Saint-Étienne-de-Montluc pour participer à une battue après la disparition de Manon Rolando. Cela fait quasiment 2 mois que l'agricultrice de 31 ans n'a plus donné signe de vie. Son compagnon, unique suspect, est parti le 2 avril en Algérie avec leur petite fille. Il a depuis été interpellé et emprisonné là-bas en Algérie. L'enquête ouverte pour meurtre se poursuit avec de nombreux moyens déployés par les gendarmes qui ont donc décidé de cette battue. Parmi les volontaires, il y avait Chloé et Séverine, une mère et sa fille venues de Couëron.
11: On a tout de suite répondu présent, quoi.
12: C'est quelque chose qui nous implique tous d'une manière ou d'une autre, malgré qu'on ne connaissait pas la personne disparue. Enfin, c'est un moment de mobilisation qui doit être important pour permettre d'aider sur l'enquête.
11: Là, c'est quelqu'un qui était proche et je me dis que peut-être que je l'ai croisé en allant faire mes courses à Super U et que je la connaissais pas personnellement, mais on se dit que ça peut arriver, oui, à quelqu'un d'aussi proche.
12: On se dit que on est tous des femmes, ça peut tous nous arriver et moi je me dis que ça pourrait arriver, que ce soit à mes proches, à mes voisins. C'est hyper important et de permettre de poursuivre une enquête, ça permet de se dire que d'une manière ou d'une autre on a pu être utile. C'est peut-être totalement futile, mais enfin c'est quelque chose et je me dis, ça a ramené 300 personnes, donc je pense qu'on est un peu tous là pour la même chose.
5: Et lors de cette battue à Saint-Étienne-de-Montluc, par exemple, 4 points d'eau ont été détectés. Les différentes informations qui ont pu être collectées hier feront l'objet de vérifications de la part des enquêteurs. Pas de communication à ce stade. Sur les 65 hectares prévus, 56 ont été ratissés hier. Les zones qui n'ont pas été couvertes le seront soit par les gendarmes, soit lors d'une nouvelle battue. Des fleurs, des t-shirts avec dessus une photo d'Elijah, 15 ans, grand sourire. Hier après-midi, quartier Port-Boyer à Nantes, environ 500 personnes ont marché en silence pour rendre hommage à l'adolescent tué par balle il y a 10 jours. Lui et deux copains ont été rafalés à l'aveugle selon les mots du ministre de l'Intérieur. Une fusillade sur fond de trafic de drogue. Cependant, pas de lien établi entre le trafic et la jeune victime, a précisé le ministre. Bruno habite le quartier depuis 25 ans et pour lui, face au trafic, il faut de la prévention.
13: Je connais bien le quartier, je connais bien les habitants. On ne tolère pas que des jeunes se fassent descendre à 15 ans d'une balle perdue, alors qu'ils n'y sont pour rien. Ils n'ont rien à voir dans tous ces trafics. Et nous, ce qu'on demande, c'est que plus jamais ça, plus jamais voir ça. Ni dans ce quartier-là, ni dans Port-Boyer, ni ailleurs en France. Et ce que moi je pense, c'est que les policiers, les magistrats devraient faire le tour des écoles pour apprendre aux jeunes ce qu'ils risquent en étant dans la drogue, dans tous ces trafics. La répression, c'est bien. Mais il faut aussi faire de la prévention. L'SM2, moi je dis que c'est l'SM2 qu'il faut commencer, et ça dans toutes les écoles.
5: Et sur notre site internet ici.fr, Louis Lebacquer a mis quelques photos de cette marche blanche organisée hier en hommage à Elijah.
4: 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Des capitaineries, des bateaux de pêche ou de plaisance ont été victimes de vols ou encore de dégradations depuis 2 mois en Vendée.
5: Et les gendarmes annoncent qu'un suspect vient d'être interpellé. À bord du voilier qu'il occupait, des objets déclarés volés ont été retrouvés. L'enquête a permis aussi de mettre au jour des faits d'escroquerie. Le suspect doit être convoqué prochainement au tribunal des Sables d'Olonne. Après 9 ans de travaux, les habitants de Mareuil-sur-Lay, près de Luçon, retrouvent ce matin leur église, bâtiment de la Romand qui surplombe la rivière Le Lay et un bâtiment classé depuis 1877. La charpente de la nef et la toiture notamment ont été refaites. Vincent Jules est le maire de Mareuil-sur-Lay.
14: C'est la marque identitaire de Mareuil. Le budget est conséquent, sachant que les travaux ne sont pas finis puisqu'il y a encore une partie de prévu pour ce qui est le cœur de l'église. Là, actuellement, nous sommes à 2,5 millions d'investissements sur ce bâtiment. Beaucoup d'aide, heureusement, puisque très clairement, la commune de Mareuil n'aurait pas pu supporter une telle somme. Donc, entre 60 et 70% d'aide sur tous ces travaux. C'est un bâtiment classé et je pense qu'il compte beaucoup pour les Mareuillais, qu'ils soient pratiquants ou non d'ailleurs, puisque je pense que les gens maintenant sont très attachés à leur patrimoine. Donc, c'était absolument essentiel de sauver cet édifice.
5: Et ce matin, après ses 9 ans de fermeture de l'église de Mareuil-sur-Lay pour cause de travaux, c'est l'évêque de Luçon qui célébrera la messe. Messe de Pentecôte à 10h30. Le Nantes termine, c'est du basket et Tablois ce soir pour le premier match des quarts de finale des play-offs d'élite de la 2e division. Voilà 9 ans que les Nantais n'avaient plus atteint ce niveau. Et en football, le défenseur nantais Nicolas Kozza, auprès du club allemand de Wolfsburg depuis 2 ans, annonce son départ. Il explique avoir tout donné, mais malheureusement, écrit-il, ça n'a pas suffi. Référence à la relégation des Canaries en Ligue 2. Le club et les supporters nantais méritent de retrouver l'élite, écrit-il encore sur sa page Facebook.
4: Merci Céline Noiseau.
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4: Bon, dites donc Céline, niveau résultat sportif, on n'est pas à la fête, hein, donc on va changer d'angle peut-être un peu.
1: Oui, c'est vrai qu'on a connu des jours meilleurs.
4: C'est ça. Ça vous dirait de faire du sport pour de rire ce matin, pour le coup?
1: Je garantis pas les résultats.
4: C'est ça. On va enlever les enjeux et en rajouter un petit peu avec un color run. Vous savez ce que c'est, ça?
1: Ah oui, c'est on jette de la peinture et on court et on se fait jeter de la peinture, non? C'est ça.
4: Exactement.
1: Le t-shirt blanc n'est plus blanc.
4: Et surtout pas. Surtout pas.
1: Bah oui, faut mettre de la couleur dans la vie.
4: Et puis l'idée, c'est pas de se stresser en y mettant un coup de lessive. C'est sur la Côte de Lumière que vous allez faire ça cet après-midi. Non, mais tant qu'à faire, si on gagne pas, autant qu'on se marre. Alors, je vous en parlerai un petit peu plus tard de cette idée de sortie. Pour le Et on arrive encore à respirer sur Nantes et partout ailleurs aussi. C'est encore une très belle journée qui se prépare et trop chaude dans l'après-midi comme hier et comme ça va être le cas pour au moins encore 4 ou 5 jours. Pour les températures de votre réveil, à 7h08, on distingue 14 degrés à Clisson et Saint-Philbert-de-Grandlieu, 15 degrés à La Roche-sur-Yon, 17 degrés sur Nantes et l'estuaire en général et puis 19 degrés, on frôle même les 20 sur l'Île-Dieu et Nantes. Pour les maximales du jour, de nouveau entre 31 et 32. Demain, ça monte à 34. Donc vigilance à vous. Et puis pour les horaires, démarrer très rapidement. Le prochain mouvement sera une pleine mer qui arrive au Sable d'Olonne à 12h56 et à 13h23 à Saint-Nazaire. Coef de 51 ce dimanche.
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4: Oui, puis un petit café en prime, voilà, parce que ça fera pas de mal. Et Vanessa Paradis pour Se réveiller, morceau écrit par Serge Gainsbourg. Évidemment, 1990, vous vous rendez compte.

0: peut-être que dans cette vie et dans les suivantes, vous ne serez pas à la fois égérie d'une des plus grandes marques de haute couture, ni chanteuse à succès, ni actrice, ni sex symbol. Et c'est OK. Et puis, il y a des gens qui sont les quatre à la fois. Et en plus Mais en plus de ça, on les aime comme si c'était notre copine de lycée, en fait. On peut même pas la détester tellement elle est géniale d'être géniale, en fait. C'est un cercle vertueux avec de jolies chaussures. C'est notre Vanessa Paradis sur Ici Loire-Océan.
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0: Mais d'ailleurs, vous savez qu'elle revient en concert, Céline Loiseau. Peut-être que vous aviez pu voir son concert le 7 mai dernier au Zénith de Nantes. Mais
3: Elle vient à Poupée. J'ai mes places.
0: Trop bien. Eh ben voilà. Voilà une belle organisation.
3: Le 17 juillet de mémoire.
0: Magnifique. Ah oui. Et alors pour ces concerts de Poupée qui sont complets, à votre avis, est-ce qu'on a une solution, nous, dans notre poche?
3: Mais oui, je suis sûre qu'on avait quelques billets.
0: Mais oui, sur les concerts complets du célèbre festival de Poupée, vous pouvez compter sur votre radio locale ici. Restez attentifs. À partir de maintenant et jusqu'au début du mois de juillet, on s'occupe des sorties de l'été, pas de problème. Dans quelques instants, grand signe de reconnaissance aussi, peut-être que si vous n'êtes pas Égérie Chanel ou Yves Saint Laurent, quelqu'un qui vous aime a donné votre nom à une recette. Alors ça c'est un accomplissement dans la vie. L'histoire de la pêche Melba arrive dans 30 secondes.
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0: Et c'est tous les matins, le week-end, que Jérôme Prodhomme décode pour nous des expressions de la langue française. Celle-ci en plus, elle est mignonne et gourmande à la fois.
5: Oh là là, mais dites donc, ça a l'air très bon votre truc là.
6: Ouais, bah c'est que pour moi.
5: Il y a de la chantilly, non?
6: Ainsi qu'une pêche.
5: Oh là là, et ça, c'est un coulis.
6: Oui, c'est un coulis de framboise. Bon, c'est bon là, je peux la manger tranquille, ma pêche Melba.
5: Ah bah tiens, bonne idée. On va faire pourquoi on dit la pêche Melba. Déjà, notez que ce dessert est une création du grand Escoffier.
7: Mais c'est quoi ça, un Escoffier? C'est un coiffeur, ça?
5: Non, Auguste Escoffier, né le 28 octobre 1846 à Villeneuve-Loubet. C'est l'un des plus grands chefs français de l'histoire. On lui doit l'invention même du métier de cuisinier. Il a notamment écrit un guide culinaire qui a servi de base à des générations de restaurateurs. Très célèbre, notamment quand il tenait les cuisines du Ritz, il a rencontré les people de son époque, rois, reines, mais aussi Nelly Melba, la célèbre cantatrice.
6: Melba comme ma pêche.
5: Exactement. Et pour rendre hommage à Nelly Melba, qu'il venait d'entendre au Covent Garden de Londres, Escoffier a eu l'idée de baptiser sa dernière création, la pêche au cygne, la pêche Melba.
7: Trop bonne idée.
5: Ah bah...
7: Mais moi, j'ai inventé un kebab, truc trop bon. Ouais. J'ai remplacé la sauce blanche par une sauce au cheddar. Mais j'avais pas de nom.
5: Oui.
7: Bah, je vais appeler le kebab Céline Dion, en fait.
5: Ah bah...
7: Parce que j'adore Céline, en fait.
5: Vous êtes sûr que ça va lui
7: faire? Bah oui, elle va être retouchée.
5: Bon bah écoutez, en tout cas, voilà pourquoi on dit une pêche Melba, hein, alors qu'on ne sait plus vraiment pourquoi. Encore que vous, maintenant, vous savez...
7: Excusez-moi, c'est quoi l'indicatif pour le Canada? Faut que j'appelle Céline, là.
5: Oh là là.
0: Mais laissez-la tranquille, enfin. Vous oubliez le décalage horaire. Là, c'est en plein milieu de la nuit chez nos cousins québécois. Enfin, franchement, ce que l'on vous propose, c'est de rester dans cette atmosphère complètement délirante, hein, on va lâcher le mot, pour le premier long métrage de Bertrand Huskla et Martin Darando. Bertrand Huskla, c'est celui que vous avez le plus de chances de connaître. Il officiait notamment dans des parodies de célèbres médias viraux comme Brout, par exemple. Il est à mourir de rire, ce garçon. Et donc, il vous présente son premier long métrage de la comédie française, comme le petit ajout que chaque acteur, chaque actrice ou comédien, comédienne sociétaire de la célèbre comédie française doit rajouter derrière son nom. Alors on est dans les coulisses, dans les entrailles de la bête, alors qu'une jeune metteuse en scène se prépare à présenter sa première œuvre et tout ne va pas se passer comme prévu. Je pense que ça va bien piquer, être bien rigolo, bien acide. Je pense qu'on a beaucoup besoin de rire en ce moment, donc soyez nos invités. Pour l'avant-première qui aura lieu au Cinéville de Saint-Sébastien jeudi prochain, 28 mai à 19h30, on a vos deux places. Il vous manque plus qu'à nous appeler. Tout simplement, il fait chaud, ça a tapé un peu, je vous prends pas la tête. Juste vous nous appelez 02 40 73 6000 et vous vous mettez au frais devant un film rigolo et son réalisateur sympa comme tout. La semaine prochaine, 02 40 73 6000, faites-vous gâter par votre radio locale à ce numéro.

0: du Sud se retrouvent, c'est Pascal Obispo et Francis Cabrel, et quand ils parlent tous les deux, est-ce qu'ils parlent vraiment d'amour? Non, en réalité, ils parlent d'écologie. Allez voir d'urgence le clip d'Il faudrait qu'il pleuve l'amour, ça tourne notamment autour de la sécheresse, préoccupation importante traitée par nos deux gars du Sud sur l'album de Pascal Obispo, le deuxième volume de Héritage qui est sorti il y a 2 jours à peine. Ça, c'est du très très frais. 7h21, excellent réveil à vous. Dans un instant, on vous gâte, peut-être.
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0: Elisa Tovati en duo avec l'Irlandais Tom Dice. C'était Il nous faut. Je vous souhaite autant de complicité et de douceur pour votre réveil ce dimanche matin. Dans la prochaine demi-heure, on parlera breton, comme on le fait tous les matins avec Alexia Thuo, pour parler du sommeil. Vous voulez vous endormir? Attendez un peu. D'abord, c'est l'info.
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0: Mais oui, l'info, c'est toutes les demi-heures sur Ici Loire-Océan. Céline Loiseau, hier après-midi, près de 300 personnes ont participé à une battue à Saint-Étienne-de-Montluc.
2: Initiative des gendarmes toujours mobilisée après la disparition il y a près de deux mois de Manon Relando. La trentenaire est introuvable. Son compagnon est l'unique suspect et est incarcéré en Algérie. Des proches de la jeune agricultrice ont participé aux recherches. Ce sera juste après l'essentiel de l'actualité en France et dans le monde. Valentine Letesse.
3: Jamais une vigilance à la canicule n'a été déclenchée aussitôt en France. Le Finistère est en jaune sur la carte de Météo France face à la dangerosité de ce pic de chaleur pour les plus sensibles. Des records de température ont encore été battus hier. Impassible au moment du verdict, Guillaume Bussy est condamné à 25 ans de prison pour les viols avec torture et la prostitution forcée de son ex-compagne Laetitia. Il a 10 jours pour faire appel. Un accord de paix entre l'Iran et les États-Unis, largement négocié selon Donald Trump, mais rien ne dit qu'il sera conclu, tant perd Téhéran. Le projet d'accord inclut la réouverture du détroit d'Ormuz, par lequel transite une grande partie de la production mondiale de pétrole, mais pas les stocks d'uranium détenus par l'Iran. Contre la construction du plus gros centre de données d'Europe, plusieurs associations de défense de l'environnement se réunissent à Champeau, en Seine-et-Marne. Le projet, en partie financé par le Qatar, prévoit de bétonner 73 hectares de terres agricoles. La Palme d'Or pour Fjord du réalisateur Christian Manju, déjà couronné à Cannes pour son film 4 mois, 3 semaines et 2 jours. Le jury du festival récompense également l'actrice Virginie Efira du prix d'interprétation féminine pour son rôle de directrice d'EHPAD dans Soudain. La victoire sans conteste de Bordeaux en Champions Cup de rugby, la deuxième sacre d'affilée de l'UBB sur le toit de l'Europe, face cette fois aux Irlandais du Leinster sur le score sans appel de 41 à 19.
2: Merci beaucoup Valentine. Et dans l'info d'ici à 7h31, la mobilisation des gendarmes et de près de 300 bénévoles hier après-midi à Saint-Étienne-de-Montluc, commune du nord de Nantes, dont une habitante, Manon Relando, n'a plus donné signe de vie depuis le 27 mars. Son compagnon, unique suspect, a été arrêté fin avril en Algérie, pays qu'il avait rejoint le 2 avril, s'envolant avec leur bébé de 15 mois. Malgré de nombreux moyens engagés sur le terrain, les patrouilles, les drones notamment, il n'y a pas d'indice. D'où cette nouvelle initiative d'une battue citoyenne à laquelle Hugo Deschamps, des proches de Manon, ont participé.
4: Sous un soleil de plomb, le rendez-vous a été donné dans un champ. À quelques kilomètres d'ici, il y a la maison de Manon Relando, pas loin les terres qu'elle exploitait.
5: Manon, c'est Manon, on l'a connue assez longtemps.
4: Un coin que connaît très bien Gérard, son ex-beau-père.
5: On l'a aidé à aménager dans sa ferme quand elle s'est installée.
4: 7 groupes ont été formés pour couvrir autant de zones différentes.
6: Je suis le beau-frère de la maman de Manon.
4: Et pour Alain, les larmes aux yeux, c'est une évidence d'être là.
6: C'est pas directement ma nièce, mais elle faisait partie de la famille. Voilà, la question se posait même pas pour retrouver Manon. On est prêt à tout, quoi. On essaye de soutenir comme on peut les parents.
7: On va faire une chaîne humaine, qu'on puisse voir les objets qu'il y a par terre.
4: Les gendarmes donnent leur dernière consigne. Chaque objet trouvé par terre devra être signalé.
8: On a l'impression que ça arrive toujours aux autres. Et en fait, quand ça se rapproche un peu de la famille, c'est forcément plus difficile.
4: Mais Morgane, une cousine éloignée, a peu d'espoir.
8: Elle, à mon âge, je la connaissais étant petite. Enfin, j'ai quand même des souvenirs avec elle. J'espère qu'elle est vivante quelque part. Mais plus le temps passe et plus on se dit que voilà, il y a quand même peu de chance. C'est horrible.
4: Et depuis sa disparition, 300 vérifications et levées de doutes ont déjà été effectués par les enquêteurs.
2: Et lors de la battue d'hier à Saint-Étienne-de-Montluc, 4 points d'eau ont été détectés, seront analysés. Sur les 65 hectares que la gendarmerie souhaitait ratisser, 9 n'ont pas pu l'être hier, mais devraient l'être plus tard. L'info d'ici, signé Hugo Deschamps, a retrouvé également en photo sur notre site internet ici.fr.
0: 7h33, Céline Loiseau dans l'actu en Vendée et Loire-Atlantique, la chaleur qui va s'intensifier.
2: La tentation de se baigner est grande, mais prudence. Hier après-midi, dans un camping du Fenouillet, c'est près de Saint-Gilles-Croix-de-Vie, un enfant de 4 ans a frôlé la noyade. Ce sont des témoins qui sont intervenus et les pompiers de Vendée ont pris le relais. Le HBC Nantes devra encore patienter pour avoir 4 Coupes de France à son palmarès. Les handballeurs nantais ont perdu en finale 27-24, battus par Montpellier hier soir.
0: Merci Céline. Bon, du coup, on va se refaire du gazpacho pour midi, parce qu'il fait chaud, très chaud, trop chaud, mais très beau. Voilà, qu'on modère un petit peu aussi. Alors, vous vous protégez de ces températures qui ne font que grimper. Le pinacle, c'est demain. Hein. On va arriver jusqu'à 34 degrés, mais cet après-midi, ça tape aussi, bien comme il faut. 31 à 32, protégez-vous du soleil, hydratez-vous et surtout prenez des nouvelles des personnes qui sont sensibles à la chaleur autour de vous. Les personnes malades ou particulièrement âgées ont besoin de nous pendant cette période de chaud impromptue. Donc, nous sommes sur pas tout à fait des normales de saison. Il fait déjà bien chaud à Nantes. Hein. Ça y est, on frôle les 20 degrés à 7h34. On respire un petit peu mieux à La Roche-sur-Yon. 16 degrés 3 sur votre réveil. 17,5 précisément à Saint-Nazaire. Une moyenne de 17 dans la zone de l'Estuaire et puis sur l'île Dieu. Ça y est, on vient de passer la barre des 20 degrés. 31 à 32, facile. Hein, les doigts dans le nez pour cet après-midi. Demain, 34 degrés annoncés avant que les températures redescendent un poil. Un tout petit peu à la limite du respirable. C'est toujours ça.
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0: Il y a des morceaux qui sont un peu comme des sujets de bac. Nos futurs bacheliers en train de plancher, même ce dimanche, je pense à vous. Qu'est-ce que j'aurais adoré qu'on me donne du Jean-Jacques Goldman à commenter, moi, lors de la session de bac 2000. Les choses auraient peut-être été différentes. Quand la musique est bonne, c'est qu'elle ne triche pas. 8h25.

0: C'est Jean-Jacques Goldman qui vous réveille à 7h39, vous écoutez ici Loire-Océan. Alors oui, hier soir, le palmarès de Cannes, donc Cocorico pour le prix d'interprétation féminine, enfin quasi Cocorico.
1: Bah oui, parce qu'elle est belge, Virginie Efira.
0: Oui. Vous avez vu comment on est, ça y est, elle a une récompense, on se l'approprie comme ça. Allez hop, non mais je vous jure.
1: Elle est quand même très présente sur les écrans français.
0: C'est sûr, et à raison, parce que purée, quelle actrice. Moi quand je l'ai envoyée sur les plateaux du télécrochet de M6 il y a 25 ans de ça, jamais je me serais doutée de ce talent-là. Eh ben bravo Virginie Efira. Et puis il y a un truc rigolo sur Fjord qui a remporté la Palme d'Or. L'interprète masculin principal de ce qu'il convient d'appeler un drame social, c'est l'acteur Sébastien Stan. Est-ce que ce nom vous dit quelque chose, Céline Loiseau ?
1: Non, j'avoue que non.
0: Et si je vous dis qu'il s'agit de Bucky, le soldat de l'hiver chez Marvel ?
1: Ah là, c'est les grosses productions
0: titanesques, hein.
1: Oui.
0: Truc
1: américaine.
0: Ouais, oh ouais. Donc il est passé de ce truc-là de chez Marvel en fait, la nouvelle Odyssée, la nouvelle mythologie, à des films plus intimistes qui récoltent la Palme d'Or. Alors là, belle orientation de carrière, Sébastien Stan, ça donne envie. Vous vous réveillez avec nous et vous avez envie de vous recoucher. Pas parce qu'on est mauvais, non, pas du tout. Enfin, là, ça serait surtout moi. Mais parce que la flemme, parce qu'il fait chaud, parce qu'on n'a pas envie. Et comment on dit ça en breton ? Réponse tout de suite.
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0: Dans cette chronique, on découvre le breton en lien avec l'actualité. Bonjour Alixia Thiou.
4: Des matdeurs.
0: Parlons du sommeil.
4: Alors, le sommeil en breton se dit kousk. Kousk qui donne le verbe kousket, dormir. Alors, pour bien dormir, installez-vous dans votre gouélé, dans votre lit, sous votre couverture, palaine, et posez votre tête sur votre goubénère, votre oreiller. Alors, je reprends un petit peu. Lit, c'est gouélé, couverture, palen et oreiller goubénère.
0: Alors comment on dit faire la grasse matinée en breton?
4: Alors c'est une expression qui est assez curieuse. Ouais. On dit chom dober tail tom, qui signifie littéralement rester à faire du fumier chaud.
0: C'est très bien pour les hortensias. Génial. Encore voilà, de très original. J'aime beaucoup. Vous en avez d'autres?
4: Et évidemment, la langue bretonne est truffée d'expressions autour du sommeil. Alors toujours très imagées, drôles, voire poétiques. Et je vous en donne deux que je trouve très mignonnes. Da glasque varoise beurrée, aller chercher demain matin pour dire qu'on va se coucher. Je la trouve très mignonne.
0: C'est
4: et
0: joli,
4: puis hein. Aussi pour dire qu'on va dormir. On dit kousket et cambre arstered, dormir dans la chambre des étoiles. Ça, c'est plutôt joli quand on dort dehors.
0: Mais on dirait du Jean-Jacques Goldman en fait.
4: Ah, c'est beau.
0: Beau. Vous avez une expression pour dire qu'une personne ronfle?
4: Vous
0: très
4: vous entendez,
0: imagé,
4: ronfle,
0: de préférence.
4: Hein. Non, moi je ronfle pas, je respire fort. Nuance, s'il vous plaît. Comme disait ma grand-mère. En breton, pour dire qu'une personne ronfle, vous pourrez utiliser l'expression rochal eveler broch, ronfler comme un blaireau.
0: Parfait.
4: Ronfler se dit donc rochal et donc blaireau broch. Et sur ce, nos vesvat dans nos bonne nuit à tous, parce que moi je crois que je vais retourner dans la chambre des étoiles.
0: Dormez bien, chère Alixia, reposez-vous après ces leçons de breton données ce week-end sur Ici Loire-Océan, à réécouter évidemment sur notre appli Ici ICI.
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0: C'est Louane que vous écoutez à 7h46 sur ici, Loire-Océan. Et pour parler de nos amis les bêtes premier degré, vous savez qu'il y a Festi-Ouf en ce moment à Sucé-sur-Erdre pour célébrer le lien entre nous et les animaux, les chiens plus précisément. Je vous en parlais plus avant, juste avant le journal de 8h. Allez, et si on roulait malin maintenant ? Et pour ça, on peut compter sur Benjamin Cuc tous les week-ends. C'est notre journaliste spécialiste de l'automobile qui vous vient en aide et vous conseille au mieux. On parle de recharger sa voiture électrique quand on vit en immeuble ce dimanche, Benjamin. Ça semble simple, dit comme ça. Dans la réalité, c'est souvent plutôt compliqué. Pourquoi ?
1: Oui, parce qu'en copropriété, installer une borne, ce n'est jamais un simple branchement. Et on voit bien le retard français. Seulement 5% des immeubles collectifs seraient équipés ou ont voté pour. Il faut composer avec le syndic, l'assemblée générale et surtout l'infrastructure électrique de l'immeuble. Concrètement, il existe trois solutions. Une borne individuelle sur sa place, une borne partagée ou une infrastructure collective pour tout l'immeuble. Mais dans la pratique, ça peut vite devenir un vrai casse-tête. Travaux lourds, câblage compliqué, manque de puissance et surtout des coûts qui explosent très vite. Résultat, pendant des années, beaucoup de projets ont été abandonnés faute de solutions simples et abordables.
0: Bon, justement Benjamin, on a quand même l'impression que ça évolue, que ça devient plus simple aujourd'hui.
1: Oui, clairement, il y a une vraie évolution en 2026. Le programme Advenir, qui finance les bornes, a été largement renforcé. Aujourd'hui, il peut couvrir jusqu'à 50% du coût total de l'installation. Et surtout, les plafonds ont fortement augmenté, jusqu'à 1 000 euros pour une borne individuelle, jusqu'à 12 500 euros pour une infrastructure collective. Il y a même des aides supplémentaires pour les parkings extérieurs ou les travaux de raccordement. Pour savoir si vous êtes concerné par ces aides, l'adresse advenir.mobi. L'adresse est sur le site.
0: Bon, concrètement, Benjamin, est-ce que c'est devenu simple ?
1: Plus simple, oui, mais pas encore simple, malheureusement. Parce que le vrai problème, ce n'est pas l'argent, c'est l'organisation. Il existe aussi ce qu'on appelle le droit à la prise. Concrètement, un copropriétaire ou un locataire peut demander l'installation d'une borne sur sa place de parking. Et la copropriété ne peut pas s'y opposer sans motif légitime et sérieux. C'est un droit inscrit dans la loi, justement pour éviter que certains immeubles bloquent totalement la recharge électrique. Pourtant, il faut toujours obtenir l'accord de la copropriété, voter les travaux en assemblée générale. La bonne nouvelle, la recharge à domicile reste la solution la plus économique, jusqu'à 5 fois moins chère que le carburant classique. Bonne route.
0: Merci Benjamin Cuc, on vous retrouve tous les week-ends à cette heure-ci avec vos conseils pour rouler malin. Voici les Communards avec Don't Leave Me This Way, une reprise de Thelma Houston. Il est quasiment 8h-10. Quelques idées de sortie au débeauté et quelques fous rires aussi avant le prochain journal à 8h. Ouais, c'est le programme des 10 prochaines minutes. Très bon réveil à vous sur ici, Loire-Océan.

Les communards sont sur ici, Loire-Océan. Ce week-end, la Croix-Rouge se mobilise et vous demande de venir les aider, les rencontrer et les écouter. C'est pas que sur la Loire-Atlantique et la Vendée, hein, c'est sur tout le territoire. Journée nationale de la Croix-Rouge française avec plus de détails à suivre sur leur site officiel, évidemment. Mais pour venir saluer les bénévoles et connaître un peu leurs besoins, et pourquoi pas les rejoindre, c'est au Bouffet, à Nantes, place du Bouffet. Il y a un village Croix-Rouge qui s'est installé hier. Encore aujourd'hui, vous pouvez passer les voir, papoter, savoir quels sont les réels besoins et comment vous pouvez aider avec un don, peut-être de votre temps ou d'un petit peu d'argent si vous le pouvez, évidemment. Je vous en parlais il y a quelques instants. Il y a aussi autre chose qui nous a fait rire et qui est mignon comme tout, c'est le Festi-Ouf. Eh ben, tout est dans le titre. Il s'agit de parler de nos rapports avec nos animaux chéris. C'est à Sucé-sur-Erdre que ça se passe encore tout aujourd'hui. Alors n'hésitez pas pour vous sensibiliser un peu mieux à la cause animale et célébrer ce lien qui est tellement précieux. C'est encore aujourd'hui au parc de la Papinière. Donc sachez aussi que vous soutenez la SPA Loire-Atlantique et la FCAPI qui forment des chiens d'assistance. En vous rendant au festival, vous aidez ces deux-là qui sont très très importantes. Madcon et puis l'humour en tube. Dans quelques instants, c'est Fred Ballard qui impose un thème à ses humoristes préférés tous les matins. On écoute ça et on rigole ensemble avant le prochain journal.

0: sont nombreux à avoir fait une reprise de ce morceau de 1967, y compris Claude François, qui l'avait, lui, appelé Reste en 1968. Là, c'était le duo norvégien Madcon sur Ici Loire-Océan.
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0: Bah, figurez-vous que ce 24 mai, c'est la journée mondiale du bricolage. Pour fêter ça dans l'humour entier, Fred Ballard, vous nous emmenez dans une enseigne qui a su nous convaincre que monter un meuble soi-même, c'était du bricolage.
4: T'as vu, chez Ikea, on te donne des mètres en plastique pour mesurer ce que tu vas acheter. Au début, tu mesures que ce que tu vas acheter. Et petit à petit, il devient une maladie bizarre, tu veux tout mesurer.
5: Oui, bah alors c'est le premier signe que le virus du bricolage est en nous. Hein. Ça commence par un mètre et ensuite, en général, on se balade avec un cruciforme dans la poche arrière. Et c'est parti pour une après-midi que Gad surkiffe.
4: C'est pratique, mais j'aime pas y aller, quoi. J'aime pas parce que déjà, à chaque fois que tu dis que tu vas y aller, il y a quelqu'un de ta famille qui veut venir avec toi, ça m'énerve. Et si ils viennent pas avec toi, ils te demandent de leur ramener un truc comme si t'allais dans un pays lointain, tu sais. En plus, quand t'arrives dans ces magasins, c'est le temple de la dispute des couples. Tous les couples, ils s'embrouillent là-bas. T'as que des mecs en train de dire à leur femme, fais voir, ouais, prends-le, ça rentrera jamais, mais prends-le.
5: Voilà, si jamais ça rentre, ben, y a une autre phrase qui dit, alors tu vois, je te l'avais dit que ça rentrerait. Et c'est une fois arrivé qu'on se lance dans la phase dite de bricolage, une étape qui plaît beaucoup à Kian Kojandi.
6: J'ai essayé de fixer la planche B à la planche D avec la vis B5, mais ça marchait pas. Je me suis rendu compte que j'avais confondu la planche B avec la planche H, qui est pareil, mais avec deux autres trous sur le côté. Je me suis senti triste, j'ai crié. J'ai marché pieds nus sur une vis C2. J'ai dit des gros mots. J'ai regardé l'étape 9 pendant environ 20 minutes. J'ai sauté l'étape 9. Bref, j'ai monté un meuble.
5: Oui, bah, tout le monde n'a pas la même façon de fêter la journée du bricolage. Hein. Le jour où il y aura marqué temps de montage, bref, sur la notice des meubles en kit, on sera sauvé. En attendant, on a le droit de se marrer en regardant la bibliothèque Strungluck penchée sur la droite.
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0: 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Bienvenue, bonjour, il est 8h. Le journal de Céline Loiseau.
7: Il y avait beaucoup d'émotion et de dignité. Une colère contenue aussi hier après-midi, quartier Port-Boyer à Nantes. Marche blanche en mémoire d'Elijah avec quelques 500 participants. L'adolescent de 15 ans est mort il y a 10 jours, victime de coups de feu. Il a été rafalé à l'aveugle, selon le ministre de l'Intérieur, qui évoque une fusillade liée au trafic de drogue dans le quartier. Sans lien établi entre l'adolescent et ce trafic, la marche blanche s'est terminée rue de Pornichet où Elijah est mort. Elle était partie du collège du jeune homme. Reportage de Louis Lebacker.
8: Le cortège démarre, emmené par la famille du jeune Elijah, et les sanglots brisent le silence. Les proches ont distribué des t-shirts blancs avec une photo de l'adolescent.
9: Elijah, c'était comme mon enfant, c'est pareil. On a tous perdu notre enfant aujourd'hui là.
8: Inès connaît très bien la mère d'Elijah.
9: C'était un enfant très joyeux, il dansait beaucoup, il aimait beaucoup le sport.
8: Ce drame a bouleversé tout le monde ici, comme le raconte ce jeune homme de 21 ans qui souhaite rester anonyme.
10: Le petit, je le connaissais pas personnellement, mais ça fait mal quoi. Ça pouvait être nous. Nous aussi, on était posés dans ce bâtiment-là quand on était petits. À tout moment, c'était un d'entre nous qui pouvait mourir.
8: Au bout d'une vingtaine de minutes, le cortège arrive au pied de l'immeuble où Elijah a été tué. Certains déposent des fleurs. Pour cette mère de famille, c'en est trop.
11: Il faut qu'il y ait plus de sécurité dans les quartiers et même ailleurs. Il faut qu'il y ait des choses de mise en place. Ça ne peut pas continuer.
8: Si rien ne change, elle ne compte pas rester ici.
11: J'ai un garçon de 14 ans du coup, qui a grandi avec Elijah au niveau du sport. Ça nous fait peur pour la suite, pour l'avenir. On envisage de partir. On n'est pas serein.
8: Après une minute de silence, les applaudissements retentissent. Pour calmer, l'important maintenant, c'est d'avancer et de rester soudés.
12: Qu'on essaie tous d'être forts pour que la famille soit portée. Quoi. Il faut que la société fasse corps. Il ne faut pas qu'on considère que c'est une fatalité. C'est un défi majeur. Il faut les relever vite et bien.
7: Et après cette fusillade qui a coûté la vie au jeune Elijah il y a 10 jours, pour l'instant, il n'y a pas eu d'interpellation.
0: Près de 300 volontaires et de nombreux gendarmes sur le terrain hier après-midi à Saint-Étienne-de-Montluc.
7: La gendarmerie encadrait une battue pour tenter de faire avancer l'enquête sur la disparition de Manon Relando. Plus de traces de vie de la trentenaire depuis le 27 mars. L'enquête est ouverte pour meurtre et son conjoint, unique suspect, a été interpellé fin avril en Algérie. Il était alors avec leur bébé de 15 mois. 65 hectares autour de Saint-Étienne-de-Montluc devaient être ratissé hier après-midi. Ce fut le cas au final pour 56. Les zones qui n'ont pas pu être couvertes le seront plus tard en fonction des résultats d'analyse des éléments qui ont été trouvés hier. La gendarmerie restant discrète. Avec ces fortes chaleurs qui vont se poursuivre et même s'intensifier, la tentation de se baigner est forte. Hier après-midi, dans la piscine d'un camping du Fenouillet près de Saint-Gilles-Croix-de-Vie, début de noyade pour un enfant de 4 ans. Ce sont des témoins qui l'ont sorti de l'eau et qui ont attaqué les secours. Les pompiers ont pris le relais. Quand ils ont conduit l'enfant à l'hôpital, il était conscient. Lors du week-end de Pâques où il faisait beau aussi, on se souvient qu'un enfant de 2 ans était tombé dans la piscine de sa maison à Chaland. Il était alors inconscient, mais on vous en a parlé depuis. Il va bien. Alors que la baignade n'est pas encore surveillée à Saint-Brévin-les-Pins, la mairie là appelle à la vigilance, plage de l'Ermitage où un phénomène de baïne a été constaté. Les baïnes, ce sont ces forts courants qui se forment en raison de cuvettes profondes près d'un banc de sable. On ne les voit pas et ces courants peuvent emporter les baigneurs au large. Conseil de la mairie de Saint-Brévin, gardez les enfants sous surveillance permanente et ne vous baignez pas seul. Avec ce temps sec et chaud, on assiste au premier feu de végétation. Intervention hier après-midi à Corpe dans le sud Vendée avec 1000 mètres carrés de sous-bois et d'herbes sèches qui sont parties en fumée.
0: 8h03, on reste dans le secteur de Luçon avec l'église de Mareuil-sur-Lay qui rouvre ce matin après 9 ans de fermeture.
7: Pour cause de gros travaux, notamment au niveau de l'entrée et de la charpente de la nef. C'est une église de style roman classée depuis 1877. Un bel édifice Yvronnet Tapon qui domine la rivière Le Lay.
13: Dans le centre-ville de Mareuil, il suffit de lever les yeux.
14: C'est notre carte postale à nous puisque Le Lay, le pont, l'église et le château derrière.
13: Le maire de Mareuil-sur-Lay, Vincent Jules.
14: Les datations font remonter les premières fondations 11e, 12e siècle. En 1568, l'église a été incendiée pendant les guerres de religion. La voûte en pierre est tombée. Et en fait, nous payons un petit peu les conséquences de cet effondrement de l'époque.
13: Coût des travaux, plus de 2,5 millions d'euros, financés majoritairement par des aides extérieures.
14: La charpente de la nef a été entièrement reprise et la toiture également. Et le narthex, c'est-à-dire l'entrée, la partie la plus ancienne de l'église, 11e, 12e, a été entièrement repris.
13: Marie-Jo, paroissienne, s'affaire à installer des bouquets de fleurs près de l'autel.
15: Beaucoup de paroissiens attendaient avec impatience cette réouverture parce qu'elle a été repoussée de nombreuses fois. Et c'est une grande joie pour tout le monde de pouvoir célébrer les mariages, les baptêmes, les sépultures. Il y a beaucoup de gens qui m'ont dit « Ah, si je meurs, la célébration aura lieu dans l'église ».
13: Une église rouverte désormais à tous, croyants ou non.
7: Et pour cette réouverture de l'église de Mareuil-sur-Lay en ce dimanche de Pentecôte, ce matin 10h30, c'est l'évêque de Vendée qui célébrera la messe. Malgré les chants, les encouragements de leurs supporters venus à Paris-Bercy, les handballeurs nantais perdent, logiquement, il faut l'avouer, en finale de la Coupe de France, battu hier soir 27-24 par Montpellier qui a dominé le match. Les Nantais ont eu un petit espoir en fin de rencontre en revenant à 2 points. Mais il faut dire que le gardien Héroltais a eu de quoi les dégoûter avec 11 arrêts sur toute la rencontre. Les Nantais peuvent aussi s'en vouloir d'après leur entraîneur Grégory Cojan.
16: Pas content forcément d'avoir perdu, mais pas content du contenu, de ce qu'on a produit en attaque. Énormément de fautes techniques, énormément de précipitations par moment, et au moins 4, 5, 6 ballons très précipités, joués alors qu'on ne doit pas les jouer dans une finale, dans un match de très haut niveau, dans une finale, on ne doit pas jouer ces ballons. Et il faut aussi avoir cette lucidité pour mieux gérer ces ballons-là dans une finale. Je le répète, on a manqué de maîtrise. À l'arrivée, c'est de la maîtrise technique, mais je pense que aussi de la maîtrise mentale, parce qu'on a joué des ballons qu'on n'aurait jamais dû jouer. Sur l'aspect défensif et sur l'aspect engagement défensif, j'ai rien à reprocher à mes joueurs. Sur la maîtrise du jeu d'attaque, par contre, je suis pas satisfait du tout.
7: Grégory Cojan, l'entraîneur du HPC Nantes avec Mathis Landais. Nantes ne remporte donc pas sa 4e Coupe de France de hand quand Montpellier, le vainqueur, en ajoute une 15e à son palmarès. Le H sera encore à Paris en milieu de semaine, mercredi, pour un autre match important face au PSG, cette fois-ci en championnat. S'il gagne, les Nantais reviendraient à hauteur des Parisiens, les leaders. On n'oublie pas les basketteurs nantais qui attaquent ce soir à Blois les quarts de finale de play-off en Elite 2.
0: Merci Céline Loiseau.
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0: Tout comme hier et un petit peu moins que demain, un dimanche très beau, trop chaud qui vous attend une fois de plus. On reste avec 10 degrés de plus que les normales saisonnières et demain lundi, on dépasse facilement les 34 degrés de maximale. On respire encore à 8h07, tant mieux. Sur la cité des Ducs, 19 degrés 8. Oh, j'aurais dû commencer par la Roche où il fait 16 petits degrés. Ça, c'est ce qui s'appelle un temps de marché et de café au zinc. Ça y est, on est le comptoir, hein, pas le complément alimentaire, bien sûr. Nous sommes déjà à 20 degrés sur l'Île-Dieu. Non, mais vous précisez, c'est bien quand même. J'aurais bien besoin d'une petite bouffée de vent marin sur l'estuaire. Il fait 18 degrés. Là aussi, on respire cet après-midi des maximales de 31-32. Céline Loiseau vous en a parlé plusieurs fois depuis le réveil, ensemble depuis 7 heures. L'hydrocution. L'hydrocution, c'est vraiment le truc auquel il faut faire attention en ce moment.
7: Et la surveillance aussi, vulnérable, il faut faire attention.
0: Absolument. Les enfants.
7: Prendre des bons réflexes.
0: Les enfants au bord de l'eau, les personnes âgées autour de vous ou tout simplement sensibles à la chaleur, prenez de leurs nouvelles. Cette période de chaleur exceptionnelle et un peu préoccupante, hein, au moins jusqu'à lundi, mardi aussi inclus. Retour de la pluie pour mardi, pas celui-là, mais l'autre, celui encore de la semaine prochaine. Et bonne grosse période de chaleur, au moins jusqu'à vendredi. Allez, courage tout le monde. Je termine rapidement avec les horaires démarrés. Prochain mouvement, pleine mer, pour 12h56 au Sable d'Olonne, pour 13h23 à Saint-Nazaire, coiffe de 51 ce dimanche.
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0: Ah ben on parle de bouffée d'air frais. On va la prendre avec Bernard Lavillier. C'est le voyageur de la chanson française qui vous permet de rêver à 8h08.

0: la plupart d'entre vous, c'est de nouveau un de ces longs week-ends de mai. J'espère que vous pouvez en profiter au mieux, avec juste l'envie de rester à la maison ou de prendre un bon bol d'air frais tant que c'est possible. Quoi que vous fassiez, racontez-nous un petit peu sur WhatsApp si vous voulez bien. Rajouter le 02 40 73 6000 en nouveau contact. C'est le numéro de la radio. Je lirai vos messages avec grand plaisir.
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0: Ça, c'est hyper personnel, mais je ne sais pas bien ce qu'il pourrait y avoir de plus agréable que d'être sur un transat avec un petit ventilateur, une menthe à l'eau, et de tomber sur un livre qu'on aime, mais qu'on aime sincèrement, dans lequel on tombe la tête la première, au point qu'on en oublie de remettre de l'écran total sur l'arête du nez et que le lendemain, on a l'air d'un clown. Bref, tout ça pour dire que ce sont souvent, quasi toujours, les libraires indépendants du réseau de la LICP qui vous fournissent ces livres en question. 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
0: Profiter au mieux de la vie, ça se fait aussi en sécurité sur Internet autant que possible grâce à Vie Numérique, Vie Privée, à retrouver tout le week-end grâce à Valentine Letesse en partenariat avec la CNIL, la Commission Nationale Informatique et Liberté. On parle ce dimanche d'une des méthodes d'attaque les plus courantes contre nos données. On va s'intéresser au rançongiciel. Kézako.
4: Imaginez, vous allumez votre ordinateur, chez vous ou au bureau, et impossible d'accéder à quoi que ce soit. Vos documents, vos fichiers, tout a été crypté. Un message apparaît, vous devez payer une rançon pour les récupérer. Voilà comment fonctionnent ces logiciels malveillants. Et pour les infiltrer dans votre ordinateur, la quasi-totalité des cybercriminels vous tendent un piège d'hameçonnage, du phishing. Un lien dans un mail sur lequel on vous incite à cliquer pour installer le logiciel sur votre appareil. Des centaines d'attaques sont lancées chaque année par rançongiciel contre des organismes privés et publics. Même si aujourd'hui les pirates ajustent leur mode opératoire, au lieu de crypter les données et de paralyser des hôpitaux, par exemple, les données sont exfiltrées et les criminels demandent une rançon pour ne pas les dévoiler.
0: Alors, Valentine, qu'est-ce qu'on fait si on est victime de ce type d'attaque d'informatique, hein ?
4: Ne payez pas la rançon pour commencer. Vous n'avez pas la garantie de récupérer vos données, explique la CNIL, la Commission Nationale de l'Informatique et des Libertés. Payer revient aussi à financer des organisations criminelles et à faire de vous une cible potentielle pour d'autres pirates, puisque les premiers ont réussi à vous extorquer. Prenez plutôt les devants. Gardez toujours une sauvegarde de vos données sur un disque dur externe, déconnecté de votre ordinateur pour le préserver des virus. D'ailleurs, pour éviter toute propagation d'un rançongiciel à toute une entreprise, par exemple, la première chose à faire, c'est de vous déconnecter du réseau Internet et ensuite de contacter le service informatique. Si vous n'en avez pas, le site cybermalveillance.gouv.fr vous met gratuitement en relation avec un professionnel spécialisé pour vous accompagner.
0: Et pour reconnaître une arnaque de phishing en 30 secondes, de retrouver tous nos conseils sur ici.fr. Page vie numérique, vie privée. Merci beaucoup, Valentine Letesse. Ça, c'est pas une arnaque, c'est du vrai de vrai. C'est les places de concert que l'on vous offre tout de suite. Sautez sur votre téléphone si vous aviez envie de profiter de la soirée Black Legend proposée au Zénith de Nantes le samedi 6 juin à 20h. On se focalise sur les boules à facettes, les pantalons pas de def, les néons fluo, les chemises bariolées et l'histoire de la musique afro-américaine. Aussi bien ses combats que ses joies et ses fêtes. Un spectacle exceptionnel pour lequel vous êtes déjà en train d'appeler. Je suis bien contente. Céline Loiseau et moi, quand on peut jouer pour vous à Outami Temo, nous, ça finit de nous réveiller, ça nous fait plaisir.
5: Oui, on fait travailler nos ménages, ça fait du bien.
0: Puis nous deux, on est des nanas fortes, on déteste perdre en fait. Donc profitez
5: non.
0: Ça.
5: Non,
0: ça
5: c'est win.
0: C'est pour les autres ça. 02 40 73 6000, on vous attend.
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0: Benabar et sur ici Loire-Océan. On va jouer ensemble dans un instant pour vous envoyer au concert Black Legend qui retrace une partie de l'histoire de la musique afro-américaine. C'est le 6 juin à 20h au Zénith de Nantes Métropole. On joue pour vous dans un instant et on vous conseille même la prochaine bonne lecture.
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0: Vos libraires indépendants de Loire-Atlantique et de Vendée sont tous les week-ends sur ici Loire-Océan. En ce dimanche quasi estival où on est mieux à l'ombre avec un livre, comme dirait ma mémé, poussez la porte de la librairie 85 000 à La Roche-sur-Yon. Bonjour Mathieu.
3: Bonjour.
0: Un peu de sagesse populaire, un bon livre qui pleuve, qui neige, qui vente, c'est toujours un bon compagnon. Quel est celui de la semaine pour vous Mathieu?
3: Alors aujourd'hui, je vous parle de La Cité des Dames par l'autrice de Histoire de France au féminin, Histoire de l'art au féminin et aussi Mythes et Meufs. Elle avait déjà pris l'habitude en bande dessinée de revisiter l'histoire, les mythes en les relisant d'un point de vue féministe engagé. Et là, c'est ce qu'elle fait pour sa première œuvre de fiction.
0: Ok, donc La Cité des Femmes, on va pousser les portes. Qu'est-ce qu'on y trouve Mathieu?
3: Alors on y trouve une situation un peu à la Game of Thrones, c'est un univers complètement créé, hein, avec des duchés, un royaume, et quand l'histoire commence, la reine va mourir, et le roi va devoir prendre une nouvelle épouse. Et donc tout un jeu d'ambition, de trahison, de pouvoir va se mettre en place, et on va suivre un certain nombre de personnages, féminins et masculins. Il y a des très beaux personnages masculins aussi, donc on se récit très engagé à un féministe, mais voilà, des beaux personnages aussi. Et puis on va voir comment tout le monde va essayer d'avancer ses pions dans ce monde où la magie est à la lisière de l'histoire, puisqu'on sait qu'il y a un des territoires dans lequel il y a des dragons qu'on n'a pas vu depuis longtemps.
0: Effectivement, que de bons souvenirs de ce qui a été finalement la série la plus populaire de tous les temps. Mais qu'est-ce qui change par rapport à la lecture parfois un peu trop brutale avec les femmes de Game of Thrones, Mathieu ?
3: Alors c'est justement là que la différence se fait, puisque on est surtout proche de ces personnages féminins qui sont pas des jouets des ambitions des autres personnages. On suit en particulier la fille du roi et de la reine qui va être répudiée, puisqu'il n'est pas question que ce soit elle qui prenne la couronne. Le roi a l'intention de se remarier avec sa maîtresse, avec qui il a déjà eu un fils.
0: Aïe, aïe.
3: Et donc là on est vraiment sur le nœud de l'intrigue, et tous ces personnages vont jouer leurs cartes, mais cette nouvelle génération là de personnages est un peu loin finalement de toutes ses ambitions et va découvrir le monde des complots et la Cité des Dames qui donne son titre à cette saga, hein, parce qu'il y aura plusieurs volumes. Ouais. C'est le rêve d'une cité dans laquelle les femmes auraient la place qui leur revient, la place qu'elles méritent, et non pas celle des jouets des pouvoirs et des ambitions.
0: C'est La Cité des Dames. Redonnez-nous le nom de l'autrice.
3: Alors c'est Blanche Sabat, pour sa première œuvre de fiction.
0: Parfait. Pour les ouvertures la semaine prochaine, on a encore un week-end prolongé. J'imagine qu'à partir de mardi, vous reprenez du service, Mathieu.
3: Bien sûr.
0: À partir de quelle heure?
3: À partir de 10h et jusqu'au samedi, 10h-19h.
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0: En fait, faut attendre.
1: On attend. On attend d'être assommé. Au bout d'un moment, voilà.
2: On est obligé de s'endormir.
1: Soyons philosophes. Après la bonne soirée de musique et peut-être de danse aussi, du coup, qu'on aimerait bien vous offrir, vous dormirez comme un bébé. Ça, c'est clair, voilà. Patrick. Ah, vous jouez pour Black Legend le samedi 6 juin au Zénith de Nantes Métropole, parmi les artistes les plus fantastiques et de tous les temps à qui on rend hommage sur la scène du Zénith. Ça, c'est clair. Ouais, vous allez bien dormir derrière. On joue ensemble à Outamitemo. Vous avez votre liste de 6 mots ?
2: Oui.
1: Allez, comptez sur Céline et moi pour en deviner 4. Attention Patrick, top. Chrono, on vous écoute.
2: Alors, c'est un petit animal roux qui est friand de noisettes.
1: Écureuil.
2: Voilà. Un titre de noblesse en 3 lettres.
1: Duc.
2: Voilà.
1: Qui c'est qui a regardé Bridgerton ? C'est moi. On continue.
2: Alors, c'est une spécialité de Vendée.
1: La mochette, la trouspinette, la brioche,
2: non,
1: le prix fou.
2: C'est bien la mochette, mais c'est plutôt la variété de...
3: La criée de mochette, les haricots coco.
2: Ah, voilà.
1: Vous l'avez... Yes, merci Céline. Allez, on continue, on y est presque.
2: Alors, c'est un oiseau de la ferme qui glougloute.
1: Dindon.
2: Voilà.
1: Allez, 4 points, paf, direct dans la lucarne.
3: C'est pour vous.
1: C'est terminé, on n'en parle plus. Si, si, on va fêter ça. Vous êtes content, Patrick ?
2: Bah oui, ça va permettre de faire une sortie.
1: C'est voilà. Ça. Bon, vous allez danser comme un fou, chanter parce que vous êtes permis aussi. Ouais. Et savourer ce spectacle exceptionnel Black Legend le 6 juin au Zénith avec la personne de votre choix. Qui sera votre cavalière, peut-être ?
2: Oh, bah je sais pas. Je vais demander. J'ai des amis autour de moi. Je vais voir.
1: Allez, le premier ou la première qui vous appelle pour l'apéro ce dimanche, vous lui direz pas tout de suite, mais c'est lui ou elle que vous embarquerez. Voilà. Et bien, si on fêtait ça ensemble avec parmi des géants de ces musiques afro-américaines tout de suite, ça vous branche ?
2: Ah oui.
1: Eh bien, on pousse les tables, on ouvre les fenêtres parce que les voisins, de toute façon, ont ouvert les leurs toute la nuit. Mais le réveil fruité au cellier, c'est vous qui allez l'offrir, Patrick Grinsa, ici, Laure Océan.
4: Ne nous dites pas merci, surtout.
1: Je vous embrasse bien fort, merci d'avoir joué avec nous.

0: mais Cool and the Gang Celebration à 8h29. Un petit point sur l'actu, puis dans un instant, je vous emmène près de la Côte de Lumière pour une sortie pas tant sportive que festive.
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0: Parlons sport dans l'info d'ici. Loire-Océan, Céline Loiseau, les handballeurs nantais qui n'ont rien pu faire hier soir face à Montpellier.
2: Défaite 27-24 en finale de la Coupe de France. Le H a été dominé par les Héroltais et le soutien des supporters des Violets, pourtant nombreux et chaud bouillant dans la salle de Paris-Bercy. Eh bien, ce soutien n'a pas suffi. Retour sur cette soirée juste après ce qu'il faut retenir dans l'actualité en France et dans le monde. C'est le 90 secondes de Valentine Letess.
3: Une vigilance à la canicule aussitôt dans l'année, c'est une première. Le Finistère est en jaune sur la carte de Météo France à partir de midi pour cause de chaleur intense et d'autres départements risquent de suivre. Les températures dépasseront encore les 30 degrés sur une large partie du pays. Pour les viols avec torture et la prostitution forcée de son ex-compagne Laetitia, Guillaume Bussy est condamné à 25 ans de prison. Il a 10 jours pour faire appel de la condamnation de la Cour d'assises des Alpes de Haute-Provence. La fin de la guerre en Iran, largement négociée selon Donald Trump. L'accord, ajoute Téhéran, est en phase de finalisation avec les États-Unis. Si l'avenir des projets nucléaires de l'Iran n'est pas évoqué, l'accord prévoit la réouverture du détroit d'Ormuz par lequel transite 20% de la production mondiale de pétrole. Une deuxième palme d'or pour le réalisateur Christian Mongiu, récompensé au Festival de Cannes pour son film Fjord, l'histoire d'un couple évangélique et de leurs 5 enfants immigrés en Norvège et pris en grippe par les autorités. La fête dans les rues de Bordeaux cet après-midi, 15h, à l'arrivée des rugbymen de l'Union Bordeaux-Bègles, vainqueur de la Champions Cup hier pour la deuxième année de suite sur le score écrasant de 41 à 19 face aux Irlandais du Leinster. 12 Français sur les cours de tennis pour le coup d'envoi de Roland-Garros ce dimanche, mais le clan tricolore devra faire sans le numéro 1 des Bleus, Arthur Fils, forfait pour cause de douleur à la hanche.
2: Merci beaucoup Valentine Letess et bon week-end à vous. Un week-end qui n'a pas souri aux handballeurs nantais. Hier soir, défaite 27-24 en finale de la Coupe de France. L'adversaire Montpellier a dominé le match. Les Nantais espéraient une quatrième Coupe de France. Ce sont donc les Héroltais qui remportent eux leur 15e trophée. Le match se jouait à Paris-Bercy où il y avait Mathis Landais, quelques 2000 supporters nantais.
4: Ça avait même commencé sur le parvis à l'extérieur de la salle 2 heures avant même le coup d'envoi du match. Les joueurs fans de la foule profitent de l'énergie de leurs supporters, de quoi donner un surplus de motivation à Romain Lagarde, arrière-gauche du HBC.
5: On sait qu'on a une grosse ferveur, on a notre public nantais qui est venu nombreux, très fiers de ce public, ils ont mis l'ambiance tout le match et ils ont été très très bien ce soir.
4: Et même si les Nantais sont passés à côté sur le terrain, ils y ont cru quand même, en revenant à 2 petits buts en fin de match, notamment grâce à l'apport du public, comme l'explique Julien Boss, arrière-droit du HBC.
6: Quand on revient en deuxième mi-temps, on sent qu'il y a une ferveur qui nous pousse un peu pour réussir, malheureusement on n'a pas concrétiser tout ça, mais ouais, c'était une magnifique ambiance.
4: Pas suffisant, vous l'aurez compris, pour totalement inverser la tendance et remporter le match. Ressenti mitigé donc pour Grégory Cojan, le coach nantais.
7: Incroyable marée humaine, incroyable peuple violet encore aujourd'hui, c'était fantastique, mais ce qui domine ce soir, c'est la frustration du manque de qualité de notre jeu d'attaque. Vraiment.
4: Ces joueurs auront vite l'occasion de réagir avec un match crucial prévu mercredi prochain.
2: Un match important encore à Paris, mais cette fois face au PSG. En cas de victoire, les Nantais reviendraient à hauteur du PSG en tête du championnat.
0: Dans l'actu en Vendée, en Loire-Atlantique, Céline Loiseau, également la marche blanche en mémoire d'Elidja hier après-midi.
2: Elle a rassemblé 500 personnes, quartier Port-Boyer à Nantes, où l'adolescent a été tué il y a un peu plus d'une semaine par des coups de feu, fusillade sur fond de trafic de drogue. Il y a eu un début de noyade dans une piscine d'un camping du Fenouillet hier après-midi. On est tout à côté de Saint-Gilles-Croix-de-Vie. L'enfant était conscient quand les pompiers l'ont emmené à l'hôpital. Il fait chaud et la tentation de se baigner est grande.
0: Merci Céline Loiseau. J'ai un chat dans la gorge, tout un petit panier, juste avant une période où il va faire très chaud, ça fait pas mes affaires. Nous sommes à Ruffigné pour retrouver Franck et la météo. Bonjour Franck.
8: Bonjour Pauline.
0: Vous avez réussi à dormir, vous aussi? On fait un mini sondage ce matin avec tous les gens avec qui on papote.
8: Ah Alors, j'ai la chance d'habiter dans une maison en vieille pierre, une vieille ferme.
0: Ben ouais,
8: et, voilà. Et il fait très bon dans la maison.
0: Mais ça marche d'enfer, voilà, la sagesse des anciens, c'est trop bien. En plus, ça doit être une très jolie maison, accessoirement. C'est bien tout ça. Donc, la température à Ruffigny et la couleur du ciel, dites-nous.
8: Alors là, ça va être facile. Hein. Le ciel, alors il y a pas de nuages.
0: Ouais.
8: Hein. Tout est vraiment très bleu.
0: Ouais.
8: Et j'ai relevé moi 18 degrés déjà.
0: Ah oui, déjà. Ouais. Sur la cité des Ducs, on a 20 degrés. Bon, après, c'est souvent comme ça sur les grandes villes, mais vous voyez, ça commence déjà à taper à Ruffigny, pas très loin de Châteaubriant. Pour aujourd'hui, ouais. Bah, tant qu'on peut encore boire le café chaud tranquille sans se mettre à suer à grosses gouttes, c'est chouette.
8: Ouais.
0: Cet après-midi, on fait attention à Franquin, 31 à 32. On est 10 degrés au-dessus des normales saisonnières. Et puis, c'est demain qu'on va vraiment rester au frais. Quoi de beau prévu pour vous dans ce long week-end?
8: Alors, vous parliez de votre chat dans la gorge. Ben, je vais m'occuper de mes petits chatons qui sont nés il y a une semaine.
0: Oh, voilà. Il y en a combien, dites-moi?
8: Alors, il y en a 5, mais ils sont dans le... Et voilà, elle a fait ses petits dans le jardin abrité.
0: Ouais.
8: Et bon, bah c'est adorable.
0: Oh.
8: Et voilà, il y a 5 nouveaux habitants chez moi.
0: Trop mignon. Ils vont vous suivre à la trace, hein, ces petits, vous le savez, si vous êtes gentil avec eux.
8: Ah ouais, ils sont. Le jardin est très grand et puis ils sont voilà, ils sont dans le au paradis.
0: Ruffigny, paradis des chatons, voilà. Comment on peut présenter la petite bourgade près de Châteaubriant avec un papa chat gentil comme tous. C'est Franck qui a fait la météo avec nous à l'instant. On vous embrasse, cher Franck. Il est 9h-25. Une caresse à vos petits protégés au passage.
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0: 5 chatons purés adorables, alors quand ils vous sautent dessus, c'est se faire attaquer par leurs petites griffes, là.
3: 5 agrafeuses en même temps, t'imagines?
0: Oh là là. Voici Renaud avec Miss Maggie. On vous propose de bien vous marrer en famille aussi sur la Côte de Lumière dans quelques instants. Restez avec nous.

0: on peut dire des choses très très punk sur de la musique très très douce. C'est l'intention et le talent qui comptent. Renaud à 9h20, vous écoutez Ici Loire-Océan. Je vous amène en promenade.
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0: Alors ce beau dimanche ensoleillé et week-end prolongé, qui plus est, les Vénards et Vénardes vous ont profité comme il faut à L'Aiguillon-sur-Mer. Bonjour Élodie.
3: Bonjour.
0: Sur la côte de Lumière, il y a des couleurs en plus, ça commence ce soir au skatepark. Racontez-nous tout, le Color Run, c'est aujourd'hui.
3: Alors oui, effectivement, c'est organisé par le club de foot USNT Côte de Lumière. Nous sommes 250 licenciés.
0: Ouais.
3: Et depuis la troisième année, nous organisons la Color Run au skatepark qui donc débute à 16h pour un retrait des pack runners.
0: Ouais.
3: 17h, il y a l'échauffement avec de la Zumba et 17h30, le grand départ avec une surprise dès le départ.
0: Alors, une surprise. On peut révéler quelques éléments, c'est un petit peu dans le titre, notamment ça a à voir avec la couleur et des plaisirs assez régressifs. En fait, Élodie, le plaisir de se salir, quelque part.
3: Oui, ça sera, dès le début, ça sera ça. Très coloré et les t-shirts blancs seront colorés dès le début.
0: Et le but, c'est pas de les ravoir à la lessive après, c'est vraiment d'y aller à fond, en fait.
3: Oui, bah, tout au long du parcours, il y aura donc sept points couleurs, donc 7 couleurs différentes. Et sur un parcours de 5 à 7, 8 kilomètres, selon les personnes. Parce qu'effectivement, ce parcours est adapté à tout le monde, du petit jusqu'à 77 ans.
0: Très bien.
3: En poussette, en fauteuil roulant, puisqu'on aura un fauteuil handi pour la plage.
0: Ouais.
3: Puisque notre parcours sera aussi côté forêt, plage, la rue piétonne, avec des surprises ici aussi. Et jusqu'à la traversée du nouveau petit pont sur l'Aiguillon. Et le tour du plan d'eau, et revenir par le petit pont et arriver au skatepark.
0: En plus de ça, vous avez vu cette météo qui tombe vraiment à pic, Élodie. Ça, c'est fabuleux, hein ?
3: C'est vrai qu'on a beaucoup de chance. Il va faire très beau. On prévoit ce qu'il faut au niveau de la buvette et des grillades pour le soir. Parce que vers 22h30, nous aurons pour la première fois un feu d'artifice.
0: Ah ben c'est parfait. Ça se passe à L'Aiguillon-sur-Mer. C'est le Color Run organisé pour la Côte de Lumière par le club de foot. Redonnez-nous le nom, tiens.
3: Alors, c'est l'Union Sportive Michelaise, Triolaise et Côte de Lumière, c'est-à-dire qu'il y a aussi la tranche sur mer.
0: Très bien. Merci beaucoup pour cette initiative. Un week-end prolongé, une météo lumineuse, bien chaude et un événement convivial. Du côté de L'Aiguillon, ça commence à 17h30 au skatepark. Vous pouvez venir un peu plus tôt pour retirer les pack runners. N'hésitez pas à y aller en famille. Merci beaucoup, Élodie.
3: Merci beaucoup. Merci à vous aussi.
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0: Notre-Dame de Paris, bien sûr. Belle, à 8h48, vous écoutez ici Loire-Océan. Alors, j'en profite avant que Nordinatab arrive, puisque notamment sur Internet ou dans les conversations avec les collègues au bureau, les copines, c'est la période où vous allez entendre parler du fameux summer body, c'est-à-dire...
1: Quoi ?
0: Le summer body, c'est-à-dire le corps idéal pour l'été.
1: Ah, ce truc ?
0: Ouais, ce truc qui vous pousse à, je sais pas, faire des régimes de saucier à base de bananes et de concombres pendant un mois, avant de taper une dépression saisonnière et de ressortir votre vieux maillot. C'est pas compliqué, vous avez un corps et c'est l'été, votre summer body est prêt, tranquille. Mais si vous avez envie de le tonifier un peu, on a un coach génial pour ça. C'est Nordinatab, on parle des bras qui manquent de tonicité, ce que mon propre fils appelle « Maman, c'est rigolo, t'as des bras en slime ». Alors, comment y remédier simplement aujourd'hui, dans 2 minutes pour être en forme, Nordinatab nous éclaire.
2: Déjà, il faut savoir une chose, on ne peut pas cibler une perte de gras uniquement sur les bras, mais en revanche, on peut les renforcer pour leur redonner du tonus, et ça... Ça change beaucoup de choses visuellement. L'idée, ce n'est pas de faire compliqué, mais de faire régulièrement. On débute par un premier exercice assis sur l'avant d'une chaise. Vous posez les mains de chaque côté. Et là, vous avancez légèrement les pieds afin d'amener les fesses dans le vide. Et ensuite, vous fléchissez les bras afin de descendre les fesses vers le sol. Et enfin, vous poussez sur les mains afin de revenir bras tendus et relever les fessiers. Vous pouvez effectuer 3 séries de 10 à 12 répétitions. Et grâce à ça, vous allez tonifier l'arrière des bras.
0: Donc, si on peut se permettre, on travaille directement la zone qui pend, en fait, Nordi.
2: Exactement. Les triceps sont souvent peu sollicités dans le quotidien. Et pourtant, ce sont eux qui donnent cette sensation de bras tonique. D'ailleurs, ça me donne une idée d'exercice. Vous allez vous placer devant un mur. Vous tendez les bras afin de poser les mains sur le mur. Et à partir de là, vous allez reculer légèrement les pieds afin d'incliner le corps vers l'avant. Et à partir de cette position, vous allez inspirer en amenant les coudes sur le mur, afin que les coudes viennent toucher le mur. Et ensuite, vous poussez sur les mains afin de revenir bras tendus. J'inspire, je descends les coudes, je souffle, je pousse. Et grâce à ça, vous allez avoir un exercice complet qui va vous permettre non seulement d'effectuer une séance de gainage, mais en plus de tonifier l'arrière des bras. Et vous pouvez effectuer 3 séries de 10 à 12 répétitions. Côté sport, misez sur la natation, par exemple, que ce soit la brasse ou le crawl. Lorsque vous allez utiliser la résistance de l'eau, vous allez avoir un travail complet du triceps, par exemple sur le crawl. Lorsque je suis avec la main sous l'eau et que je ramène de l'eau derrière, allez. À vous de jouer.
0: Merci Nordinatab, de bons conseils à retrouver aussi sur notre site ici.fr ou encore l'application ICI, ICI, autre indispensable du réveil. L'horoscope de ce dimanche 24 mai, il se trouve que pour une fois, les Sagittaires ont bien géré leur budget de la semaine. Vous avez un ami Sagittaire, c'est lui qui paye l'apéro ce midi. Appelez-le tout de suite.

0: love, on n'en demande pas tant, mais votre fidélité, votre gentillesse font toujours tellement, tellement de bien. Quelques idées de sortie, qu'est-ce que vous en pensez? Je vous propose, pourquoi pas, la glougloute. Mais qu'est-ce que c'est? C'est un salon des vins organisé par l'asso hors la Loire et c'est à la Bridonnière encore aujourd'hui.
1: J'adore le nom, glougloute.
0: C'est évocateur, hein. De 14 à 19h, il y a une vingtaine de vignerons et vigneronnes du coin, et puis d'ailleurs aussi qui vous proposeront leur production. Entrée à 6 euros, verre compris, bien sûr, toujours à consommer avec modération. À la Bridonnière, c'est à Chantosso, plus précisément. Du côté de Saint-Sébastien-sur-Loire, un chouette vie de maison vous attend. S'il y a des enfants par ici, essayez de les distraire pendant 30 secondes, vous allez vite comprendre pourquoi. C'est bon, ça y est, ils sont éloignés, vous avez fermé la porte. Il y a une concentration au mètre carré de cartes Pokémon dans ce vide-maison qui a l'air assez grandiose. Donc, c'est une des sorties à faire aujourd'hui. Rue Antonio Vivaldi à Saint-Sébastien-sur-Loire. On termine avec la fête des boudins. C'est à Blain, du côté des étangs du Pont-Neuf. C'est l'association de loisirs qui vous propose un concours de pétanque à 14h. Le repas sur place avec des boudins fabriqués sur place également. Pâtés et pains cuits dans le four à pain de Guény. On se régale. Ce que je vous propose dans quelques instants, c'est votre horoscope pour savoir quelle tonalité donner à votre journée, au-delà de la flemme et des glaçons dans le verre d'orgeat, bien sûr. Et puis, dans quelques instants aussi, dans les gens d'ici, de découvrir la jeunesse, celle qui nous fait plaisir et qui nous donne l'espoir. C'est un début de Roland Garros. Il y a quelques décennies de ça, c'est un certain Michael Chang, du haut de ses 17 ans, qui le remporte en déstabilisant son terrifiant adversaire à l'époque, Evan Lendl, en lui mettant un service à la cuillère. Tout Roland-Garros éclate de rire, et donc du coup, en ayant pris cette avance psychologique, Michael Chang devient le plus jeune joueur à remporter Roland-Garros à 17 ans. Et ben, nos jeunes cinéastes nantais que je vais vous proposer dans les gens d'ici, qui vont vous parler de leur parcours, ils ont été aussi culottés, et ça a payé. Je vous les présente juste après le prochain journal.
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0: Allez, l'horoscope de ce dimanche 24 mai, Catherine Viguier, bonjour. Apparemment, la conjoncture est plus stable ce dimanche.
5: Ça plaît à certains, mais d'autres aiment que ça bouge. Bélier, bon, la journée n'est peut-être pas top, mais ça vous oblige à être patient.
6: Taureau, aujourd'hui, trouvez un moment pour rêver, vous évader.
7: Gémeaux, vous pourriez tomber sur une personne qui vous en apprend davantage sur vous et sur vos émotions.
8: Cancer, sous votre carapace, il se pourrait bien que vous cachiez de la colère, eh bien, exprimez-la.
9: Lion, vos valeurs, votre sens de l'honneur et votre goût de l'exigence sont mis justement en valeur aujourd'hui.
10: Vierge, il ne faut pas craindre la concurrence, c'est important que vous vous positionniez s'il y a une place à prendre.
11: Balance, vous trouvez les bonnes personnes pour former une équipe pour progresser où que vous soyez.
12: Scorpion, c'est une journée super constructive. Vous allez adorer, surtout si vous devez vous déplacer.
13: Sagittaire, de belles perspectives, toujours liées à un ou une autre. Aujourd'hui, vive les finances.
14: Capricorne, favorisez en ce dimanche, lâchez un peu les soucis, profitez d'être vous-même.
15: Verseau, vous avez besoin de retrouver vos proches, les personnes qui comptent pour vous.
16: Poisson, ce dimanche vous invite à la réflexion et ça n'est pas pour vous déplaire.
17: Et pour nous tous, on sort, on part à la découverte des autres.
0: Très bien ça, pour une journée qui va quand même être assez chaude. Pour le coup, c'est l'influence du soleil qui gagne clairement.
18: Tout simplement.
0: Tout simplement, sur votre journée, votre horoscope, point météo. Après l'info tout court, Céline Lozo, c'est parti.
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0: Ravi de vous retrouver à 9h ce dimanche 24 mai. Bienvenue tout le monde. Le journal de Céline Loiseau à 9h.
1: La mobilisation des gendarmes et de près de 300 bénévoles hier après-midi à Saint-Étienne-de-Montluc, commune du nord de Nantes, dont une habitante, Manon Rolando, n'a plus donné signe de vie depuis le 27 mars. Son compagnon unique suspect a été arrêté à la fin avril en Algérie, pays qu'il avait rejoint le 2 avril, s'envolant avec leur bébé de 15 mois. Malgré de nombreux moyens engagés sur le terrain, comme des patrouilles, des survols de drones, pas d'indices, d'où cette nouvelle initiative d'une battue citoyenne à laquelle Hugo Deschamps, des proches de Manon, ont participé.
18: Sous un soleil de plomb, le rendez-vous a été donné dans un champ. À quelques kilomètres d'ici, il y a la maison de Manon Rolando, pas loin les terres qu'elle exploitait.
19: Manon, c'est Manon, on l'a connue assez longtemps.
18: Un coin que connaît très bien Gérard, son ex-beau-père.
19: On l'a aidé à aménager dans sa ferme quand elle s'est installée.
18: Sept groupes ont été formés pour couvrir autant de zones différentes.
20: Je suis le beau-frère de la maman de Manon.
18: Et pour Alain, les larmes aux yeux, c'est une évidence d'être là.
20: C'est pas directement ma nièce, mais elle faisait partie de la famille. Voilà, la question se posait même pas pour retrouver Manon. On est prêt à tout, quoi. On essaye de soutenir comme on peut les parents.
21: On va faire une chaîne humaine, qu'on puisse voir les objets qu'il y a par terre.
18: Les gendarmes donnent leur dernière consigne. Chaque objet trouvé par terre devra être signalé.
22: On a l'impression que ça arrive toujours aux autres. Et en fait, quand ça se rapproche un peu de la famille, c'est forcément plus difficile.
18: Mais Morgane, une cousine éloignée, a peu d'espoir.
22: Elle, à mon âge, je la connaissais étant petite. Enfin, j'ai quand même des souvenirs avec elle. J'espère qu'elle est vivante quelque part. Mais plus le temps passe et plus on se dit que voilà, il y a quand même peu de chance. C'est horrible.
18: Et depuis sa disparition, 300 vérifications et levées de doutes ont déjà été effectués par les enquêteurs.
1: Et lors de la battue d'hier, 4 points d'eau ont été détectés et seront analysés. Sur les 65 hectares que la gendarmerie souhaitait ratisser, 9 n'ont pas pu l'être hier, mais devraient l'être plus tard.
0: Sur notre site internet ici.fr, des photos et témoignages d'habitants après la marche blanche organisée à Nantes hier après-midi.
1: Environ 500 personnes réunies quartier Port-Boyer pour rendre hommage à Elijah, adolescent de 15 ans, tué par balle il y a 10 jours. Lui et deux copains ont été rafalés à l'aveugle d'après les mots du ministre de l'Intérieur. Une fusillade sur fond de trafic de drogue. Cependant, pas de lien établi entre le trafic et la jeune victime, a tenu à préciser le ministre. Alors qu'il va encore faire particulièrement chaud pour une fin mai ces prochains jours, prudence au moment de vous mettre à l'eau. On vous parlait hier du risque d'hydrocution avec une grande différence entre les températures de l'air et de l'eau. Vigilance aussi face au risque de noyade. Hier après-midi, au Fenouillet, près de Saint-Gilles-Croix-de-Vie, un enfant de 4 ans a fait un début de noyade dans un camping. Ce sont des témoins qui l'ont sorti de l'eau, qui ont commencé les gestes de secours. Les pompiers ont pris le relais. L'enfant était conscient lors de son transfert vers l'hôpital. On se souvient que début avril, à une quinzaine de kilomètres de là, à Chaland, un enfant de 2 ans était tombé dans la piscine familiale et avait pu être ranimé sans souffrir de séquelles.
0: Après 9 ans de travaux, les habitants de Mareuil-sur-Lay, près de Luçon, retrouvent ce matin leur église.
1: Un bâtiment de l'Aroman qui surplombe la rivière le Lay, un bâtiment classé depuis 1877. La charpente de la nef et la toiture, notamment, ont été refaites. Vincent Jules est le maire de Mareuil-sur-Lay.
23: C'est la marque identitaire de Mareuil. Le budget est conséquent, sachant que les travaux ne sont pas finis, puisqu'il y a encore une partie de prévu pour ce qui est le cœur de l'église. Là, actuellement, nous sommes à 2,5 millions d'investissements sur ce bâtiment. Beaucoup d'aide, heureusement, puisque très clairement, la commune de Mareuil n'aurait pas pu supporter une telle somme. Donc, entre 60 et 70% d'aide sur tous ces travaux. C'est un bâtiment classé, et je pense qu'il compte beaucoup pour les Mareuillais, qu'ils soient pratiquants ou non, d'ailleurs, puisque je pense que les gens, maintenant, sont très attachés à leur patrimoine. Donc, c'était absolument essentiel de sauver cet édifice.
1: Vincent Jules, le maire de Mareuil-sur-Lay, avec Yves-René Tapon. Et ce matin, après ses 9 ans de fermeture de l'église, pour cause de travaux, c'est l'évêque de Luçon qui célébrera la messe. Messe de Pentecôte qui sera célébrée dans un peu moins d'une heure et demie.
0: Merci Céline Loiseau.
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0: La formule météo à retenir pour ce week-end prolongé, c'est très beau, trop chaud. Du soleil partout. Là, on regarde le soleil qui se lève, qui s'installe bien au-dessus de l'île de Nantes où on a nos locaux. C'est formidable comme spectacle. Moins formidable, les 10 degrés en plus par rapport aux normales saisonnières qui vont plomber complètement. Loire-Atlantique et Vendée encore aujourd'hui. Il va faire bien trop chaud, bien trop tôt. Vous prenez vos précautions, d'accord ? 31 à 32 et encore demain, dites-vous que ça va monter jusqu'à 34 degrés. Baisse logique et bienvenue des températures à partir de mardi. Pas de pluie avant mardi, pas celui-là, mais l'autre encore, attendre 7 ou 8 jours avant le retour de la pluie. Donc prenez votre mal en patience. Et puis retour à des températures un peu plus supportables, mais pas vraiment de saison. Vendredi prochain, c'est long météo France. En attendant, pas une goutte de pluie, pas un nuage à l'horizon. 31 à 32 aujourd'hui. N'oubliez pas de vous hydrater et de vous reposer dès que vous sentez que tout ça vous fatigue un petit peu. D'accord ?
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0: bienvenue sur Ici Leur Océan, bienvenue dans les gens d'ici, celles et ceux dont on est fiers de toutes les générations. Eux, c'est la Gen Z. Ceux qui ont entre 20 et 30 ans débordent de créativité dans un monde de plus en plus chaotique. Nos deux cinéastes n'ont même pas 25 ans, mais leur enthousiasme et leur culot sont totalement contagieux. Laissez-moi vous les présenter.
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0: Armand Fouex et Clément Devilliers, bonjour.
3: Bonjour. Bonjour.
0: Bonjour à vous deux. Le son est légèrement étouffé parce que vous n'êtes pas sur place à Nantes avec moi. Et ça déjà, pour de jeunes cinéastes, on peut se dire que c'est plutôt un bon signal. On va venir assez vite à ce qui nous amène et ce qui amène votre présence dans Les gens d'ici aujourd'hui. C'est l'histoire complètement dingue de votre premier long métrage. Mais tout d'abord, on va revenir sur votre enfance. Qui êtes-vous, messieurs? Armand, Clément, vous êtes nés où? Vous avez grandi où? Qui veut parler en premier?
3: Eh bien, si vous voulez, je commence. Donc,
0: c'est Armand. Allez, Armand. Ouais.
3: Eh bien, on s'est rencontrés tous les deux en classe de 4e à Nantes. Mm-hmm. Et assez rapidement, on est devenus amis parce que justement, tous les deux, on aimait créer, on aimait avoir des projets en dehors des cours. Mm. Et c'est comme ça que très vite, on se retrouvait le mercredi après-midi à faire des vidéos et toute autre forme de projet artistique. En fait, Clément écrivait déjà des pièces de théâtre et aimait beaucoup écrire.
0: En quatrième?
3: Moi, j'avais créé une chaîne YouTube. En quatrième, ouais.
0: Wow.
3: Et moi, j'avais créé ma chaîne YouTube et donc, assez rapidement, le lien entre les deux nous a amené vers le court-métrage. Mais le court-métrage, forcément, qu'on fait quand même en quatrième. C'était des projets vraiment ludiques où on le faisait en un week-end parce que juste on pouvait se retrouver vendredi soir et que le lundi matin, il fallait retourner en cours. Quoi.
0: En même temps, c'est ça la passion, hein, quelle que soit l'époque auquel ont vécu les cinéastes amateurs et débutants. Mais ils ont tous fait comme ça en réalité. Cette histoire-là, elle sort tout droit d'un film, d'un buddy movie ou d'une comédie. Et c'est le genre d'histoire qu'on adore, vous savez.
4: En fait, on a surtout... la chance de s'être trouvé, en plus, c'est vraiment par hasard parce que on s'est rencontré vraiment le premier jour de classe de quatrième parce que vraiment il s'appelle Armand Fouex et moi je m'appelle Clément Devilliers. Et on était, le hasard nous a fait nous asseoir à côté.
0: Ouais.
4: Et en fait, sans ça, sans ce petit coup de pouce du destin, en fait, et ben on n'aurait pas vécu toutes ces aventures qu'on a eu la chance déjà de vivre ensemble.
0: L'alphabet fait bien les choses, en fait.
4: Ouais.
0: Et alors, dites-moi, en quelle année étiez-vous en quatrième tous les deux, histoire que ça nous situe un peu dans notre histoire culturelle?
4: C'était en 2016, c'était l'année de la première élection de Donald Trump.
0: Très bien.
4: C'était le début des campagnes.
0: Clément, si tu cites cette première élection de Donald Trump, c'est que c'est quelque chose qui vous a marqué tous les deux à un âge aussi jeune?
4: Non, mais j'ai le sentiment que ça a marqué tout le monde. Enfin, en tout cas, on a chaque année comme ça des événements qui nous troublent ou qui nous marquent ou qui ont déjà émergé peut-être des réflexions, des rapports au monde. Bon, on n'a pas fait de court-métrage sur l'élection de Donald Trump, mais ouais, je me souviens que c'était cette année-là. Mais on n'était pas du tout là-dessus. Hein. Nous, on évoluait dans un... On faisait des films sur des espions et on rigolait, quoi.
0: Eh ben, on va continuer d'en savoir un peu plus sur vous deux. Armand Fouex et Clément Devilliers, ils sont amis depuis 11 ans maintenant et ils ont mis en place assez vite leur production ciné, des courts-métrages, et puis un long qui a une histoire incroyable. On va y revenir dans quelques instants. Tout d'abord, on va passer aux prémices de l'âge adulte avec vos études supérieures. C'est Les gens d'ici avec deux jeunes cinéastes nantais dont l'énergie va vous inspirer.
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0: ce morceau culte de Manu Chao, Clandestino. On était en 1998. Nos deux invités n'étaient même pas nés cette année-là. On est ravis de les retrouver, nos deux nouveaux cinéastes préférés.
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0: Deuxième partie de notre rencontre avec Clément Devilliers et Armand Fouex, qui sont, comment dire, frères d'armes de cinéma, amis depuis très longtemps, depuis la quatrième en 2016. L'histoire de leur premier long métrage va vous faire plaisir comme si c'était vos propres gosses. En réalité, moi, c'est ce que j'ai ressenti. On va passer à vos études supérieures, messieurs. Sciences Po pour Clément, une école de cinéma pour Armand, les deux à Paris. Quand vous avez appris que vous alliez être parisiens tous les deux, est-ce que vous étiez contents ou est-ce que vous aviez un peu décidé ça ensemble ?
3: En réalité, c'est un peu des deux. On était quand même très contents. Enfin, Clément, dans tous les cas, il savait qu'il voulait venir à Paris, enfin, qu'il voulait venir à Sciences Po surtout. Et moi, j'avais plusieurs choix, mais essentiellement à Paris. Et c'est sûr que c'était aussi l'un des critères d'être ensemble. On s'est un peu retrouvé. Enfin, moi, je me suis retrouvé dans cette école un peu par hasard. Mais le fait d'être tous les deux à Paris, c'était quand même un gros avantage, surtout que nous. Dans notre lycée, on n'était quand même pas beaucoup. Sur une promo de 350, on devait être une dizaine à aller à Paris, ce qui est quand même assez faible. Et donc, le fait qu'on soit tous les deux à Paris et en plus pas très loin, ça, pour le coup, c'était vraiment un pur hasard. Notre école était quand même plutôt dans le même coin. Et forcément, c'est aussi grâce à ça qu'on a continué à se voir beaucoup et à faire des projets aussi simplement.
0: Très bien. Depuis la quatrième et votre rencontre en 2016, vous nous le disiez dans la première partie de notre rencontre, bah vous aviez pas arrêté, quoi. Vous tourniez, vous mettiez des trucs en place à votre niveau. Vous en parliez modestement, mais enfin, il faut quand même le faire, quoi. Il faut quand même se lever, il faut quand même aller filmer, il faut quand même faire tout ça. Alors, est-ce que les études supérieures mettent un coup de frein à ces chouettes projets du week-end ou bien c'est le contraire qui se passe ?
4: Bah, c'est le contraire. Dans les deux cas, en fait, Armand, bah, c'est plus naturel parce que c'est une école de cinéma et puis l'essentiel de la formation, il est quand même dans la pratique, dans la capacité à monter des projets, à structurer des équipes pour faire ses premiers films et puis aussi pour que chacune et chacun découvre le métier auquel il se destinerait sur un plateau de cinéma, parce qu'il y en a beaucoup qui sont pas forcément très connus quand on rentre à l'école.
0: Et vous avez pris sur vous de les détailler, de les expliquer dans des posts Instagram récents. C'est très pédagogique ce que vous faites, c'est chouette, hein.
4: Ah bah merci beaucoup. Bah nous, on essaie de faire le contenu qu'on aurait aimé voir quand on commençait, quoi.
0: Super ça. Avec une tradition de cinéma très ancrée à Nantes notamment, Armand, est-ce que avec le recul vous vous dites Paris c'était cool mais j'aurais pu rester dans la Cité des Ducs ou c'était bien de faire l'ESRA?
3: Moi j'aime beaucoup Nantes. C'est une ville auquel je suis très attaché parce que j'avais jamais été ailleurs avant d'avoir 18 ans. Mais c'est sûr que pour faire du cinéma, ça facilite tellement les choses. Toutes les rencontres qu'on a faites, tout le réseau qu'on s'est construit,
0: Il
3: aurait été bien plus complexe à Paris. En attendant, faire des films, ça aurait été complètement possible à Nantes parce que on s'en est rendu compte. Nous, nos premiers films, on le faisait vraiment entre nous. En plus, avec notre meilleur ami François qui vient aussi de Nantes, on aurait pu faire des films à Nantes. Mais grandir un plus grand réseau, là, ça devient franchement plus compliqué.
0: Oui, tout à fait. Donc, on va arriver très vite dans la prochaine partie à l'histoire de votre premier long métrage. On va quand même évoquer ce qui a précédé avant. C'est Armand Fouex et Clément Devilliers, deux cinéastes dont vous allez fortement entendre parler, surtout à la mi-août, quand leur premier film va sortir. Ils vont vous raconter comment ils ont fait. Je vous garantis que vous qui écoutez Ici Loire-Océan, vous allez applaudir dès demain.
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1: Avec toutes les heures, des infos pratiques, locales et utiles. Voici venir le grand concert du Chœur Universitaire de Nantes. Ça sera la semaine prochaine à l'église Notre-Dame de Bonport. Il y aura un cycle de concerts sur le thème de l'eau et ça sera le dernier concert de la saison musicale de printemps pour le Chœur Universitaire. Restons à Nantes, là aussi le week-end prochain, à Portevent, ce nouveau lieu qui s'ouvre samedi prochain à la culture iranienne. Journée iranienne, voix, culture et saveur. L'idée, c'est de proposer un regard différent sur l'Iran à travers des récits, pratiques artistiques, la calligraphie perse et bien sûr la gastronomie. Rendez-vous à Portevent tout samedi prochain. Terminons avec un vide-grenier organisé ce dimanche à Marsac-sur-Don. C'est Marsac en fait, la deuxième édition qui se déroule au parc de la mairie et à la salle des Trois Arches. Il y a un vide-grenier de 7h à 18h, des jeux de piste, un marché et à la fin du vide-grenier, c'est un DJ qui prend le relais à partir de 18h. On va retourner à la découverte du parcours d'Amanfoix et Clément Devilliers dans Les gens d'ici. Ils sont réalisateurs. Leur prochain long métrage, le premier en réalité, sort le 12 août prochain.
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1: La façon dont vous avez réussi à changer la destinée d'un grand raccourci, ça implique le Festival de Cannes. Racontez-nous cette histoire, je l'adore. Allez-y.
3: Bah en fait, quand on veut faire un film, on a besoin d'un partenaire qui s'appelle un distributeur. Ouais. Et le distributeur, il a deux rôles. C'est celui de vendre le film aux salles de cinéma et puis d'aller convaincre le public d'aller en salle de cinéma pour découvrir le film à travers le marketing, les affiches. Et puis en fait, sans cet acteur, ton film, eh ben, il reste sur ton ordinateur, quoi. Il peut pas aller en salle de cinéma.
1: Ouais.
3: Et puis nous, on avait le film, on l'a financé un peu différemment, hors des circuits conventionnels. Et donc, du coup, en plus, l'équipe, elle est jeune. Donc, ça représente un risque pour ses partenaires institutionnels qui sont forts. Et donc, du coup, nous, on avait besoin de trouver un distributeur, mais on n'avait pas forcément d'arguments ni de stratégie très forte pour les convaincre.
1: Ouais.
3: En fait, ce qu'on a fait, c'est qu'on s'est dit, on va les appeler, on va voir comment ils trouvent notre projet. Et donc, on a vraiment pris les numéros disponibles sur les sites internet, les standards, là, les 01. Et puis, avec Hector, on les a appelés un par un. Et en fait, on était dans la période pré-cannoise. Et donc, du coup, tout le monde nous répondait, « Ouais, mais désolé, là, on va pas pouvoir vous rencontrer, mais est-ce que vous serez à Cannes ? Est-ce que vous serez à Cannes ?» Et donc, au bout d'un moment, on a fini par répondre, « Ouais, ok, on sera à Cannes. » Et donc du coup, sur un coup de tête, on a réservé un Airbnb et puis on a pris notre train. Et puis on s'est retrouvé comme ça dans un festival dont on connaissait pas grand-chose, à faire des rendez-vous et à pitcher notre projet à des distributeurs qui nous regardaient forcément comme ceux qu'on était, c'est-à-dire des jeunes de 20 ans.

0: un an, 22 ans, mais enthousiaste. Plus, on était en costume de stagiaire qu'on était allé s'acheter la veille à Célio et à Jules, parce qu'on se disait que le festival, tout le monde était en costume, il fallait absolument mettre un costume, alors qu'en fait, il était 10h du mat et tout le monde était en t-shirt, quoi.
1: Et, c'est adorable, j'adore.
0: Et il se trouve que finalement, il y a quand même une distributrice chez qui ça a suscité de l'intérêt et qui a dit, bah, écoutez les gars, je vous promets rien, envoyez-moi le scénario et puis je vais lire, on sait jamais. Mm-hmm. Et puis on a eu l'heureuse surprise de recevoir son appel un mois et demi plus tard, alors qu'on se préparait à partir en tournage. Mm-hmm. Et qui nous a dit, on a beaucoup aimé, est-ce qu'on peut se rencontrer?
1: Je vais vous dire un truc avant qu'on passe à la quatrième partie. Tous les gens qui sont en train de nous écouter en ce moment, qui sont installés dans l'âge adulte, qui ont réussi à s'en sortir dans la vie, vous savez ce qu'ils sont tous en train de se dire? C'est comme ça qu'il fallait faire, Armand et Clément. C'est ce qu'on est tous en train de se dire par milliers là, qui vous écoutent sur ici Loire-Océan. On a envie des trucs par procuration avec votre histoire. vous le savez ça.
2: Bah, c'est sûr que nous, pendant notre aventure, en plus, on nous a quand même beaucoup dit c'est pas comme ça qu'il faut faire.
1: Bah,
2: c'est ça qui est chouette aussi avec toutes ces aventures là, c'est que une fois que c'est fait, on se dit bon bah ça marche, mais sur le moment. On rencontrait beaucoup de personnes qui nous disaient que c'était quand même très compliqué d'avoir un film au cinéma et de trouver un distributeur et que c'est pas vraiment comme ça que ça marche.
1: Ouais, sauf que votre méthode, elle a marché, donc de fait, ça marche, en fait.
2: C'est sûr.
1: Et voilà.
2: Et nous, c'est aussi ce qu'on défend sur les réseaux et dans notre discours, c'est de dire allez-y, ça peut le faire si vous vous donnez à fond et que vous vous entourez des bonnes personnes.
1: Et oui, et parfois ça consiste à prendre un billet de train au dernier moment, passer dans un magasin pour s'acheter ce qu'on pense être la tenue correcte et puis y aller avec de l'innocence, de la fraîcheur et une motivation incroyable. Et bien sûr que c'est séduisant, bien sûr, et c'est très bien. On va parler du film dans quelques instants, les gars, parce qu'on est là pour ça. Avec grand plaisir, encore quelques instants, votre compagnie, Armand Foix et Clément Devilliers, nos nouvelles fiertés du cinéma, sur la Cité des Ducs, dans Les Gens d'ici.
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0: François Fellman et sur ici Loire-Océan. Dans Les gens d'ici, nous recevons une paire de talents pour parler de leur amour du cinéma, de leur équipe, de leur rapport à l'art. Leur long métrage sort le 12 août prochain.
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0: De retour dans Les gens d'ici avec Armand Foix et Clément Devilliers. Ils sont les réalisateurs d'un grand raccourci, leur premier long métrage qui sort le 12 août prochain. Alors, je sais que ça raconte l'histoire d'un restaurant breton au bord de la faillite, c'est bien ça ?
3: Ça raconte l'histoire de deux cousins qui, confrontés à la fermeture du restaurant familial, décident de relâcher des rats dans la région pour s'improviser des ratiseurs. Et dont les magouilles croisent celles de deux jeunes femmes qui décident de trafiquer un concours de beauté pour faire connaître leurs bijoux.
0: Est-ce que ce sont les préoccupations de la génération à laquelle vous appartenez que vous avez essayé d'injecter dans votre premier long métrage ?
3: Complètement.
0: Ouais.
3: C'est vrai que nous, on a toujours essayé de faire des films qui parlent quand même de notre génération, de ses inquiétudes, mais aussi de tout ce qu'elle a de très beau à offrir dans ce monde dont elle a la sensation quand même qu'il s'est construit en grande partie sans elle,
0: ouais,
3: et qui lui réserve un horizon d'attente relativement pessimiste.
0: Mm-hmm.
3: Mais nous, on a à cœur de montrer aussi au cinéma, comme on le fait sur Instagram, que des choses sont possibles, que comme dans tous les mondes en crise, il y a aussi beaucoup d'opportunités, que les choses sont instables, incertaines. Nous, on essaie de justement raconter comment cette jeunesse elle porte en elle une force d'initiative terrible, qui a de quoi apporter des messages très positifs dans le monde un peu sombre dans lequel on vit.
0: Très bien. Et puis bon, ça peut rappeler à la génération des parents au-dessus de vous que finalement, ils n'ont pas fait si mal le travail que ça. Donc, merci pour ça, hein, messieurs. C'est pas mal aussi.
3: Ouais.
0: Eh ben ouais. Faut que je prêche pour ma paroisse au bout d'un moment du haut de mes 42 ans, vous qui êtes si jeune. Du coup, moi, j'ai les références de ma génération. Je me demandais si le nom du film Un grand raccourci était un clin d'œil à un autre film français, multi-récompensé au César, Le Grand Chemin de Jean-Louis Hubert.
4: Jamais pensé. Non, c'est ma réflexion du titre. Elle est pas forcément venue comme ça. En fait, à l'origine, le titre de travail était différent, même pendant le tournage.
0: Uh-huh.
4: Mais on se rendait compte que les gens ne le retenaient pas forcément.
0: Ouais.
4: Donc on s'est posé longuement pour réfléchir au titre. On voulait, c'était quand même le film est une comédie, donc on voulait un titre qui soit sympa, qui soit joyeux et qui puisse aussi raconter en même temps l'histoire de nos personnages et les grands raccourcis qu'ils empruntent dans le sens de l'efficacité du chemin, mais aussi les longs détours que prennent les personnages avec ces raccourcis où le lien entre le grand et le raccourci nous amusait aussi, parce que c'est aussi dans le film, en fait, il y a beaucoup de triches qu'empruntent nos personnages, mais les détours qu'ils prennent dans leurs relations humaines et dans tout ce que ça les ramène dans la vie sont quand même plus longue, un peu comme nous, ce qui nous est arrivé sur notre histoire dans ce parcours.
0: Ouais. Bien sûr qu'on met de soi dans ses œuvres. Hein. Faut jamais séparer l'homme de l'artiste, si vous voyez ce que je veux dire. Mais là, c'est pour du bon qu'on évoque cette notion-là. C'est pour le grand raccourci qui va sortir le 12 août prochain. Avant qu'on finisse, pour parler purement cinéma, vos influences, par exemple, vous savez où auront lieu les premières projections ? Est-ce qu'on parle vraiment d'une distribution à large échelle, messieurs ?
4: Le film aura une sortie nationale. Maintenant, la question, c'est de voir à quelle échelle. Et pour les avant-premières, on est actuellement en train de discuter avec le distributeur qui a montré le film aux exploitants, bientôt aux critiques de cinéma. Et c'est là qu'on saura dans quelle salle sortira le film en avant-première et le jour de la sortie.
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0: Cécile, Kiss from a Rose pour les cinéphiles. Ça faisait partie de la bande originale de Batman Forever. Une des bandes originales les mieux construites que j'ai jamais écoutées de ma vie. Nous allons justement parler avec nos invités cinéastes des artistes qui les ont influencés. C'est les gens d'ici.
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0: Maintenant, moi ce que j'aimerais, c'est qu'on parle de vos influences. Savoir dans quelle famille cinéma vous vous situez, qui vous a inspiré. On a parlé des youtubeurs et vous avez parlé notamment des membres de l'équipe de Squeezie pour faire un petit peu cette démarche pédagogique dont on parlait un petit peu plus tôt. Est-ce que les youtubeurs ont une influence sur vous aussi forte que celle de certains cinéastes plus conventionnels, par exemple?
3: La démarche, c'est surtout dans la démarche. L'influence des youtubeurs, le fait de créer comme ça avec peu de moyens, de se lancer, de grossir petit à petit. Maintenant, dans les influences de cinéma, je pense quand même un peu moins, certainement que nous, on en parle aussi avec Clément, les références, quand on fait un film, sont assez larges, et c'est pas seulement des références cinéma, c'est les rencontres qu'on a fait au cours de notre vie, cette personne en soirée, tu te souviens, cette situation qu'on a vécue, justement cet extrait de vidéo YouTube, mais pas forcément de YouTubeur, de n'importe quel extrait de vie en fait qu'on a vécu. Maintenant, en termes de cinéma, nos références, à chaque fois qu'on se présente et qu'on dit qu'on est deux réalisateurs, on nous dit « Ah, un peu comme Toé Dano et Nakash », et c'est vrai que c'est une de nos grandes références. Nous, on aime beaucoup leur cinéma, leur comédie, et le fait de réunir autant les gens, autant de publics différents sur un film, par le rire, ça nous touche beaucoup.
0: Ouais.
3: On aime aussi beaucoup le cinéma de Cédric Lapiche.
0: Ah, j'allais aussi en parler, Le Péril Jeune, bon sang. Ça, si c'est pas une déclaration d'amour à une génération un peu entre deux, hein.
3: On aime beaucoup son cinéma. Vraiment, ça nous touche de par justement ses personnages hyper forts, son cinéma humain et en même temps sa comédie.
0: Ouais.
3: Mais aussi des références plus américaines. Nous, on aime beaucoup le cinéma de Sean Baker aussi pour tous ses personnages, mais aussi là pour ce film-là, le film Little Miss Sunshine par exemple.
0: Ouais, et puis c'est celui qui a signé Anora, pour laquelle Mickey Madison a reçu l'Oscar de la meilleure actrice. Parlons des acteurs et actrices dont vous aimeriez croiser le chemin, même si les vôtres, ceux d'un grand raccourci, gagneront très fort à être connus.
4: Nous, il y a des acteurs qu'on adore voir à l'écran parce qu'on les trouve généreux, parce qu'on les trouve conviviaux. Je pense par exemple à William Lebgill, qui nous touche et qui nous fait beaucoup rire. Même Benjamin Laverne qu'on trouve toujours génial dans ses propositions.
0: Ouais.
4: Et puis je pense qu'on aimerait aussi pouvoir échanger et rencontrer avec des cinéastes, des metteurs en scène, par exemple Agnès Jaoui, dont on aime beaucoup le travail et pour laquelle on a un grand respect, donc il y a encore peut-être tant à apprendre sur le sens des dialogues et l'acuité des scènes, quoi.
0: Ouais. Après, vous avez toute une vie professionnelle et personnelle devant vous et vous avez commencé en quatrième à investir cet art et puis surtout à le mêler à votre histoire humaine, une histoire d'amitié qui se mêle à une histoire professionnelle avec des coups de grisou, des coups de calgon et des grandes surprises et des grands moments de bonheur. C'est peut-être deux grands du cinéma que vous venez d'écouter sur Ici Loire-Océan, Armand Fouex et Clément Devilliers. On vous souhaite le meilleur et sachez bien, vous qui écoutez en 2026, que vous les aurez entendus chez nous, en premier, chez nous, là, nous, ici Loire-Océan. C'est des gamins du coin, d'accord? J'ai très hâte de voir ce film, un grand raccourci. Il sort le 12 août prochain sur tout le territoire et bien sûr pour les projections de la Loire-Atlantique et de la Vendée. C'est votre radio locale ici qui vous tiendra au courant. Merci beaucoup messieurs.
4: Merci pour cet échange.
3: Merci. On compte sur vous pour aller voir le film au cinéma à plusieurs.
0: À très bientôt, j'espère. Avant ça, je vous donne aussi le nom du compte Instagram des deux brigands. C'est Armand et Clément, c'est ça?
3: Exactement.
0: Allez vous abonner et suivre leurs publications. Vous allez voir, c'est super intéressant. Merci beaucoup, messieurs.
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0: C'est le petit surnom que l'on donne à l'Australie. Ça veut dire de l'autre côté de la planète. C'est là que viennent les men at work que vous écoutiez à l'instant sur ici, Loire-Océan. Au travail, au jardin, tant que c'est possible, brièvement mais intensément, on va voir ça avec Joël Lemaître. Et vos questions 0240 73 6000, puisqu'il va faire encore plus chaud que prévu demain. On va essayer de s'y préparer ensemble.
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0: Dimanche 24 mai, il est 10h. Bienvenue, merci d'être là. Et c'est l'actu avec Céline Loiseau.
2: Et vous en parliez, Pauline, encore une nouvelle journée de forte chaleur précoce partout en France, autour de 31-32 sur nos deux départements, annoncés aujourd'hui, 35-36 demain après-midi. L'envie de se rafraîchir, de se baigner est là chez certains. Hier après-midi, dans un camping du Fenouillé, tout à côté de Saint-Gilles-Croix-de-Vie, un enfant de 4 ans a frôlé la noyade. La scène se déroule dans la piscine donc d'un camping tout près de Saint-Gilles-Croix-de-Vie. Des témoins le sortent de l'eau, commencent les secours, les pompiers prennent le relais. Quand l'enfant a été emmené à l'hôpital, il était conscient, indiquent les pompiers. Alors que les plages ne sont pas encore surveillées, à Saint-Brévin-les-Pins cette fois, là, la mairie appelle à la vigilance, plage de l'Ermitage. Le phénomène de Baïne, ces cuvettes profondes près de bancs de sable avec la formation de forts courants, ce phénomène a été constaté au niveau de cette plage, conseil de la mairie. Il faut éviter d'aller nager seul et avoir un œil sur les enfants. Autre conséquence, entre guillemets, de ces fortes chaleurs, les premiers feux de végétation, comme à Corpes dans le sud Vendée hier après-midi. 1000 mètres carrés de sous-bois et de végétation sont partis en fumée. Sur notre site internet, vous avez des photos de la marche blanche organisée à Nantes hier en souvenir d'Elidja. C'est cet adolescent de 15 ans, tué par balle, quartier Port-Boyer, il y a 10 jours. 500 personnes ont participé à ce temps d'hommage, à retrouver aussi sur ici.fr les témoignages de certains des quelques 300 bénévoles qui hier après-midi ont ratissé plusieurs zones de Saint-Étienne-de-Montluc. Une action à l'initiative des gendarmes après la disparition de Manon Rolando. Depuis quasiment 2 mois, plus de traces de vie de la jeune agricultrice et mère d'un bébé de 15 mois. Son conjoint unique suspect dans cette enquête ouverte pour meurtre a été interpellé fin avril en Algérie avec leur fille. Il est depuis incarcéré là-bas. C'est un long et minutieux travail d'enquête que viennent de boucler les gendarmes de Saint-Gilles-Croix-de-Vie. Ils viennent de mettre fin à une série de vols et de dégradations dont plusieurs capitaineries et bateaux de port vendéens ont été victimes au cours de ces 2 derniers mois. Ils ont réussi à identifier et interpeller un suspect ces jours-ci. Sur le bateau qu'occupait cette personne, les gendarmes ont retrouvé à bord de ce voilier plusieurs objets dérobés, comme des cannes à pêche, de gros sacs marins, une baffe pour de la musique ou encore un vélo. Ce suspect doit prochainement passer par la case tribunal, celui des Sables d'Olonne. Le HBC Nantes s'est raté hier soir, si on peut le dire, lors de la finale de la Coupe de France de hand. Montpellier bat logiquement les Violets, le score 27-24 en faveur donc des Héroltais. Nantes en reste à 3 Coupes de France quand Montpellier en ajoute une 15e à son palmarès.
0: Merci Céline Loiseau. Et oui, vous le disiez, Céline, nous on avait un prévis depuis hier de maximale qui augmentait jusqu'à 34 degrés ce lundi. Et en vérité, ça sera même plus fort que ça. Joël Lemaître était au courant aussi. 36-37, voilà la tendance pour les maximales de demain. On va voir s'y préparer. Hein. En attendant, des max entre 31 et 32 aujourd'hui, ça reste à peu près supportable, mais c'est pas naturel pour un 24 mai. Alors faites attention à vous, ça brille partout, il fait très beau mais beaucoup trop chaud. Vous êtes sensible à la chaleur, vous, une personne de votre entourage, restez vigilant. Surveillez les enfants près des points d'eau, surveillez-vous aussi. Le mieux c'est encore de rester au frais et de nous écouter, je pense. Hein. Bon, voilà, je dis ça.
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0: Puis sinon, vous allez vous attraper une piscine à 30 euros. Là, vous vous mettez dedans, vous branchez ici Loire-Océan et on jardine par procuration. On fait ça comme ça aussi. Allez, c'est parti.

0: Héros de la Vega, Sweet Darling, en 2014. Tiens, c'est l'année où j'ai commencé à travailler à Nantes pour la première fois et je me disais, oh, un été à 26 degrés, c'est chouette quand même. Bonjour Joël Lemaître.
1: Oui, bonjour. Oui, mon ami, midi, 2 degrés de plus là.
0: Oui, sympa, merci. Hein. 12 ans après, les choses ont changé. Le réchauffement climatique est une réalité, il ne faut pas détourner les yeux. Difficile avec ces 10 degrés en plus que l'on se prend aujourd'hui, ça amplifie encore demain. Joël, comment ça se passe pour vous ces périodes-là? C'est compliqué, hein?
1: Alors, ça se passe, c'est qu'on fait très attention à plein de choses. Donc, déjà, on fait attention à ce que nos plantes aient de l'humidité comme il leur faut. Parce que, donc, on essaye d'anticiper. En fait, comme je disais hors antenne tout à l'heure, c'est un petit peu comme nous. On est des bons sportifs. Et on sait qu'il faut, hein, c'est même certain.
0: Oui.
1: Eh bien, on sait qu'il faut boire avant d'avoir soif. Eh bien, pour une plante, c'est un peu la même chose. C'est même la même chose. C'est-à-dire qu'il faut garder une fraîcheur constante au niveau des racines et même des fois un petit peu sur le feuillage pour donner de l'hygrométrie. Et donc, à partir de là, généralement, ça se passe bien. Bon, maintenant, on est sur le qui-vive, on est très très vigilant à tout instant. Donc, c'est le tour régulièrement dans les serres, voir comment ça se comporte. Est-ce qu'il fait trop chaud, pas trop chaud? Est-ce que la plante supporte? Parce que des fois, on peut monter très très haut en température. Si on a une bonne hygrométrie à côté, on voit que les plantes supportent bien. Si des fois, on manque de quelque chose, eh bien, on va le voir également.
0: Vos questions à Joël au 0240 73 6000. Au débeauté, comme ça, on prend le temps, tant pis. Je me demandais, Joël, si avoir un épisode de chaleur précoce comme ça, ça pouvait aussi encourager des nuisibles qu'on ne veut pas habituellement, les pucerons, les choses comme ça. Ou bien non, ça ne rentre pas en ligne de compte.
1: Ça ne rentre pas spécialement en ligne de compte, mais par contre, on amène une plante qui peut être fragile. Et donc, si elle est fragile, ça va pouvoir inciter les nuisibles, oui, si on peut, à pouvoir s'installer. Maintenant, ils n'aiment pas beaucoup la chaleur non plus. Donc, des fois, ça rend service également. Donc, faut pas voir d'une manière dramatique ces choses-là. Et puis, non, rien de spécial par rapport aux nuisibles. On fait face à tout.
0: Ok, bon, ça c'est déjà un point évacué et c'est pas mal parce que travailler au jardin avec des températures comme ça, on va essayer de se faciliter la tâche autant que possible. Vous avez forcément des questions à adresser à Joël Lemaître, votre jardinier du dimanche. À chaque fois que je dis ça, ça sonne pas du tout comme je voulais, pas du tout comme dans ma tête. Vous m'avez comprise, on jardine ensemble jusqu'à 11h, venez, c'est gratuit en plus.

0: Panorama est sur ici, Loire-Océan. Nous jardinons ensemble au fenouiller pour commencer avec l'appel de Patricia. C'est parti.
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0: Et c'est surtout avec Joël Lemaître que vous avez rendez-vous, 02 40 73 6000. Bienvenue à vous, Patricia.
3: Oui, bonjour.
0: Bonjour.
3: Bonjour tout le monde. Donc, c'est une petite question technique. On met un goutte à goutte pour le jardin. Et c'est du 4 litres par heure et on se demandait combien de temps faut-il le mettre en route.
0: Bonne question, ça.
4: Alors, le goutte à goutte, la problématique que l'on va avoir, c'est de savoir sur quelle surface le goutte à goutte va faire son effet, si vous voulez.
3: D'accord.
4: Ça, c'est la première chose. Donc, à partir de là, si on met des gouttes à gouttes de façon à couvrir un mètre carré, par exemple, on sait qu'une journée comme aujourd'hui, si vous voulez, à quelque chose près, les besoins seront de 6 litres d'eau au mètre carré.
3: D'accord.
4: Okay. Alors, imaginons que vous mettiez 5 goutteurs sur un mètre carré.
3: Oui.
4: Hein, donc,
0: vous allez me faire le coup de l'âge du capitaine aussi. J'étais en train de suer à grosses gouttes. Oh non, pas demain.
4: Alors, mettons 5 litres, 5 fois 4, 20. Ça nous fait 20 litres, par exemple, au mètre carré. Donc, on sait qu'on n'en a besoin que de 5 ou 6. Donc, on fait en sorte d'avoir que 5 litres d'eau à sortir. Donc, c'est-à-dire qu'on était rendu à 20 litres, c'est ça ? 20 litres, 4 litres heure, ça fait un quart d'heure, à vue de nez, comme ça.
3: D'accord, ok.
4: Refaites la règle de 3.
3: D'accord, non, c'était une question mathématique ce matin.
4: Voilà, mais les besoins actuellement, si vous voulez, on sait qu'on perd l'équivalent en évapotranspiration de 6 à 7 litres d'eau au mètre carré.
3: D'accord.
4: Alors, ça ne sera pas tous les jours pareil, hein, bien entendu. Mais c'est pour donner un exemple. Là, actuellement, si on veut maintenir une fraîcheur, eh bien, à partir du moment où on va ramener au moins 5 litres d'eau au mètre carré, on est dans des proportions raisonnables.
3: Très bien.
4: Mais rien n'empêche de faire des arrosages aussi à la pomme ou arrosage à la main de façon à faire en sorte que l'humidité soit constante sur l'ensemble du terrain.
3: Très bien.
0: Ça marche pour vous, Patricia, parfait.
3: Merci beaucoup, bonne journée.
4: Allez, bonne journée.
0: Bon, puis quand vous aurez fini votre problème d'arithmétique, vous m'apporterez votre carnet de correspondance à la vie scolaire, Patricia. On vous embrasse. La suite avec Eddy Mitchell et vos questions au jardin, 0240 73 6000. Joël est là, disponible à votre écoute jusqu'à 11h, n'hésitez pas.
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0: Eddy Michel est sur ici, Loire, Océan, on jardine ensemble et on affronte un épisode climatique d'une certaine violence avec 10 degrés de plus que les moyennes de température habituelles. On fait ça au mieux avec votre jardinier, c'est Joël Lemaître qui est là au 02 40 73 6000. Venez le consulter, n'hésitez pas.
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0: Joël, on va parler de votre fleur préférée. Il s'agit du camélia. Celui de Catherine est en piteux état à Montaigu. Bonjour Catherine.
3: Oui, bonjour. C'est pas qu'il soit en piteux état, mais c'est un camélia que j'ai acheté chez... Donc c'est Joël, il y a en novembre 2023.
0: Mince.
3: C'est un camélia, comment on appelle ça, un camp giro.
4: Oui, d'accord.
3: Et il fait pas de fleurs.
0: Bah, qu'est-ce qu'elle a cette fille indigne alors? Vous avez élevé vos enfants mieux que ça, Joël?
4: Alors, le camp giro, par rapport à d'autres variétés de camélia, va demander d'être un peu plus ensoleillé. Déjà dans un premier temps. Deuxième temps, il faut éviter de le mettre sous un arbre, parce que sous un arbre, il ne prendra pas l'humidité dont il a besoin.
3: Mm-hmm.
4: Et donc, à partir du moment où il aura une fraîcheur constante et avec des chaleurs comme on a là aujourd'hui, la plante fait sa pousse et le boutonnage est généralement à la clé. Donc, tout ça, donc, maintenir une fraîcheur constante, d'où la nécessité d'un bon paillage. Et si votre plante est trop à l'ombre, essayez de le remettre un...
3: J'ai des écorces de pin, enfin, pas de pin, de pin, oui. Et de châtaignier, oui.
4: D'avoir les deux. Et puis, voilà les pistes que je peux vous donner. C'est une plante qui, pour bien boutonner, parce que généralement, il boutonne bien, mais il lui faut un petit peu plus de lumière et un peu plus de chaleur.
3: D'accord.
4: Et aujourd'hui, il a tout ce qu'il faut.
3: Bon, entendu.
0: Allez, c'était qu'un petit épisode. Elle va repartir de plus belle. Vous nous tiendrez au courant une fois qu'elle sera repartie. Vous viendrez nous donner des bonnes nouvelles, Catherine, d'accord?
3: J'espère bien.
0: Mais oui, on espère aussi. Merci pour votre appel. Alors, il y a quand même des choses, Joël, à retirer de cet épisode un peu cata, hein, au niveau des températures, de l'ensoleillement. Il y a des choses qui peuvent aider les plantes dans ce micmac.
4: Oui, tout à fait. C'est-à-dire que si on maîtrise bien ce dont la plante a besoin, la chaleur n'est pas forcément une mauvaise chose. Elle est une mauvaise chose si on n'a pas le complément en face.
0: Mm-hmm.
4: C'est-à-dire que s'il fait chaud et qu'on ne s'occupe pas de la plante et qu'on la laisse peiner sérieusement, cramer au soleil, eh bien là, c'est pas le top, ça va pas marcher. Par contre, si on a bien anticipé les choses, les besoins en humidité, en hygrométrie, eh bien c'est un atout supplémentaire. Humidité, chaleur et tout. Et là, on a la plante qui peut se développer. C'est ce que je vois tous les matins quand j'arrose mes plantes, d'ailleurs.
0: Mm-hmm.
4: Et puis, on voit la plante se développer, on la voit boutonner, on la voit se préparer pour l'avenir. Donc, non, c'est pas forcément une mauvaise chose.
0: Bon.
4: Maintenant, il faut équilibrer tout ça.
0: Très bien. Si vous n'êtes pas sûr de savoir comment faire, Joël Lemaître est là jusqu'à 11h pour vous écouter et vous conseiller. Il n'y a pas de fatalité, mais beaucoup d'huile de coude, on peut le dire comme ça.
4: Ou beaucoup de vigilance.
0: Mais oui, c'est ça. Allez, les courageux, les courageuses au jardin. Joël est là pour vous aider, vous donner des bons conseils, pratiques, efficaces. Nous, comment on va le faire dans quelques instants pour des idées de sortie et votre vie quotidienne. Ça sera après Jacques Higelin ou encore Taylor Swift. Et puis, vous pouvez vous inscrire pour jardiner 02 40 73 6000. C'est ça le numéro. D'ici Loire-Océan. À tout de suite, j'espère.
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0: Smurf est sur ici, Loire-Océan, 10h25. Vous pourriez y être au 02 40 73 6000 pour jardiner ensemble avec Joël Lemaître. Et il y a besoin d'économiser ses moyens, mais se forcer sur l'eau. Et pas forcément au moment où vous croyez. On en parlera un peu plus tard dans l'émission si vous le souhaitez. En attendant, si vous avez besoin de conseils, c'est votre radio locale qu'il faut appeler.
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0: Jacques Higelin est sur ICI Loire-Océan. On jardine ensemble jusqu'à 11h au 02 40 73 6000. N'oubliez pas.
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0: Avec toutes les heures, des infos pratiques, locales et utiles. On est à Couëron. Jusqu'au 5 juin, il y a une collecte mise en place. Une grande collecte solidaire de protection périodique. Les dons en question, des tampons et puis des serviettes hygiéniques jetables ou réutilisables à déposer à l'hôtel de ville dans le sas d'accueil ou au centre socioculturel Pierre Legendre. Je rappelle qu'on est à Couëron. C'est jusqu'au vendredi 5 juin. À Saint-Brévin-les-Pins, un après-midi dansant vous est proposé ce dimanche à partir de 13h30 au Canotier. Une consommation et un goûter seront offerts. Et puis, ça très utile pour les jeunes adultes autour de vous, ou du moins titulaires du BAFA, c'est à Luçon qu'on a besoin d'eux pour les vacances de juillet, août. Le service enfance a besoin de ces animateurs diplômés du BAFA. Il faut envoyer une candidature à l'accueil de loisirs. Voici l'adresse accueil-de-loisirs@luçon.fr à vos candidatures.
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0: crois qu'il y en a un qui n'a pas eu le mémo sur la météo du jour. Il n'y a pas besoin qu'il fasse plus chaud, Marvin Gaye. Oh là là, 11h-25, mais soyez responsables, écoutez.
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0: Joël Lemaître est avec vous, ami d'ici Loire-Océan, auprès de Dominique aussi. Bonjour, bienvenue.
3: Bonjour à l'équipe.
0: Bonjour.
3: Bonjour.
0: Alors, vous voulez protéger une des fleurs emblématiques de notre ville et de la région. On vous écoute.
3: Bon, bonjour. Ce sera une question pour notre marchand de fleurs. J'ai des hortensias. Enfin, c'est dans une maison en Vendée et le sable, le sol est sablonneux et terreux. Mais bon, c'est pas un super sol. On a planté des hortensias et ils étaient beaux. Et là, certains ont des feuilles qui commencent à noircir et sécher. Qu'est-ce qui se passe?
4: Il a eu soif d'un coup. Il a pas crié avant d'avoir ça?
3: Il faisait un peu la tête et c'est qu'elle a eu soif.
4: Tout simplement, il faut essayer d'anticiper. Comme votre sol est relativement sableux, sablo-limoneux, si vous voulez,
3: ouais.
4: Donc automatiquement, la terre sèche rapidement.
3: Ouais.
4: Et puis, la plante n'a pas suffisamment d'humidité par rapport à ses besoins. Il est à l'ombre ou il est au soleil?
3: Celui-là, on est à 5 km de la mer. Hein. Donc, c'est mi-ombre, mi-soleil, mais ces deux-là sont plus au soleil.
4: Voilà. Alors, donc, rien d'inquiétant, si ce n'est que c'était un manque d'eau. C'est pour ça que je dis souvent, il a l'avantage de crier, mais d'accord. De crier parce que il fait la tête, comme vous disiez.
3: Oui.
4: Et puis, faut éviter qu'il fasse la tête.
3: Bon, d'accord. Alors.
4: Donc, on arrose avant qu'il ait besoin. Et puis là, comme vous avez un sol qui est drainant, donc il n'y a pas de risque de mettre trop d'eau, donc de toute façon. Alors, n'en mettez pas outre mesure non plus, mais arrosez avant qu'il y ait besoin. Par exemple, là, aujourd'hui, il va certainement peiner dans la journée. Donc, l'arrosage en abondance le matin est utile pour que la plante puisse tenir le choc.
3: Le matin, parce que j'ai tout arrosé, mais bien, bien, bien, hier soir.
4: Alors, vous l'avez fait hier soir, ça rattrape l'humidité dont le sol avait besoin. Et n'hésitez pas à arroser ce matin pour lui donner l'humidité dont il va avoir besoin pour la journée.
3: D'accord, et je remercie infiniment.
4: Et puis une autre petite chose, mettez du paillage si ça n'a pas été fait.
3: Ah oui, non.
4: Du paillage de feuilles ou des choses comme ça, parce qu'on peut diviser quasiment par 10 les besoins en eau.
3: D'accord.
4: Donc là-dessus, mais le paillage ne n'empêche pas l'arrosage.
3: D'accord, je vous remercie infiniment.
4: Allez, bonne journée.
0: Merci
4: bonne
0: Dominique.
3: Journée, bonne journée à vous deux, merci beaucoup.
0: C'est ce dont on avait envie de parler, de la fréquence, effectivement, de l'arrosage. Moi, j'étais partie pour matin, midi et soir. Faut savoir doser, Joël, doucement, doucement.
4: Alors, donc, on n'est pas obligé de faire du matin, midi et soir. Alors souvent, l'arrosage du soir, comme on le conseillait, c'est que après une période de chaleur, les températures baissent, donc quand on arrose, l'eau va mieux pénétrer. Mais attention, n'arrosez pas sur le feuillage le soir, pour certaines plantes, les rosiers, les tomates, les choses comme ça.
0: Ouais.
4: Parce que dans l'histoire, vous allez redescendre en température à des températures qui vont être favorables, avec l'humidité, au développement de certaines maladies. Donc attention pour certaines choses, donc on y reste prudent là-dessus. Par contre, un arrosage le matin qui va permettre d'anticiper les besoins en eau de la journée va permettre, même si on arrose un petit peu sur le feuillage, les températures vont monter, l'eau va s'assécher, ça va sécher sur le feuillage et on n'aura pas de problème de maladie.
0: Bon, voilà, la logique à suivre.
4: Voilà, donc alors des fois le soir, alors moi je suis feignant le soir donc je fais pas et le matin je suis plus courageux et là je suis heureux de le faire.
0: Allez, on avance notre réveil habituel de 10 minutes en ce moment pour aider nos protégés au jardin et sur les balcons. Dans quelques instants, on va discuter avec Jeannine au Sable d'Olonne. Elle vient vous consulter, maestro, pour un rhododendron.
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0: Oui, bah c'est ce qu'on souhaite à tout le monde, là, ce petit son à la fin, de vous rafraîchir, de rester tranquille. Besoin de bouger au jardin, vos protégeants en ont besoin. Joël Lemaître est là pour vous écouter et vous conseiller.
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0: Nous sommes avec Janine au Sable-d'Olonne. Merci d'avoir patienté. Bienvenue Janine.
3: Oui, merci. Bonjour Joël, Pauline.
0: Oui.
3: Moi, je voulais savoir, j'ai planté des rhododendrons l'année dernière qui n'ont pas du tout donné de fleurs. Et là, cette année, il y en a eu plein, mais comment on fait quand elles sont fanées? Est-ce qu'on coupe avec un sécateur ou on les enlève, on tire dessus simplement?
4: Ça s'enlève très bien à la main. Bah, par contre, on ne va pas tirer dessus. On fait pivoter, si je peux appeler ça, c'est même pas pivoter, vous cassez, si vous voulez, la branche, la fleur, et elle va venir naturellement.
3: D'accord.
4: Hein, donc il faut faire un geste latéral, si je peux appeler ça comme ça, et puis elles vont se défaire naturellement. Alors ne tirez pas dessus, bien entendu, mais faites une pression latérale, et puis ça va sortir tout simplement. Et puis si vous avez des jeunes pousses qui déforment un petit peu la plante, profitez-en également pour les enlever de la même manière.
3: D'accord. Oui, parce que ça fait plein de feuilles.
4: Donc, tout est bien, si tout se porte bien, mais enlevez les fleurs fanées, parce que ça va être de la graine qui va épuiser la plante.
3: D'accord. Je vous remercie beaucoup.
0: Merci. Allez, à vous journée. Pour votre question et bon courage avec ces fortes chaleurs. Restez à l'abri, hein, surtout demain, Météo France annonce des maximales, ça va monter jusqu'à 36. Brièvement, Joël, puisqu'on en parlait entre nous, vous, pépiniériste, vous devez vous adapter à cette température et vous n'êtes pas très loin des pratiques de nos voisins espagnols qui, pour la plupart, quel que soit le corps de métier, ne travaillent pas l'après-midi, reprennent le soir.
4: Alors, tout ce qui est domaine agricole, pas spécialement les horticulteurs ou les pépiniéristes, mais tous les domaines agricoles, le maraîchage par exemple, commence de très très bonne heure le matin. Donc ils ont des problèmes de trouver le bus pour venir. Donc mais le matin à 6h, ils sont au boulot, voire même avant. Ouais. Et puis ils font le maximum de leur travail dans la matinée. Donc c'est-à-dire qu'après ils ont leur après-midi. Alors par contre, quand on doit suivre une culture, la culture, donc c'est le matin pour beaucoup de choses. Et puis après, il y a quand même de la surveillance qui va se faire, même par forte température. Là, je sais que cet après-midi, je ferai comme je le fais tous les jours, même s'il fait 40 ou 50 degrés dans les tunnels, j'irai voir ce qui se passe, comment les plantes réagissent, est-ce qu'il y a suffisamment d'humidité ou pas, et puis s'il n'y a pas ce qu'il faut, on fera le nécessaire. Alors des fois, on transpire autant que le tuyau d'arrosage, à peu près. Et puis, voilà. Et puis autrement, des fois, certains reprennent le travail le soir avant la nuit tombée.
0: Oui.
4: De façon à travailler dans une certaine fraîcheur. La certaine fraîcheur, c'était quand même 28 degrés encore hier soir.
0: D'accord. Bon, et on va s'en sortir avec des bons conseils et du bon sens. Et en discutant ensemble, nous serons avec Pierre au Pouliguen dans quelques instants.
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0: Julie Piesserie sur ICI, Loire-Océan. On jardine ensemble encore quelques instants.
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0: Alors Pierre, un problème avec les figues. Expliquez-nous, bonjour.
3: Oui, bonjour Pauline, bonjour Monsieur Joël Lemaitre.
4: Oui, bonjour.
3: Voilà, nous résidons en Plouguin, donc, et nous avons un figuier planté depuis environ 6 ans, des violettes, et qui, là, fait 2,50 m de haut, promettait une belle récolte, et puis toutes les figues sont tombées avant maturité, ayant atteint leur taille, je pense, maximale. Pouvez-vous me dire quel est ce qui manque ou ce qu'il y a en excès dans le sol, s'il vous plaît?
4: Alors, là, on est, comment dire ça, c'est tous les ans, ils font ce même système ou là, c'est plus cette année qu'autre chose?
3: Tous les ans au printemps, fonctionne selon ce même système.
4: Voilà, le terrain que vous avez, il est plutôt sableux dans cet endroit-là ou plutôt...
3: C'est une terre maraîchère.
4: D'accord, ok.
3: Donc elle est un peu... elle est légère, dirons-nous.
4: Mais très, très légère. Alors, bon, moi, le problème. Alors, il y a deux choses. Il peut y avoir des comportements variétals selon les sélections. Des fois, j'ai entendu parler de ça, ou des fois, c'est plus ou moins sensible. Moi, personnellement, dans la réaction que j'aurais là, c'est de me dire, on a des terrains qui s'assèchent très rapidement, on a des yo-yo au niveau température. Et donc, le manque d'eau, à un moment donné, fait que la plante se stresse et se dégage de ses fruits.
3: Oui, c'est pas exclu, effectivement.
4: Voilà, donc personnellement, ce que j'aurais tendance à essayer de faire, parce que là, je cherche des astuces pour vous en même temps, c'est peut-être, alors d'une part, vous avez un terrain qui est donc drainant, qui est très très souple, donc c'est de remettre du paillage de branchages broyés, en partie compostés, ou des feuilles de chêne, des choses comme ça que vous remettez au pied, sur une belle épaisseur, mais sur une bonne largeur, de façon à faire en sorte que le terrain reste plus frais à cet endroit-là, et puis en même temps, va pouvoir se réalimenter au fur et à mesure. Ça, c'est une piste. Et puis, surtout, essayer d'anticiper les besoins en eau. Alors là, maintenant, c'est loupé, bien entendu. Mais par contre, vous voyez, les coups de chaleur qu'on a eus au mois de mars, au mois d'avril, eh bien, dès les premières chaleurs, eh bien, n'hésitez pas à ramener de l'humidité au pied.
3: D'accord, mais je pense à l'observation que je pourrais valider ce que vous me proposez. Heureusement, parce que vous êtes un maître.
4: Ça, faut pas trop en ajouter. Hein.
3: Non, mais...
0: Il fait genre, mais il est hyper content d'entendre ça. Vous avez bien raison, il le mérite, mille fois.
3: Je pense, et je le dis parce que je dis toujours ce que je pense.
0: Pierre, avec cette franchise, tout ce qu'on vous souhaite, vous, c'est de superbes futures confitures de figues, bien sûr, au Plouguin. Merci pour votre question. Passez un beau week-end. Faites gaffe à la chaleur. On vous embrasse. Merci beaucoup.
3: Ben, si j'en ai à l'automne, je pense que je les partagerai avec vous.
0: Ah, là on cause. Bon sang. Voilà, vous me notez le numéro de Pierre là. Hein, attention. C'est sympa comme tout et généreux comme notre jardinier qui va repartir se mettre au frais avant de repartir au jardin. Grosse journée d'activité pour vous, Joël. Merci d'avoir pris le temps.
4: On va surveiller toujours.
0: Oui, puis on arrose aussi, on arrose.
4: Voilà.
0: Et pas que les plantes. Attention.
4: Allez, à dimanche alors.
0: À dimanche prochain. Merci beaucoup. Voici The Weeknd avec Blinding Lights. Là, c'est plusieurs époques qui s'entremêlent. La modernité du 21e siècle, les sons des années 80. Nous, on va repartir encore plus loin dans quelques instants. C'est les châteaux de l'aventure qui baissent le pont-levis. Rigoler, se faire gâter, passer un bon moment. Au 02 40 73 6000, je vous attends.

0: Je vais le dire clairement, hein. The Weeknd en acteur et The Idol, tout ça, non oublié. The Weeknd en musicien, mais mille fois, bien sûr. On parle, on papote, on rigole et on vous couvre de cadeaux dans la prochaine heure. C'est juste après l'info.
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0: Dimanche 24 mai, l'heure de s'informer, 11h. Bienvenue tout le monde. C'est Céline Loiseau qui nous rejoint.
2: Et dans le prochain journal, la chaleur, bien sûr, intense et précoce sur toute la France. 31, 32, 33 degrés aujourd'hui pour nos deux départements. 34, 36 demain après-midi et ces vagues de chaleur bien avant l'été. Il faut s'attendre à en vivre de plus en plus, nous dira dans une heure une spécialiste du Haut Conseil pour le climat. C'est bien sûr lié au dérèglement climatique. La tentation de se baigner est grande. Au Fenouillet, tout à côté de Saint-Gilles-Croix-de-Vie, hier après-midi, un enfant a échappé à une noyade dans la piscine d'un camping. Des témoins l'ont sorti de l'eau. Ils ont pratiqué les premiers gestes de secours et les pompiers ont pris le relais. L'enfant était conscient lorsqu'il a été conduit à l'hôpital. Autre appel à la vigilance, cette fois avec la mairie de Saint-Brévin-les-Pins qui alerte sur le phénomène de baïne constatée plage de l'Ermitage. Une baïne, c'est une cuvette profonde près d'un banc de sable que l'on ne devine pas et qui peut engendrer de très forts courants. Pour l'instant, les plages de Saint-Brévin ne sont pas surveillées par des professionnels. Qu'une église ferme pour travaux, ça arrive, mais là, le chantier a duré 9 ans. On est à Mareuil-sur-Lay, près de Luçon. L'église de style à roman est une fierté dans la commune et cette église vient de rouvrir avec en ce moment même la messe de Pentecôte célébrée pour l'occasion par l'évêque. À midi, René Tapon nous fera découvrir ce bâtiment ainsi que les travaux qui ont été effectués. Le chantier a coûté 2,5 millions d'euros, financé à 70% par des aides extérieures. La commune, qui compte moins de 3000 habitants, n'aurait pas pu tout payer. Va-t-on vers une fin de guerre au Moyen-Orient ? Le secrétaire d'État américain annonce ce matin qu'une annonce concernant un accord avec l'Iran était possible d'ici la fin de journée. La guerre a démarré fin février avec comme conséquence notamment le blocage du détroit stratégique d'Ormuz et à la clé chez nous une flambée des prix des carburants. En sport, notez la défaite 27-24 des handballeurs nantais en finale de la Coupe de France. Hier soir, c'était face à Montpellier. Puis le départ du FC Nantes, du défenseur Nicolas Kozza, c'est du foot bien sûr. Kozza était en prêt du club allemand de Wolfsburg depuis 2 ans. Kozza, 27 ans, explique avoir tout donné, mais malheureusement ça n'a pas suffi. Il fait bien sûr la référence à la relégation en Ligue 2. Le club et les supporters méritent de retrouver l'élite, écrit-il sur sa page Facebook.
0: Merci Céline Loiseau.
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0: L'impression que quelqu'un a laissé le grille-pain branché avec des températures excessives pour ce dimanche après-midi. Comme vous l'expliquait Céline, soyez très prudents cet après-midi et aux abords des points d'eau. Ça sera tentant, mais entre les hydrocutions, les baïnes à Saint-Brévin-les-Pins, vraiment faites gaffe. Pour ce long week-end prolongé, en plus, pour en profiter au mieux.
2: On n'est pas habitué à cette saison, mais il faut vite reprendre les bons réflexes.
0: Hein. Absolument. Entre l'écran total d'un côté et la prudence dans l'eau de l'autre.
2: Hydratation.
0: Absolument. Et on parle bien d'eau, bande de coquins. Si vous profitez de ce long week-end de fiesta, l'erreur est humaine, mais la déshydratation, ça ne pardonne pas. 33 degrés pour les maximales, c'est ce qu'annonce Météo France. Où que vous soyez en Loire-Atlantique et en Vendée, et ça augmente encore demain. Des 36-37 degrés sont tout à fait possibles pour le lundi de Pentecôte, sous le soleil exactement, d'accord, mais vigilance constante pour en profiter au mieux.
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0: Un peu de rillettes de cygne poivré, ma chère Céline, c'est l'heure.
2: Oui, pourquoi pas.
0: Avec un peu d'hypocrase, pourquoi pas, pour faire glisser tout ça. 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Rigolons ensemble et laissez-nous vous gâter pendant une heure.
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0: C'est Marc Lavoine que vous écoutez sur ICI Loire Océan. Jouons ensemble, c'est parti, c'est le moment.
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0: Notre première couche rageuse nous appelle depuis Saint-Brévin-les-Pins. C'est Anne.
1: Allez. Je suis le capitaine des chevaliers. Veuillez vous présenter.
0: Anne, ma sœur Anne, c'est vous que je vois venir dans ce ciel qui bleuoie de trop et ce soleil brûlant. Comment ça va aujourd'hui?
2: Ah bah ça va très bien avec ce beau soleil.
0: Bon, vous voyez le côté positif des choses, c'est très bien. Vous avez déjà fait le marché en plus, Maline, que vous
2: oui,
0: êtes.
2: Oui, j'y vais de bonne heure parce qu'après il y a trop de monde à Saint-Brévin-les-Pins, on a un très beau marché. Mm-hmm. Donc je préfère y aller de bonne heure, comme ça au moins. Puis en plus il fait plus frais.
0: Alors les emplettes du jour, qu'est-ce que vous avez trouvé de joli, dites-moi.
2: Oh bah j'ai pris surtout à manger. Hein,
0: ouais, parce
2: que, midi, je vais faire des sardines grillées, donc voilà.
0: Parfait.
2: Hein,
0: vous avez trouvé de la
2: avec des.
0: J'ai du mal à trouver de la rhubarbe moi en ce moment. Et vous, vous en avez trouvé?
2: Ah ben de la rhubarbe, j'en ai trouvé. Si, il y en avait. Sur le marché, j'en ai pas vu effectivement.
0: Tarde un peu, ouais. J'ai l'impression.
2: Bon. Cela dit, j'en ai vu chez une copine moi, et puis je l'ai oublié.
0: Il va falloir y revenir de nuit masqué et vous m'envoyez l'adresse par texto.
2: Voilà, allez,
0: je vais vous faire jouer. La dose de joie, elle est bien là et c'est même vous qui l'amenez, hein, clairement. Anne, on va regarder les châteaux que vous pourriez visiter. Au maximum de deux. Si vous tombez sur un château avec un cadeau mais qui ne vous plaît qu'à moitié, vous pourrez en prendre un deuxième et dernier, mais vous repartirez avec le trésor du château, quoi qu'il en soit. Mm-hmm. Ça marche pour vous?
2: D'accord, ça marche.
0: Allez, vous pouvez peut-être venir nous voir à Nantes si vous voulez, au château des Ducs de Bretagne. Sinon, on va chez Barbe Bleue à Tiffauges. Je ramasserai de la rhubarbe pas très mûre sur le chemin, comme ça, un coup entre les deux yeux. Ça dépanne. Il y a aussi le vieux château de l'Île-Dieu, le château de Haute-Goulaine, celui de Pornic, ou encore celui de Montaigu. Que fait-on?
2: Eh bien, comme j'habite à côté de Pornic et j'aime beaucoup ce château, je vais prendre le château de Pornic.
0: Bah bien sûr, hein. On joue sur les évidences. Ça marche bien aussi parfois.
2: Oui.
0: Bah
2: ouais.
1: Près de la mer, il est beau. Il est magnifique.
0: Ben voilà, hein.
1: C'est le château de Pornic.
0: Le capitaine de garde est tout à fait d'accord avec vous. Ah, le joli cadeau en prime qui vous attend à Pornic. Ça m'étonnerait que vous passiez votre tour là-dessus, mais allez savoir. C'est un casque audio flambant neuf qui vous attend au château de Pornic, Anne. Est-ce que ça vous plaît?
2: Un casque audio, bah j'en ai un déjà, donc.
0: On va aller se faire voir ailleurs. Qu'est-ce que vous en pensez?
2: Oui, bah je vais aller voir ailleurs. Donc... j'en ai déjà un casque audio, donc. Puis ça peut servir à quelqu'un d'autre, donc je sais pas. Je vais aller.
0: Je vous redis. À Tiffauges. Allez, c'est parti. Hop, hop, hop.
1: C'est moi, Gilles Doré, Barbe Bleue. Venez dans mon château, le château de Tiffauges.
0: Alors, si vous voulez, on va diviser selon nos différents talents. Vous qui avez le nez creux, vous filez à la salle du trésor. Moi, je me charge de lui. Ça vous va, Anne?
2: Oh, ça me va très bien.
0: Ok. Allez-y, poussez les portes. Toi, viens là, viens. On va discuter de ton rapport aux femmes et aux enfants. Viens ici, Anne, allez-y. Viens, je te dis. Bon, c'est bon, ça y est, il a fui. Il n'en croyait pas ses yeux, et oui, en 2026, les femmes se révoltent et on défend les enfants. Que veux-tu, Phil? C'est un bon d'achat de 50 euros qui vous attend à Tiffauges. Bravo,
2: yes.
0: Anne.
2: Ah oui, je suis très content.
0: C'est de l'efficace, comme ça, vous faites ce que vous voulez avec, Anne.
2: Ah bah oui, bah c'est très bien, ça me plaît beaucoup.
0: Trop cool. Je vous embrasse bien fort, je vous remercie pour ce bon moment, Anne.
2: Eh ben, c'est moi qui vous remercie. Et puis, je suppose que je ne raccroche pas tout de suite.
0: Certainement pas. C'est Maître Dylan qui vous attend à l'accueil d'ICI Loire-Océan pour savoir comment retirer votre cadeau. Je vous félicite, bravo, un joli cadeau, ça y est. Il reste 5 châteaux à visiter, dont l'un d'entre eux, on sait ce qui se cache. Vous avez été attentive. Un peu de ruse, en plus de la force et du courage. C'est le secret d'un jeu gagnant. 02 40 73 6000, on a fait une première heureuse. Les 4 autres derrière, peut-être vous parmi eux. Venez donc.
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0: Si vous voulez la gâter, cette maman ou une femme de votre entourage ou n'importe qui, ou peut-être même juste vous-même, on a ce qu'il vous faut. Jouez avec nous au Château de l'Aventure au 02 40 73 6000. Il nous reste 5 châteaux à examiner, 4 cadeaux à trouver, des oubliettes dans lesquelles un courageux ou une malheureuse va finir par tomber. Eh ben c'est le jeu, Dame Lucette. 02 40 73 6000. S'il reste de la place, rien n'est moins sûr parce que vous êtes chaud au taquet ce dimanche. Comme la météo, tout à fait logique.
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0: On était en train de parler des séries du moment avec Franck qui réalise votre émission. Je ne me rappelais que ce morceau culte de U2 était utilisé dans une des meilleures séries que vous verrez jamais qui s'appelle The Americans, inspirée d'une rumeur très très forte d'agents russes qui auraient été implantés sur le territoire des États-Unis dans les années 60, avec toute l'éducation qui va avec, pour se fondre dans la population et devenir des espions incroyables. The Americans raconte ça, part de ce postulat. Et alors, l'utilisation du morceau U2, je vous dis rien, mais purée, quel choc, The Americans, disponible sur quelques plateformes de streaming en gratuit, et c'est, ma foi, un indispensable.
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0: Et on est reparti dans l'imaginaire des châteaux forts et des aventuriers. Les courageuses sont de sortie décidément à Saint-Père-en-Ré. C'est Patricia qui nous attend.
1: Je suis le capitaine des chevaliers. Veuillez vous présenter.
0: Alors Patricia, la pitance se prépare dans votre humble logis, je crois. Qu'est-ce que vous faites de beau ce midi, dites-moi?
2: Alors, on attend le beau-fils et la belle-fille, et la petite-fille.
0: Ouais.
2: Et on va faire un barbecue, piscine, et puis voilà.
0: Et royal.
2: Un bon petit repas. Oui, oui, tout à fait.
0: Il en faut peu pour être heureux, en réalité, Patricia.
2: Exactement. C'est vrai.
0: Bon, non, mais le bonheur, ça s'entretient, ça se muscle, et vous vous occupez du vôtre. Petit cadeau rien que pour vous, cadeau pour toute la famille, on va voir ce que le destin vous réserve.
2: Oui.
0: On a 5 châteaux à dispo, chère Patricia, vous pourrez en visiter 2 maximum. On commence avec le château des Ducs de Bretagne à Nantes, ou bien le vieux château de l'Île-Dieu, le château de Haute-Goulaine, on a aussi le château de Pornic, et pour finir, le château de Montaigu. Que fait-on?
2: Oui.
0: Dites-moi.
2: Alors, Haute-Goulaine.
0: Haute-Goulaine, ça fait pas un pli, c'est parti.
1: Le château de Haute-Goulaine vous souhaite la bienvenue.
0: Très accueillant, comme toujours. Alors, dites-moi, il manque quelque chose à votre décor pour ce dimanche fabuleux quand même, Patricia. Vous savez ce que c'est?
2: Eh ben non.
0: La bande son, bien sûr.
2: Ah,
0: vous pouvez remporter...

0: Allez. Patricia, vous avez gagné un joli cadeau.
1: Merci.
0: Et de votre bonne humeur en prime, merci beaucoup d'avoir joué avec nous aujourd'hui.
1: Merci beaucoup.
0: À très bientôt.
1: Au revoir.
0: À Saint-Père-en-Ré, il y a de la joie, hein, vous l'avez entendu. Partout ailleurs, vous pouvez nous appeler. Et même si vous êtes à Tombouctou, si vous nous écoutez sur l'appli ici, on pourra jouer ensemble, hein, il n'y a pas de souci. Alors n'hésitez pas. Il nous reste 4 châteaux à visiter, mais attention, on ne sait pas encore où sont les oubliettes. Il y aura peut-être une malheureuse ou un malheureux sur le chemin, mais c'est le jeu. Il faut l'accepter. Et en attendant, dès qu'on peut vous gâter, on lésine pas, vous l'avez entendu. 0240 73 6000, s'il reste de la place, là je garantis pas non plus.
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0: Mortel, Joe Dassin, sur ici Loire-Océan. Bienvenue sur votre radio locale ici. On joue ensemble jusqu'à midi, c'est les châteaux de l'aventure. Et puis, toutes les heures aussi, on n'oublie pas votre vie quotidienne.
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0: Avec des heures, des infos pratiques locales et utiles. Vous connaissez Icar, le chanteur ? Il va démarrer une traversée à pied de la Vendée tout seul pendant quelques semaines. Ça commence ce lundi sur Noirmoutier. Vous le rencontrerez peut-être à la cabane d'Adrien par exemple. Mais le soir, il sera en concert au Jardin du Vent de Notre-Dame-de-Mont. Ensuite, jusqu'au 31 mai, c'est une période de mobilisation pour les bénévoles de la Croix-Rouge. Pour financer leurs actions locales, sachez qu'avec 4 euros, vous donnez un panier repas complet à ceux qui en ont besoin. Le reste des informations sur le site officiel. Et puis, on termine sur la presqu'île avec la petite enfance à l'honneur, les enfants de 0 à 6 ans et leurs parents. Des super temps autour du jeu, comme ce mercredi 27 mai, découverte des premiers jeux de société de 15h30 à 18h30 à la médiathèque Place Vignoboul. Vous pouvez amener votre petit tout à partir de 18 mois, mais une réservation est fortement conseillée.
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0: Zazie avec Larsen, c'était le début de la carrière de celle dont le vrai nom est Isabelle Varie de Truchen, s'il vous plaît. Ce Zazie, c'est quand même beaucoup plus flex, on est d'accord.
1: Oh là là là là, oui.
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0: Truchy de Varennes, t'as raison, Franck. Ouais, c'est pour imprimer sur un CD, c'est un peu lourd peut-être. Puis l'inspiration, c'est Zazie dans le métro, bien sûr. Une petite fille insolente qui n'a pas la langue dans sa poche et on s'en félicite d'ailleurs. Un peu, voilà, comme l'une de nos artistes françaises préférées. Nous sommes avec Maître Ludovic. Il joue avec nous depuis Nozay. Bienvenue.
3: Je suis le capitaine des chevaliers. Veuillez vous présenter.
0: Comment allez-vous, Ludovic ?
4: Mais ça va. Mais je suis plus à Nozay, je suis à V maintenant.
0: Ok, vous allez faire la brocante.
4: Ah. Oui. Normalement, si ma femme ne s'est pas trompée, oui, on va aller faire une petite brocante.
0: Comment ça, si elle s'est pas trompée? Pourquoi?
4: Parce qu'elle a vu ça vite fait comme ça ce matin. Elle a dit, bon, bah, tiens, on va aller là-bas voir, en espérant que je ne me sois pas trompée.
0: Mais, de toute façon, même si on se perd un petit peu un dimanche, tant qu'on est entre amoureux, on n'est jamais vraiment perdu. Pas vrai, Ludovic?
4: Exactement.
0: Mm-hmm, voilà.
4: Surtout si je la tiens par la main.
0: Ludovic, attention, attention, j'ai mon rouleau à pâtisserie de féministe là, attention. Non, mais on va arrêter de blaguer deux secondes et vous permettre de vous gâter. Vous, votre dulcinée, les gens que vous aimez, on a quelques châteaux à visiter encore. Je redéroule mon petit parchemin, quels sont-ils? On a le château des Ducs de Bretagne qui peut vous accueillir pour jouer. Nous avons aussi le vieux château de l'Île-le-Dieu, le château de Pornic et de Montaigu. Je me tourne vers Maître Franck qui réalise cette émission. On est bon là-dessus, hein? Ouais, c'est bien. Où est-ce qu'on va, Ludovic? Dites-moi.
4: Eh bien, on va choisir le château des Ducs.
0: Eh bien, tant qu'à faire, c'est parti.

0: disait, la brocante du jour, ça va être bien, c'est sympa, hein?
1: Oui, hein, oui, je trouve aussi.
0: Oui, voilà. Alors du coup, c'est madame qui vous attend. Hein. Fallait pas vous moquer d'elle il y a 5 secondes. Vous n'avez pas regardé, vous avez pas regardé, vous avez mis les pieds.
1: Il est vraiment phénoménal. La, la, la, la.
0: J'en peux plus de vous. Les auditeurs d'ici Loire-Océan, j'en peux plus de vous. Vous me faites rire. Vous êtes... C'est pas possible. Ludovic, vous rejouez avec nous très bientôt, je l'espère. Hein.
1: Oh oui, oui, oui. Allez, pas de soucis.
0: Juste dites-moi, entre amateurs de brocante, est-ce que vous y allez juste les mains dans les poches comme ça ou vous avez envie de trouver un truc en particulier? Racontez-moi.
1: Ah ben non, mais j'ai déjà la plus belle chose qui m'accompagne à la brocante, donc... J'ai rien de besoin d'autre.
0: Ça accroche bien aux branches, il fait plaisir, Ludovic. Hein,
1: c'est juste pour gagner pour la prochaine fois.
0: Mais bien sûr, revenez jouer dès que vous en avez envie. Vous et madame, je vous embrasse. Passez un beau dimanche et merci beaucoup d'avoir été avec nous.
1: Merci à vous aussi. Et puis continuez comme ça. Notre rayon de soleil.
0: Merci beaucoup. Ouais, ben là, en l'occurrence, on va y aller mollo peut-être.
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0: Pour ce qui est de la bonne humeur, nous c'est notre métier, mais alors vous qui nous écoutez, c'est votre vocation. À l'instant, le courageux Ludovic a joué avec nous, est tombé dans les oubliettes et il poussait la chansonnette tellement on rigolait bien. C'est ça l'esprit du château de l'aventure. Il nous en reste trois à visiter, de jolis cadeaux. C'est Ludovic qui a fait le sale boulot, maintenant c'est que du fun et du bonheur qui vous attendent. Je ne suis pas tout à fait sûre qu'il reste des places pour ce dimanche. Tentez le coup, on ne sait jamais, 02 40 73 6000. Maëva joue avec nous dans quelques instants. De fait, il n'y a plus de place. Maëva sera la dernière courageuse à affronter les châteaux de l'aventure. Donc, posez ce téléphone, ne le décrochez que si par exemple il y a un problème sur la route. Soyons sérieux, deux secondes. Avec la chaleur, le beau temps, les envies de balade des uns et des autres lors de ce week-end prolongé, on est prudent sur les chemins de France et de Navarre et surtout en Loire-Atlantique et en Vendée. Patrouilleuse, patrouilleur, c'est à ce numéro qu'on se tient au courant. On vous attend uniquement pour ça maintenant. Ça marche ?
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0: restera. Mais si vous connaissez bien Claudio Capeo, vous avez la réponse à cette question. Nos liens avec les uns, avec les autres, l'humain avant tout sur Ici Loire-Océan, surtout pour jouer, mais oui.
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0: Un cadeau réussi, c'est celui qui nous fait plaisir de vous offrir. Parce que quand on vous entend rigoler, lâchons le mot, déconner à plein tube avec nous, en plus de repartir avec un cadeau, eh ben nous aussi, ça nous fait du bien, vous voyez. Nous sommes avec Maëva à Nantes. C'est notre dernière joueuse pour aujourd'hui.
1: Je suis le capitaine des chevaliers. Veuillez vous présenter.
0: Bonjour Maëva.
2: Bonjour.
0: Vous êtes dans quel quartier de Nantes ce dimanche ?
2: Malakoff,
0: très bien. Avec peut-être les pataugeoires qui vont pas tarder à réouvrir. Il me semble qu'il y en a une du côté de Malakoff aussi.
2: Vous connaissez
0: ce système mis en place par la ville où il y a, je crois, la bagatelle
2: Oui, je connais.
0: 17 pataugeoires. Ça, c'est vraiment... J'ai vécu dans des tas de villes. C'est la première fois que je vois ça, moi. C'est génialissime. Bref, vous restez au frais cet après-midi. Mais la petit coup de chaud pour jouer avec nous et les trois châteaux disponibles pour une aventure. On peut aller sur l'île Dieu, Maëva. On peut aussi aller à Pornic ou encore au château de Montaigu. Qu'est-ce qu'on fait ?
2: Pornic.
0: Aller à Pornic ? Allons-y alors.
1: Près de la mer, il est beau, il est magnifique. C'est le château de Pornic.
0: Le château de Pornic, on l'avait visité au début de notre aventure de ce dimanche. C'était un casque audio qui vous attendait là-bas. Est-ce que ce cadeau vous plaît ou vous préférez encore tenter l'aventure, Maëva ?
2: Oh non, on va prendre.
0: C'est pas mal le casque audio, hein ? Allez, oui, il est pour vous, il est pour vous, ça marche. Qu'est-ce que vous aimez, vous, comme artiste ? Votre style de musique préféré ou peut-être votre dernier concert ? Dites-moi un peu.
2: Oh, j'aime bien la chanson française, donc Claudio Capeo, qu'on vient d'entendre, par exemple.
0: Très bien.
2: Slimane ou des trucs comme ça.
0: Bon, ben, vous êtes vraiment à la maison quand vous écoutez Ici Loire-Océan, en fait.
2: Tout à fait.
0: Bon, parfait, parfait. On remplit bien notre part du contrat. On écoutera Francis Cabrel avant le journal des midis, vous qui aimez la chanson française. Ça marche, Maëva ?
2: Ça marche.
0: Passez un bel après-midi à Malakoff, buvez frais, reposez-vous, profitez à fond, quoi qu'il en soit, de ce beau dimanche ensoleillé sur la Cité des Ducs. Je vous embrasse, merci d'avoir joué avec nous.
2: Merci, au revoir, bonne journée.
0: Merci Maëva. Eh ben, on a fait quasiment que des heureux, et même Ludovic, dans les oubliettes, a trouvé le moyen de chanter. Bon esprit, parfait, c'est tout ce qu'on demande. Les châteaux de l'aventure, c'est la semaine prochaine, samedi et dimanche, de 11h à midi. C'est de nouveau là qu'on vivra ensemble ces moments exceptionnels. Et franchement, c'est surtout grâce à vous, les amis.
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0: Amy Stewart avec Knock on Wood. Vous écoutez ici Loire-Océan. Avant de faire un point sur l'actualité de ce dimanche, la Croix-Rouge en a une assez forte. C'est une semaine de mobilisation qui a démarré hier. Pendant une semaine, vous allez retrouver un petit peu partout sur le territoire et donc aussi en Loire-Atlantique et en Vendée. Les bénévoles dans vos lieux de vie habituels, le supermarché par exemple, ils vous expliqueront quel genre de dons vous pouvez faire pour les aider, les encourager dans leurs initiatives, voire devenir bénévole vous-même. À Nantes, place du Bouffet, en ce moment même, il y a un village qui vous attend, le village de la Croix-Rouge, pour aller les rencontrer, faire vos dons, papoter, les soutenir. C'est hyper important pour nous, on est partenaire de cette opération. Allez honorer ce travail. Merci d'avance.
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0: Merci beaucoup, chère voisine du 49, d'avoir joué avec nous aujourd'hui.
2: Chère voisin du 44, je vous embrasse.
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0: Le poète d'Astafor et sur ici leur océan, Francis Cabrel et la fille qui m'accompagne. Un point sur la météo à la fin du journal, mais aussi au tout début. On en parle tout de suite, l'actu de ce 24 mai. C'est parti.
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0: Il est midi, dimanche 24 mai. Bienvenue tout le monde. Le journal de Céline Loiseau.
2: C'est le sujet de discussion du moment. Ah, vous aussi, vous avez chaud. Et ce n'est pas fini, car ces chaleurs intenses et précoces pour une fin mai au-delà des 30 degrés vont s'intensifier. Demain, on prévoit 34 à 36 dans les terres pour nos deux départements, ces vagues de chaleur. Alors que l'été n'est pas encore là, il va falloir s'y habituer, prévient Valérie Masson-Delmotte. Elle travaille au Haut Conseil pour le Climat.
3: C'est un événement qui est exceptionnel par rapport à ce qu'on a vécu jusqu'à présent, mais cela s'inscrit dans la réponse du climat aux émissions de gaz à effet de serre, notamment liées à la combustion d'énergie fossile, qui entraîne une accumulation de chaleur, un réchauffement planétaire, et plus le curseur monte pour le réchauffement planétaire, plus on a et on aura des vagues de chaleur plus fréquentes, plus intenses, plus longues, et sur une saison plus large, c'est-à-dire précocement comme au mois de mai ou plus tardivement au mois de septembre. Et ce qui est particulier avec une vague de chaleur au mois de mai, c'est que ce n'est pas au cœur de l'été. Mmh. Cela se produit pendant le temps scolaire. Il y aura des examens la semaine à venir. Et les conditions d'études, les conditions d'apprentissage, de travail, d'examen seront dégradées.
2: Et avec cette chaleur, forcément, certains ont envie de se baigner, mais la vigilance reste de mise. Cette scène hier après-midi, dans un camping du Fenouillet, près de Saint-Gilles-Croix-de-Vie, nous le rappelle. Un enfant de 4 ans a frôlé la noyade dans la piscine du camping. Il a été sorti de l'eau par des témoins qui ont aussi effectué les premiers gestes de secours. L'enfant était conscient quand il a été emmené à l'hôpital par les pompiers. Alors que la baignade n'est pas encore surveillée à Saint-Brévin-les-Pins, là, la mairie alerte sur le phénomène de baïgne sur la plage de l'Ermitage. Les baïnes, ce sont ces forts courants qui se forment en raison de cuvettes profondes près d'un banc de sable. On ne les voit pas et ces courants peuvent emporter les baigneurs au large. Conseil de la mairie de Saint-Brévin, gardez les enfants sous surveillance permanente et ne vous baignez pas seul.
0: Et avec ce temps sec et chaud, on assiste aux premiers feux de végétation.
2: Intervention hier après-midi à Corpes dans le sud Vendée avec 1000 mètres carrés de sous-bois et d'herbes sèches qui sont parties en fumée. Les pompiers sont bien évidemment intervenus. On reste dans le secteur de Luçon avec l'église de Mareuil-sur-Lay qui a rouvert après 9 ans de fermeture. L'évêque a même célébré la première messe dans cette église restaurée ce matin, la messe de Pentecôte. L'église de Mareuil est une église romane classée depuis près de 150 ans qui a donc eu le droit à de gros travaux, notamment la réfection de la charpente de la nef et la réfection aussi de la toiture. Cette église domine la rivière, le Lay, et on pousse la porte avec vous, Yves-René Tapon.
4: Dans le centre-ville de Mareuil, il suffit de lever les yeux.
5: C'est notre carte postale à nous, puisque le Lay, le pont, l'église et le château derrière.
4: Le maire de Mareuil-sur-Lay, Vincent Jules.
5: Les datations font remonter les premières fondations, 11e, 12e siècle. En 1568, l'église a été incendiée pendant les guerres de religion, la voûte en pierre est tombée, et en fait, nous payons un petit peu les conséquences de cet effondrement de l'époque.
4: Coût des travaux, plus de 2,5 millions d'euros, financés majoritairement par des aides extérieures.
5: La charpente de la nef a été entièrement reprise, et la toiture également, et le narthex, c'est-à-dire l'entrée, la partie la plus ancienne de l'église, 11e, 12e, a été entièrement repris.
4: Marie-Jo, paroissienne, s'affaire à installer des bouquets de fleurs près de l'autel.
6: Beaucoup de paroissiens attendaient avec impatience cette réouverture parce qu'elle a été repoussée de nombreuses fois. Et c'est une grande joie pour tout le monde de pouvoir célébrer les mariages, les baptêmes, les sépultures. Il y a beaucoup de gens qui m'ont dit « Ah, si je meurs, la célébration aura lieu dans l'église ».
4: Une église rouverte désormais à tous, croyants ou non.
2: Et sur notre site internet ici.fr, vous avez des photos de cette église de Mareuil après travaux.
0: Le sport avec ce match raté et perdu pour le HBC Nantes hier soir.
2: En finale de la Coupe de France de handball à Paris-Bercy, les Violets ont logiquement été battus par Montpellier qui a toujours mené au score. Au final, ça fait 27 à 24, pas de 4e Coupe de France pour le H et une 15e pour Montpellier. Les basketteurs nantais qui évoluent en élite de la 2e division n'ont plus joué de quart de finale de play-off depuis 9 ans. Ce soir, les voilà de retour à ce niveau de la compétition avec la première confrontation à Blois. Match retour à la Trocardière mercredi. Et si besoin, il y aura une belle.
0: Merci Céline Loiseau.
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0: Il fait beau, ce point-là étant évacué et on peut le redire pour une semaine, il fait trop chaud. Attention, cet après-midi, les maximales que si entre 32 et 33, le ressenti sera forcément beaucoup plus fort. Et alors demain, ça peut monter jusqu'à des 36, 37. C'est du sérieux. Faites attention, restez au frais au maximum. Les conditions de baignade, on en parlait avec Céline, soyez très vigilant et passez un bon week-end prolongé quand même. Midi 5.
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10: Bonjour, bon dimanche, sous vos applaudissements, c'est Willy vient déjeuner chez vous, numéro 1056. Oh,
11: bonjour la tribu.
12: Bonjour.
11: Alors, qui est là aujourd'hui? Nicolas Malabeuf, notre enfant de la télé. Bonjour mon bon Nicolas.
13: Bonjour Willy, bonjour tout le monde.
11: Et Fabien Imo, notre geek. Bonjour mon Fabinou.
14: Bonjour Willy, bonjour à tous.
11: Et bienvenue à tous. Merci d'avoir choisi votre émission utile sur votre radio utile. 55 minutes pour apprendre, comprendre et s'amuser de l'actu avec nos invités, nos chroniques, notre musique, nos cadeaux. C'est la Sainte Auréole aujourd'hui, hein, parce que vu la chaleur, il va y avoir des auréoles sous environ tous les bras de France. Donc n'hésitez pas, mettez ce qu'on appelle du déodorant. Allez-y les gars.
14: Où l'avez-vous, hein?
11: Où l'avez-vous? Voilà, en tout cas, on embrasse les auréoles qui nous écoutent. En attendant, vite, notez bien les deux dossiers du jour. Dans un instant, c'est le doux mois pour déclarer au fisc son revenu 2025. Oui. Si vous habitez, bah oui, Fabien ne l'a pas fait, mais si. Si vous habitez dans les départements de 1 à 19, la date limite de la déclaration est passée. Oh. Pour les autres, il nous reste encore quelques jours. Alors à quoi servent les impôts? Comment faire si j'ai dépassé la date limite? Planquer son pognon dans les îles Caïmans, comment faire? Toutes les réponses dans une minute avec Jérôme Cahuzac, notre invité. T'imagines? Et à 12h30, tout autre chose. Passé 50 ans, il est de plus en plus difficile de trouver un emploi. La discrimination à l'embauche des 55-64 ans en France, mythe ou réalité? Eh bien, ne manquez pas le témoignage de notre invité dans 20 minutes. Et bien sûr, vous le savez, vous faites partie de cette tribu. Je vous le dis tout le temps, mais tant pis, je dirai jusqu'à ma mort. Vous faites partie de cette tribu. D'abord sur le groupe Facebook. Alors,
14: pour nous retrouver, vous tapez Youpi la vie avec Willy Rovelli, vous tombez sur nous et vous avez la parole. Le sondage du dimanche à l'occasion oui, de la fête des voisins qui est ce vendredi.
11: Alors, vendredi, la fête des voisins.
14: Qu'est-ce qui vous énerve le plus chez votre voisin?
13: Il y en a beaucoup.
14: Alors, dans le sondage, on retrouve les travaux, les soirées, voisins trop curieux, le stationnement gênant ou rien, mes voisins sont parfaits. Et bien, pour l'instant, plus de 20% pour voisins trop curieux.
11: Ça cause.
14: Dites-nous aussi en commentaire. Il y a des trucs très rigolos comme Evelyne qui a posté « J'habite à côté du cimetière, voisin pas bruyant. » Et surtout, on peut faire du bruit, il ne se paye pas. Donc continuez à réagir, c'est complètement gratuit. Pour nous retrouver, vous tapez sur Facebook « Youpi la vie » avec Willy Rovelli.
11: Moi, je vous l'ai déjà dit, j'ai acheté un appart dans un endroit que j'adore, mais je déteste tous mes voisins.
13: Vous ne parlez à personne.
11: Je parle à personne, mais je vous jure, je suis dans des immeubles de 8 étages. Donc il y a du monde, hein. Je ne parle à personne, que des cons. Mais franchement, un immeuble de cons.
14: C'est à Paris en même temps.
11: En même temps, c'est à Paris aussi. C'est pas bête. Réagissez aussi. Tiens, 08. Je les embrasse, ils m'écoutent peut-être.
14: On embrasse tous les Parisiens.
11: 0810 055 056. Tiens, appelez-nous, parlez des voisins, des impôts. Est-ce que vous avez galéré si vous avez entre 55 et 64 ans pour trouver du boulot? Bah, venez réagir. On veut juste vous faire un petit coucou. Vous êtes les bienvenus et vous repartez.
13: Eh bien, c'est notre voisin. À nous, on vit en coloc avec elle depuis des mois. Oui. C'est la carte carburant qui vaut 100 euros et
11: sympa,
13: le tirage au sort, c'est en fin d'émission
14: en ce moment. Utile en ce moment, les 100 euros de carburant.
11: Très utile. Merci. Est-ce qu'on a fini?
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11: Allez, ouvrons notre premier dossier. Bonjour Gilles Bossiger.
15: Bonjour.
11: Bienvenue ici, mon cher Gilles. Vous êtes le président de l'Ordre des experts comptables de Paris-Île-de-France. Alors, on est donc dans la période où il faut remplir avec joie et bonne humeur notre déclaration d'impôts. Déjà, mon cher Gilles, tiens, ça sert à quoi de payer nos impôts? Il va où, mon argent?
15: Eh bien, tous ces impôts sont absolument indispensables pour financer les services publics. Voilà. Le principal poste de dépense de l'État, c'est l'éducation nationale.
11: C'est utile.
15: Pour les jeunes enfants, jeunes têtes blondes. Ouais. Il y a aussi la défense, c'est malheureusement un sujet d'actualité, poste de dépense qui augmente, la police, la justice, et puis le financement de la dette, parce que notre pays est endetté, donc il faut des impôts pour rembourser cette dette.
11: Aïe, c'est vrai qu'on est le pays où on le paye, on entend tout le temps qu'on paye le plus d'impôts, c'est vrai ça?
15: Ouais, alors en fait, on confond souvent les impôts avec les prélèvements obligatoires, puisque en fait, ce qu'on paye le plus dans ce pays, c'est pas des impôts, mais ce sont des cotisations sociales.
11: C'est
15: encore autre chose parce que les cotisations servent à payer notre assurance maladie, nos retraites, la dépendance, etc.
11: Ouais. Mais par exemple, tiens, on va prendre un cas. Prenons deux cas de figure. Tiens, regardez. Là, il y a Nicolas Malabeuf qui est là. Il est célibataire.
13: C'est vrai.
11: D'accord. Et puis Fabien Hémeau.
13: Il est bientôt célibataire.
11: Et Fabien Hémeau est bientôt. Sa chérie va partir dans pas longtemps. Mais Fabien Hémeau, donc lui, il a un enfant. D'accord. Alors, si je gagne 100 euros. Alors, Nicolas, célibataire, il gagne 100 euros. Fabien Hémeau, il gagne 100 euros. Il a un enfant. Combien je paye d'impôts là-dessus? À peu près.
15: Alors, si vous gagnez que 100 euros, bah vous ne paierez pas d'impôts, hein, parce que vous ne serez pas imposable.
11: Sur 100 euros, je voulais dire. Voilà, bon, on s'est compris.
13: Proportionnellement.
11: Compris, voilà.
15: Ça peut aller de 0 à potentiellement 49%.
11: D'accord.
15: Votre revenu d'ensemble.
11: Oh, c'est-à-dire que sur 100 euros, je vais donner 49 euros.
15: Exactement, pour les contribuables les plus riches.
11: Oh là là là là. Bon alors Gilles, non, moi je ne veux pas.
13: Je refuse.
11: Est-ce qu'il y a des manières de tricher? Non, je plaisante. Bon, je sais que vous ne pouvez pas le dire. Bon, est-ce que, tiens, cette année, est-ce qu'il y a un ou deux trucs qui changent, je sais pas, là, dans les impôts, un truc important, là, donnez-nous un ou deux trucs très importants qui ont changé cette année?
15: Oui, alors il n'y a pas de grosses modifications. Ouais. Dans les petites nouveautés, il y a le doublement du plafond pour bénéficier de la réduction d'impôt sur les dons que vous faites aux organismes qui aident les personnes en difficulté.
11: Ah, ça, c'est
15: vous savez,
11: bien, ça.
15: La Croix-Rouge, etc. Et le plafond qui était de 1 000 euros historiquement est passé à 2 000 euros. Donc, pour avoir un petit peu plus de réduction d'impôt là-dessus. Après, on a plutôt des mauvaises nouvelles parce qu'on a la taxe qui augmente, qui passe de 30 à 31,4%. On a la fiscalité sur tout ce qui est Airbnb, location saisonnière qui augmente avec un abattement qui est réduit de 20 points. Voilà, et puis on a quelques cases supplémentaires à remplir sur cette déclaration, notamment sur le crédit d'impôt service à la personne, hein, qui est un des crédits d'impôt les plus utilisés par les Français, où il faut mettre un petit peu plus d'informations sur les dépenses qu'on a fait. Voilà, on nous demande plus de détails sur ce qu'on déclare dans ce crédit d'impôt. Bon. Mais pas de transformation
11: pas de
15: très profonde dans l'impôt, pas de grosses nouveautés.
11: Là, je le disais, pour ceux qui habitent dans les départements de 1 et 19, il fallait déclarer cette semaine, les autres ont encore quelques jours. Si j'ai dépassé le délai, ça claque, je suis puni tout de suite?
13: Non.
15: Bah oui, il y a quand même un délai à respecter, hein, donc vous pouvez vous retrouver avec des pénalités, c'est très clair. Et donc si jamais vous n'avez pas tout, vous êtes un peu à l'arrache, n'hésitez pas à faire votre déclaration, la valider en l'état, parce que l'administration fiscale réouvrira en juillet le service pour pouvoir la modifier à ce moment-là.
13: Bon, ça c'est
15: voilà. Mais bon, il est important de respecter la date limite à laquelle vous êtes soumis, donc qui était effectivement la semaine dernière pour les premiers départements.
11: C'est
15: il y a encore une échéance là ce mois-ci, le jeudi 28 pour une autre partie des Français, puis le 4 juin pour les derniers, notamment la région parisienne.
11: Le 28 mai, c'est les départements du 20 au 54. Et les 2A et 2B, c'est jusqu'au 28 mai. Et après, du 55 au 974-976, jusqu'au 4 juin. Pourquoi c'est jamais simple, en fait? 4 juin, 23h59. Hein, faites pas les couillons. Hein. Toi, tu vas attendre le dernier moment. Moi aussi, parce qu'on se dit, attends, tu vas peut-être pas payer. Mais si, en fait. Si,
13: vous, vous payez beaucoup.
11: Je paye trop, Gilles. J'en ai marre, Gilles. Est-ce que je peux vraiment rien faire?
15: Il faut regarder la déclaration dans son entièreté, parce qu'il y a beaucoup de cases, beaucoup de petites choses à aller récupérer à droite à gauche, mais c'est vrai que c'est un travail fastidieux.
11: Je peux t'assurer que je vais les récupérer.
13: Vous pouvez lui faire confiance, il peut grappiller.
11: 10 centimes, je les récupère, j'en ai rien à faire. Gilles, merci beaucoup. Merci infiniment d'être passé. Vous voyez, sympa, Gilles.
13: Très sympa,
11: mon Gilles. Gilles, expert comptable, président de l'Ordre des experts comptables de Paris-Île-de-France. Voilà, donc faites pas.
13: J'ai envie de payer mes impôts grâce à Gilles.
11: Merci beaucoup. On parle de quoi dans un instant, mon Fabien?
13: L'actu web avec une info concernant Mireille Mathieu, qui n'est pas contente du tout.
11: Oh là là,
13: elle s'est fâchée, elle a mis un coup de pression à une entreprise bretonne.
11: Explication dans un instant. 0810 055 056. Appelez-nous, c'est la libre dans l'antenne du week-end, on vous attend. Juste après, Germaine Jackson.

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2: Allez, les midi 16 sur votre radio ici. Merci d'être avec nous de plus en plus nombreux. Merci infiniment. Fabien Aymon, notre geek alors.
3: Il est l'heure de la mise à jour. Toute l'actu web est le sujet le plus commenté là depuis ces dernières heures sur les réseaux sociaux. C'est le soleil, la chaleur.
2: Ah, bah, il fait chaud.
4: Laisse-moi vivre comme
3: les
2: moi j'aime bien la chaleur.
3: Ouais, je sais. Depuis 2-3 jours, les températures sont très chaudes partout en France. Résultat, sur les réseaux sociaux, les femmes prennent la parole. Certaines utilisatrices font un rappel à l'ordre aux hommes. Écoutez.
5: Petit rappel pour vous, messieurs, il fait de plus en plus chaud. Une jupe, un short ou une robe n'est pas une invitation.
6: Petit message pour la gente masculine. On en a marre de tout le temps se prendre des réflexions à deux balles venant de vieux tontons à qui on n'a vraiment pas demandé leur avis.
3: Non, c'est une triste réalité. Dès qu'il fait chaud, les femmes ont le droit à des réflexions dans la rue. Plusieurs applications d'entraide qui permettent de signaler justement ce genre de situation de harcèlement de rue, comme The Sorority ou Oumaï, notent une hausse des alertes dès qu'il fait chaud. Non, mais c'est quand même triste. Malheureusement, chaleur rime avec lourdeur. Toujours dans l'actu web, vous vous souvenez, il y a quelques semaines, je vous avais parlé d'une brasserie bretonne qui avait appelé une de leurs bières John Lemon. Yoko Ono, l'épouse de John Lennon, avait demandé l'arrêt immédiat des ventes de cette bière. Eh bien, une autre personnalité a fait la même demande. Cette fois, c'est une chanteuse française. C'est Mireille.
2: Il y a la bière Mireille Mathieu.
3: Non, c'est la bière Mireille Mafieux. dit la bière brune de contrebande. Bah écoutez, l'avocate de Mireille Mathieu, elle est pas contente.
7: Oh, c'est déstabilisant pour elle quand même qu'on puisse faire commerce sur une image un peu dégradante de son nom et de son image en fait.
3: Bon, bah voilà, la bière Mireille Mafieux n'existe plus. C'est dommage que les artistes le prennent mal. Perso, moi j'aimerais bien une bière qui porte mon nom. Hein. Moi j'aime bien me faire mousser. Allez, on termine avec la réplique de la semaine. Réplique signée Sophie Davant. Elle était invitée dans le Maillon Faible cette semaine, jeu animé par votre ami Olivier Mine. Écoutez, Sophie Davant a perdu ses moyens sur cette question.
8: Sophie, la première question vaut 100 euros. Top chrono. Selon l'expression, où se met-on le doigt quand on se trompe?
9: Compliqué celle-là.
1: Dans le cul.
8: Dans l'œil.
3: Ben voilà, pas mieux. Non. La séquence a beaucoup fait rire les internautes. Merci Sophie pour cette séquence qui restera dans les annales de la télé.
2: Merci beaucoup mon bon Fabien. Dis donc, vous êtes engueulés pendant la chanson les deux là. Pourquoi vous êtes
10: ce week-end?
9: On peut pas tout dire non plus.
3: On parlait des impôts.
2: Ah voilà, parce qu'il paraît que Nicolas, tu envoies tous tes impôts à ta mère.
10: Oui, c'est ma secrétaire.
3: Il fait rien.
2: C'est pas possible.
10: Je ne ferai rien sans elle. C'est vrai.
2: C'est ta mère qui remplit les impôts.
10: Bénévolement.
2: Même pas, elle prend un petit pourcentage.
3: Non, il fait pas de paperasse en fait, Nicolas.
2: Toi, tu fais tout, c'est ta femme.
10: Bah oui. Non, il fait rien du tout. C'est fleur.
3: Je fais tout à la maison, à la baraque. T'étais là hier.
10: C'est sa concubine qui fait tout.
2: Bon, Alexandre, tu es là?
11: Salut mon Willy.
2: Ça va, Alex? C'est toi qui remplis tes impôts? C'est toi qui remplis tes impôts ou pas toi?
11: Je fais faire par ma maman. Hein.
2: Ah, bravo!
9: C'est le frère de Nicolas.
2: Quel âge tu as, Alex?
11: 36.
2: 36 ans et c'est encore sa mère qui fait les impôts, c'est extraordinaire. Bravo, Alex. Il a tout compris. Tu voulais réagir sur quoi, mon Alex? Sur les voisins, je crois, c'est ça?
11: Nous on est à côté d'une maison de retraite.
2: Alors ils sont bruyants ou pas?
11: Non, c'est très calme, moi.
2: Mais tu l'as fait exprès de te mettre à côté de la maison de retraite ou c'est le hasard?
11: Non, au départ il n'y avait pas de maison de retraite, ils en ont construit une après du coup.
2: Mais du coup est-ce qu'il y a des désagréments?
3: Des odeurs?
11: Non.
2: Il n'y a rien.
3: Bon, moi,
11: non, il y a rien.
3: Tranquille, t'es
11: vraiment calme, franchement. Je suis peinard. Ouais.
2: Mais t'es dans une.
11: On voit des petits couples quand même qui se forment.
3: C'est bien, c'est marrant ça.
2: C'est pas vrai. Mignon, ça. Mais alors, avec des petits vieux, des petits vieux, des petites vieilles qui se.
11: Eh ben oui, tout à fait. Ouais.
3: Plus, plus on vieillit, apparemment, plus on est coquin.
2: Il paraît qu'on est hyper coquin. Il paraît qu'avec l'âge, on n'a plus rien à perdre. En même temps, on s'en fout. Hein, voilà.
3: Je connais une personne justement qui travaille dans une maison de retraite et apparemment, le soir, ça tac, dans les chambres.
2: Ah, pour la nuit de noces. Bon, bah écoute, c'est bien.
11: Je connais quelqu'un qui travaille dans cette maison de retraite et elle me disait que la libido chez les anciens était très développée.
2: Bien sûr, mais moi, plus je prends de l'âge, je rattrape tout le retard.
3: Vieux cochon.
2: Alex, merci beaucoup d'être passé nous voir.
11: Je fais un petit bisou à ma femme, c'est son anniversaire.
2: Pourquoi tu lui parles pas? Que tu passes par la radio? Si, tu lui parles quand même. D'accord. Eh ben, l'embrasse aussi. Tu s'appelles d'où? On n'a pas dit. J'aime bien savoir.
11: Avignon.
2: Ouais. Bah, Alex, on t'embrasse fort. Bah, tu embrasses ton épouse de notre part. Alors, bon anniversaire à elle. Elle s'appelle comment?
11: Elle s'appelle Céline.
2: Eh ben, on embrasse Céline. Merci beaucoup, hein. Tu repars évidemment.
3: Et reste à l'écoute, tu vas peut-être remporter 100 euros de carburant en fin d'émission.
2: À tout à l'heure, Alex. On t'embrasse fort. Merci beaucoup. Allez, dans un instant, on vous présente un invité pas banal parce qu'on aime vous présenter des invités pas banaux.

0: C'était Govincers avec Silence Radio.
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0: Allez, comme promis, place à la personne pas banale du dimanche. Bonjour Guillaume Boudot.
3: Bonjour Willy, j'espère que vous allez bien.
0: Bah ça va très bien mon cher Guillaume, merci infiniment. Vous êtes le directeur marketing et événementiel d'un café pas banal, lui aussi à Villeneuve-d'Ascq, à quelques pas de Lille. C'est quoi ce café ?
3: Exactement, alors c'est le café, le The Voice Café, le café de l'émission The Voice.
0: Voilà.
3: Ce qu'on propose au The Voice Café, bah, ouais. c'est de venir chanter, de venir profiter de la musique de manière immersive dans les décors de l'émission The Voice.
0: Quand on y va, on se sent comme dans l'émission, quoi, comme des graines de star. Est-ce qu'il y a les fameux fauteuils rouges là.
3: Exactement, on a le fauteuil des coachs dans génial. Le restaurant, on a aussi le buzzer, c'est le burger rouge de l'émission, on va jusqu'au bout avec une scène, avec...

0: de tenter un petit casting.
1: Pas de problème. Ah oui. Mais franchement, ouais. Allez, tu veux que j'essaye là ?
0: Ah bah, je vous propose d'accord. de chanter alors.
2: Bon courage pour les oreilles.
1: Non.
3: Il va pleuvoir.
1: Tu vas voir, tu vas voir.
2: Ça va saigner.
1: Non. Écoute-moi bien. Cendre de lune, petite bulle et d'écume. Perdu dans le vent, je brûle et je m'enrhume. Je suis libertine. Je suis une catin. Je suis si fragile. Qu'on me prenne la main.
2: Bravo,
1: c'est pas mal.
2: C'est bien.
1: C'est pas mal.
2: Ah ouais. Franchement, je me retourne.
1: Tu te retournes pour vomir.
2: Voilà.
1: Je m'en fous.
0: Il faut un peu se projeter, mais ce que je vous propose, c'est de vous donner rendez-vous.
1: Faut se projeter.
0: Merci Guillaume. À Villeneuve-d'Ascq dans les prochaines semaines.
1: Eh, non, franchement, c'est vachement bien. Non mais c'est le seul The Voice Café de France, mais qui est vraiment certifié. C'est le vrai The Voice.
0: Tout à fait. Tout à fait. On travaille en collaboration avec la production, avec également TF1 sur le projet.
1: C'est vachement bien.
0: Et l'idée, c'est de pouvoir en développer d'autres dans d'autres agglomérations françaises et faire chanter toute la France.
1: Et pourquoi vous l'avez ouvert en premier à Villeneuve-d'Ascq? C'est le hasard ou pourquoi plus cette ville?
0: Le premier à Villeneuve-d'Ascq, alors on a une très grande communauté de personnes qui regardaient l'émission dans le nord de la France.
1: Okay.
0: Donc on s'est dit, allons trouver la chaleur des nordistes pour ce premier The Voice Café.
1: C'est
0: et du coup, l'idée, c'est maintenant d'aller dans les autres villes.
1: Et donc vraiment, il y a des gens qui rêvent d'être chanteurs, chanteuses, et qui viennent chez vous, qui viennent dans le café, passer le casting, s'entraîner, entre guillemets, et puis voilà. Et donc, vous leur donnez aussi des petits conseils quand vous sentez le truc.
0: Voilà, exactement. On a des coachings, on a, de toute façon, la meilleure expérience, c'est la scène. Donc, les gens viennent chanter, et typiquement, cette année, 4 talents de la saison actuelle, saison 15 de The Voice, sont issus des castings du The Voice Café.
1: Donc, ça montre que c'est révélateur pour
0: les événements qui sont organisés au The Voice Café.
1: Bravo, mon cher Guillaume. Bah, bravo. Donc, Guillaume Boudot, directeur marketing événementiel du The Voice Café à Villeneuve-d'Ascq. Bravo. Voilà, peut-être que les talents de demain sont peut-être chez vous. Merci infiniment, mon cher Guillaume. Et à très bientôt. Allez, vous aimez être ici.
2: Ah, oui.
1: Vous aimez la pub.
2: Ah, bah, tant mieux.
1: J'adore. Elle arrive juste après. Et puis, juste après, il y aura aussi les infos pratiques près de chez vous avec le ICI Express.
2: Tchou-tchou.
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6: Avec toutes les heures, des infos pratiques, locales et utiles. Voici venir le grand concert du Chœur Universitaire de Nantes. Ça sera la semaine prochaine à l'église Notre-Dame de Bonport. Il y aura un cycle de concerts sur le thème de l'eau et ça sera le dernier concert de la saison musicale de printemps pour le Chœur Universitaire. Restons à Nantes, là aussi le week-end prochain, à Portevent, ce nouveau lieu qui s'ouvre samedi prochain à la culture iranienne. Journée iranienne, voix, culture et saveur. L'idée, c'est de proposer un regard différent sur l'Iran à travers des récits, pratiques artistiques, la calligraphie perse et bien sûr la gastronomie. Rendez-vous à Portevent tout samedi prochain. Terminons avec un vide-grenier organisé ce dimanche à Marsac-sur-Don. C'est Marsac en fête. La deuxième édition qui se déroule au parc de la mairie est à la salle des Trois Arches. Il y a un vide-grenier de 7h à 18h, des jeux de piste, un marché et à la fin du vide-grenier, c'est un DJ qui prend le relais à partir de 18h.
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1: Allez, partons gaiement vers la deuxième demi-heure de votre talk show du dimanche. Alors ici, c'est comme la messe du dimanche,
2: mais non, pas pareil.
1: Sinon, c'est la même chose. Dans un instant, on va parler discrimination à l'embauche des seniors. Il faut bosser plus, mais passer 50 ans, on veut plus de nous. Alors comment qu'on fait, dis-moi? On va en parler dans un instant. Et votre tribu est là, notre enfant de la télé, Nicolas Malabeuf, et notre spécialiste web, Fabien Hémot. Vous êtes encore jeune, vous n'avez pas peur de tout
2: moi,
1: ça.
2: Moi, ici, c'est mon premier travail, en plus.
1: Ici, c'est ton premier boulot, mon Nico. C'est fou, hein, ça, mon Fabien. Ah oui. L'autre jour, il y a des potes à Fabien qui sont venus. Et alors, le coup de pelle, quand même, non ? Il y a un coup de pelle.
2: Je ne dis rien.

0: Non, non, mais...
1: Moi, je n'ai plus d'amis, c'est officiel.
0: Non, non, mais... Non, mais c'est terrible. Tu sais, quand t'avances dans l'âge et que t'as pas vu tes amis depuis longtemps, quand tu les revois, des fois, il y en a qui ont une gueule, tu dis, enfin, je suis pas aussi moche que. Je suis pas aussi vieux. Hein.
2: Non, mais après, Fabien est très bien conservé. Alors, Fab, faut le dire.
0: Mais il y en avait qui avaient des coups de pelle, ah, oui, tes amis.
2: Je pensais que c'était le père de ses potes, moi.
0: On les embrasse. Ils nous écoutent encore.
1: Ah bah, ils nous écouteront plus.
0: Mais il y avait certains coups de pelle.
1: Non, non.
0: Bon, alors. Réagissez sur le groupe.
1: Réagissez sur mes amis, sur le groupe Facebook. Youpi la vie avec Willy Rovelli. Ça, c'est le nom du groupe. C'est complètement gratuit. Le sondage du dimanche à l'occasion de la fête des voisins qui est ce vendredi. Et qu'est-ce qui vous énerve, tiens, le plus chez votre voisin? Donc on a beaucoup de commentaires. Phil vient de poster comme Willy, je ne parle à personne. Tous des cons.
0: Que des cons. Ah oui, d'habiter dans mon immeuble alors peut-être. Que des cons.
1: Francis, j'ai des voisins crado qui nous attirent des rats.
2: Oh, quelle horreur. Ah,
1: Kim m'a écrit aussi ceux qui déplacent les meubles comme si
0: en pleine nuit, c'est horrible.
1: Et pour plus de 20% sur le groupe, c'est des voisins trop curieux.
0: Ah oui, c'est curieux. Ah d'accord. Okay.
1: Donc continuez à réagir. C'est complètement
0: j'aime
1: gratuit.
0: J'aime bien le truc des voisins. Peut-être qu'on le reprend aussi samedi prochain. J'adore ça.
1: Le groupe Facebook, c'est Youpi la vie avec Willy Rovelli.
0: Voilà, et puis 0810 055 056. Appelez-nous, tiens, si vous avez aussi des voisins cons, tout ça. Réagir aux impôts, si vous avez du mal à bosser, passer 50 ans, ou faire un petit coucou. 0810 055 056. Et vous repartez.
2: Dans 25 minutes, dans l'un d'entre vous va remporter 100 euros de carburant.
0: Mon Dieu, dans 25 minutes, quel stress. Mais d'abord, si vous n'avez pas suivi l'actu, pas de panique, l'actu vous suit. Il est temps pour moi de mettre les points sur les i.
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0: Et on commence avec un point Patrick Bruel. Ma bite. Oh. Hier, la ville de Liège en Belgique a décidé... Pardon. Hier, la ville de Liège en Belgique a décidé de suspendre la citoyenneté d'honneur de Patrick Bruel. Liège le suspend. Bah, c'est normal, il a quand même poussé le bouchon un peu loin. Après, selon ses accusatrices, c'est pas sa citoyenneté d'honneur qu'il faudrait suspendre, c'est Patrick Bruel lui-même et par les couilles. En Thaïlande, un groupe de 22 moines bouddhistes a été arrêté avec 110 kilos de cannabis. Et oui, et pourtant, la bœuf ne fait pas le moine. Mais leur avocat va plaider non coupable. Ils auraient confondu Bédo et Bouddha. La députée écolo Sandrine Rousseau propose de renommer entrecôte cadavre de vache. Oh. Bah oui, bonne idée. Pourquoi pas aussi renommer miel par jus de fion d'abeille et renommer impôt par braquage. L'aéroport international de Palm Beach en Floride s'appellera aéroport Donald Trump dès le 9 juillet. La différence entre un avion et la cote de popularité de Trump aux USA, c'est que la cote de popularité de Trump, elle ne décolle pas. Après, je connais un président français qui a fait l'inverse. Il avait pris le nom de l'aéroport international Charles de Gaulle. En Haute-Garonne, un cobra à lunettes venimeux échappé d'on ne sait où est activement recherché dans la ville de Castelginest. Il y a donc actuellement deux serpents dangereux en liberté en France. Le cobra dans la banlieue de Toulouse et la teub de Patrick Bruel. Oh. Pour le faire revenir au bercail, il ne reste plus qu'à trouver un charmeur de teub. Aujourd'hui, c'est la journée mondiale de la tortue. Pardon. C'est la journée mondiale de la tortue. Voilà, j'y vais à son rythme, maintenant elle ne va pas comprendre. La tortue qui était d'ailleurs le surnom de Bernadette Chirac, qui a fêté cette semaine ses 93 ans. Elle qui a lancé l'opération Piège jaune, on doit être plus dans l'opération Couche jaune. Là,
1: non.
0: Ah bah si, il y a 3 ans, j'avais adoré le film Bernadette, moi, avec Catherine Deneuve dans le rôle de Bernadette Chirac. Ah ouais, c'était bien la preuve qu'une vieille vaut Deneuve. Enfin, la question du jour. L'aéroport de Palm Beach s'appellera donc aéroport Donald Trump. Est-ce qu'en hommage à la nourriture préférée du président, les avions se poseront sur un tarmac Donald's? Vous avez 2 heures. Allez, heureusement, dans 221 jours, c'est fini 2026.
1: Bravo.
0: Voilà, voilà mes amis. Voilà, et bon anniversaire Bernadette Chirac. Donc 93 ans. 93 ans. Allez, si vous n'avez pas, peut-être que vous n'allez pas bien. Le moral et les impôts.
2: 93 ans,
0: ça va pas bien. Mais j'ai la solution pour vous. Quand je vous dirai à vous, vous allez me faire un padabababa et ça ira beaucoup mieux.
1: Là, ça va pas bien.
0: Les impôts. Les impôts.
1: Payer.
0: Pas bien. T'es pas bien.
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0: À vous. Là, ça va beaucoup mieux.
1: Là, j'ai envie de payer les impôts.
0: Là, on a envie de payer. Mes amis, dans un instant, on va parler travail des seniors. C'est galère de bosser.

0: Ah, il veut pas y aller. Il veut pas y aller. Parce qu'on parlait, pendant Thierry Pasteur. Merci Thierry, excusez-moi, on n'a pas écouté ce que tu as raconté. Mais ça avait l'air intéressant. Mais on parlait du film Michael, que je suis allé voir trois fois.
1: J'y suis
0: allé. Fabinet y est allé.
1: Ah, j'ai adoré.
0: Il a adoré. Pourtant, t'es pas fan.
1: Non, c'est pour ça que j'ai appris plein de choses du coup.
0: Voilà. Et Nico, il veut pas y aller.
2: Je reconnais le talent, mais voilà, j'ai jamais été fan.
0: Mais enfin, tu peux y aller quand même.
1: Ces chansons.
0: Voilà, les chansons et
1: toujours
0: des tubes. Tira voir le biopic sur Thierry Pasteur.
2: Ah, ça, je préfère.
0: Voilà.
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0: Allez, ouvrons notre nouveau dossier. Bonjour Jean-Jacques Richard.
4: Bonjour.
0: Est-ce que vous êtes allé voir le film Michael, Jean-Jacques Richard? Non.
4: Non, pas encore.
0: Allez, on va discuter quand même, mais attention. Bienvenue ici, vous êtes l'auteur du livre Je suis vieux et je vous emmerde. J'adore ce titre, aux éditions Librinova. Un véritable coup de gueule que vous passez contre une société qui ne veut plus de seniors au boulot. Alors, c'est tiré de votre parcours en deux mots. Hein. Votre société dépose le bilan après le Covid. Vous aviez quoi, 52, 53 ans, en pleine forme, diplômé,
4: une 55
0: belle... ans. 55 ans, diplômé, une belle carrière, vous pensiez trouver du boulot facilement, et là, bim, la douche froide. Expliquez-nous.
4: Et là, effectivement, c'est la douche froide. J'envoie 33 CV, avec bien évidemment en cochant toutes les cases,
0: ouais.
4: en ayant pris le grand soin d'adapter mon CV à chaque candidature, ainsi de suite, dans les règles de l'art.
0: Et puis là, rien, quoi.
4: Aucune réponse.
0: Non, mais le pire, c'est aucune réponse, c'est ce que vous disiez, quoi.
4: Aucune réponse. Voilà. Aucune réponse.
0: Voilà,
4: zéro réponse.
0: Voilà, vous dites.
4: Allez-y,
0: Jean-Jacques, pardon.
4: Oui, en fin de compte, c'est ce silence qui a déclenché une forme de colère. Et puis, ce fameux post « Je suis vieux et je vous emmerde », qui a fait beaucoup de bruit sur LinkedIn.
0: Ouais.
4: C'est le silence qui m'a véritablement agacé.
0: Ouais, c'est ça. Vous dites « Le silence a envahi ma confiance », quoi.
4: Ah, mais complètement. Ça a envahi ma confiance à un moment donné, mais ce titre « Je suis vieux et je vous emmerde », c'est justement un signe de révolte.
0: Ouais.
4: En disant « Ah, d'accord, vous me rappelez pas, vous me contactez pas, vous me dites pas non, vous me dites rien du tout. Eh bien, moi, je vais vous montrer que même si vous me considérez comme vieux, que je vais continuer, que je vais continuer à me battre.
0: Parce que vous dites, les algorithmes écartent les CV qui sont trop fournis. C'est-à-dire que quand on reçoit un CV qui est bien fourni, tout de suite, l'algorithme dit, ouh là là, c'est bizarre, le mec, comme il a beaucoup bossé, il doit avoir 2000 ans, quoi.
1: Oh, ben
0: alors que c'est illégal, c'est illégal de faire ça, en plus, hein.
4: Absolument, c'est de la discrimination pure et simple. L'algorithme est malin et les entreprises, et certaines entreprises, je ne vais pas surtout pas faire de généralité, mais certaines entreprises sont malines. Elles vont chercher les dates de diplôme.
0: Ah.
4: Même si vous ne mettez pas votre âge sur le CV, ainsi de suite, ou votre photo, en allant chercher les dates de diplôme, eh bien, vous rendez compte, vous pouvez calculer, l'algorithme calcule immédiatement, en quelques millièmes de seconde, votre âge.
0: Et il y a des préjugés donc liés à l'âge au travail. C'est quoi ces préjugés, Jean-Jacques?
4: Ah ben c'est trop cher, trop peu rigide, trop expérimenté.
0: Mmh.
4: Vous rendez compte,
1: c'est dingue, ça.
4: Vous avez des recruteurs qui vous disent vous êtes trop expérimenté. Ça veut dire quoi? Vraiment?
0: C'est
4: plein de préjugés. Mais vous le dites très bien, c'est plein de préjugés.
0: Mmh.
4: Les préjugés que les seniors ne pourraient pas collaborer avec des juniors. Mais ça vient d'où? On a élevé des enfants, on s'est adapté à une société qui a été vraiment hyper mouvante pendant des années. On a traversé des crises et on pourrait pas s'adapter.
0: Ouais.
4: Au contraire, je dirais même que les seniors sont les rois de l'adaptation.
0: Ouais.
4: On s'adapte, on a plus d'ego, on a. Voilà.
0: Et puis c'est comme s'il y avait la prime à l'expérience n'existait pas, quoi. Mmh.
4: Ouais. Ah mais elle n'existe plus du tout.
0: Elle n'existe plus.
4: Pour certaines entreprises, c'est la prime à la jeunesse. Alors attention, moi,
0: très bien
4: discours,
0: aussi, bien
4: je
0: sûr.
4: Je suis extrêmement
0: bien
4: carré
0: sûr.
4: Dans mon discours. Il n'y a pas d'opposition
0: bien
4: avec
0: sûr.
4: La jeunesse.
0: Ah.
4: Aucune
0: bien sûr,
4: opposition. Sûr. C'est une complémentarité.
1: C'est ça. Voilà, juste milieu.
4: Une entreprise qui réussit, c'est une mixité entre de la jeunesse et de l'expérience.
0: Regardez-nous.
1: On est la preuve vivante.
0: Regardez-nous dans cette émission, mais effectivement, je suis
4: absolument.
0: Moi, je
4: absolument, c'est pour ça que j'étais ravi de répondre à votre invitation.
0: mais pourtant, là, on n'a pas le choix, parce qu'avec le recul de l'âge du départ à la retraite, il va bien falloir en embaucher des seniors. Donc vous dites quoi? Tiens, par exemple, si vous aviez un employeur devant vous, là, vous lui diriez quoi? Parce que c'est à lui, là, de faire les choses, là.
4: Ce que je viens de vous dire à l'instant, c'est de la mixité. Il faut de la mixité. On parle de pyramide des âges. Ouais. En haut de la pyramide, vous avez les seniors. Et les seniors sont très peu représentés dans l'entreprise. Il faut créer des silos. Des silos dans l'entreprise, à savoir que chaque tranche d'âge puisse être représentée de manière équivalente.
0: Ouais.
4: C'est l'équilibre. On doit une entreprise doit rechercher l'équilibre et pas l'opposition et pas la jeunesse est super.
0: Oui, qu'on soit tous ensemble, bordel, tous ensemble. Jean-Jacques,
4: absolument.
0: Restez avec nous une petite seconde. Je vous présente Corinne. Ça va, Corinne?
5: Oui, bonjour Willy. Bonjour tout le monde.
0: Ça va, ma coco?
5: Oui, ça va, je suis exactement d'accord avec lui.
0: Ouais.
5: Plusieurs CV envoyés, toujours pas de réponse.
0: Aïe. Et tu peux nous donner ton âge, Corinne, à peu près,
5: près 57.
0: 57 ans. Ouais. Et ça fait combien de temps que tu essaies de trouver du boulot?
5: J'ai du travail,
0: ça
5: fait 8 ans, mais je recherche autre chose pour avoir plus d'heures et avoir un meilleur salaire. Et dès que j'envoie des CV, je vois bien que ça répond pas. Ou j'ai des entretiens et il n'y a pas de suite, quoi. Rien.
0: Parce que toi, tu sens, Corinne, que dès l'entretien, tu sens que
1: ça va pas le faire
0: parce que tu as 57 ans. Tu le sens, ça?
5: Il le laisse pas trop voir parce que c'est de la discrimination, mais je pense que.
1: Tu le ressens.
5: On le ressent, de toute façon. Hein,
0: Tu recherches quoi? C'est quoi comme boulot que tu recherches?
5: Moi, je cherche un poste de secrétaire, mais avec plus d'heures, parce que là, je fais que 20 heures par semaine.
0: Et c'est où? Tu es où? Dans quel coin?
5: Moi, je suis à côté d'Issoire, dans le Puy-de-Dôme.
0: À Issoire, dans le Puy-de-Dôme, si vous cherchez une secrétaire, du coup, il faudrait quelques heures en plus, c'est ça, de tes 20 heures, ou un plein temps?
5: Ou un plein temps. Avec plus d'heures, même dans la vente,
0: alors,
5: dans le commerce, peu importe.
0: Même dans la vente, allez, appelez-nous, embauchez-nous. Je m'y engage, je vous promets qu'elle est bien. Je mets tout. Je me porte garant. Fais pas la con, Corinne, après. S'il te plaît.
5: Non, promis.
0: Je me porte garant de Corinne. Donc, c'était à Issoire, dans le Puy-de-Dôme.
1: Appelez-nous,
0: Corinne, elle mérite de travailler. Jean-Jacques Richard, vous faites quoi là maintenant? Vous bossez maintenant? Oui.
4: Alors, j'ai retrouvé un emploi que j'ai quitté. et aujourd'hui, j'écris. Je navigue.
0: Bravo pour ce coup de gueule. Je suis vieux et je vous emmerde aux éditions Librinova. Merci infiniment d'être passé nous voir.
4: Bravo.
0: Et effectivement, dis donc, la France, on est mauvais élève pour l'emploi des 55-64 ans. On est 17e des États dans l'Union européenne. T'imagines?
4: Absolument.
0: Incroyable. Merci, mon Jean-Jacques. Merci beaucoup. Passez un bon dimanche.
4: Merci, Willy. À bientôt. Vous aussi.
0: Et on embrasse Corinne également. Tu repars avec ta sélection pour la carte exactement. On parle de quoi avec toi dans un instant, mon bon Nicolas?
2: Eh bien, tous aux abris, je vais sortir mes balles jaunes dans un instant.
1: Mais tu ne les habilles pas.
0: C'est pour ça.
2: Vous allez être impressionné.
0: C'est pour ça qu'il est célibataire. On savait qu'il y avait un problème.
1: Les balles jaunes, ça ne tire pas.
0: Tout de suite.
1: Moi, ça me fait pas rêver.
0: J'ai des balles jaunes. Quoi? T'as pas envie d'y jeter un coup d'œil?
1: Oh non.
0: Voici Lola Young.

0: Merci. Eh oui, merci.
1: Merci beaucoup.
0: Merci.
2: De rien.
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0: Ah, 12h49, quand il y en a mal, il y a Malabœuf. Nicolas Malabœuf, on prend de la télé à l'heure.
5: Eh bien, aujourd'hui s'ouvre la 125e édition de Roland-Garros. On va donc parler rugby. Ah. La première fois que les caméras de télévision se sont installées à Roland-Garros, c'était en 1946. Oh. Et alors, ça avait porté chance. Cette année-là, c'était un Français qui avait remporté le tournoi. Ça n'arrive plus. Il s'appelait Marcel Bernard.
0: Ah, Marcel Bernard.
6: Au stade de Roland-Garros, finale des championnats de France internationaux de tennis. Marcel Bernard, à gauche, entre sur le court, en compagnie de son adversaire, le Tchèque Drobny. Et le match commence. Marcel Bernard, d'abord au fond du court, perd les deux premiers sets. Puis il monte au filet.
5: Rendez-vous compte, c'était il y a 80 ans. Et alors les récompenses étaient bien moindres qu'aujourd'hui. Marcel Bernard avait remporté des bons d'achat pour des articles de sport, ainsi qu'une médaille en métal argenté, mais qui n'était pas prête lors de sa victoire, donc il l'avait reçue quelques mois plus tard seulement. Et alors ce n'est qu'en 1960 que la télé retransmet en direct la finale de Roland. Elle oppose l'Italien Pietrangeli au Chilien Ayala. La finale était commentée par Georges Decaune. Et alors lors du match, l'Italien menait 2-7-1. Le suspense était à son comble, mais le match dure plus longtemps que prévu. Donc Decaune tente d'appeler la régie pour savoir s'il continue la retransmission.
7: Alors, Pietrangeli mène par 6-3. 6-4. Je ne sais pas très bien ce que je dois faire vis-à-vis de la régie de la télévision. Je demande une seconde pour prendre mon casque et appeler le car, de façon à ce que je sache si je dois continuer tout à l'heure. Est-ce que vous m'entendez dans le car, vous voyez, est-ce que je continue ? Bon, nous sommes en train de demander des directives à Cognac-G. Bien entendu, je pense que nous nous sommes tout à fait disposés à rester, mais je pense qu'il y a un tas de programmes qui sont prévus depuis fort longtemps.
5: Et donc le match avait été interrompu, les Français n'ont jamais pu voir la fin du match, et le lendemain, des dizaines de milliers de téléspectateurs avaient envoyé des lettres pour rouspéter contre cette interruption. Et alors cette année, c'est le tout dernier tournoi de Gaël Monfils, qui n'était pas très bavard quand Nelson Monfort le questionnait.
8: Gaël, bonjour et bienvenue, allais-je dire, sur ce cours central que vous connaissez bien, mais le problème c'est que vous ne le connaissez pas de récemment. Comment vous sentez-vous ?
9: Je me sens bien.
8: Ah, on ne va pas faire trop long.
0: Non.
5: Merci Nelson. Et alors, à Roland-Garros, il y a même eu des émissions qui ont été délocalisées. En l'an 2000, Michel Drucker avait les pieds dans la terre battue pour inaugurer le cours central avec son émission Tapis Rouge sur France 2.
10: Bonsoir à tous, bienvenue à Roland-Garros.
0: Magnifique.
10: Le plus beau central sur terre battue du monde. Monsieur Chirac va l'inaugurer demain. Et ce soir, vous êtes les premiers à le voir de près. Et pour commencer ce tapis rouge exceptionnel, c'est sa grande rentrée, Michel Sardou.
5: Sous une pluie battante, Michel Sardou avait ouvert la soirée en interprétant chanteur de jazz. Puis Drucker recevait des joueurs de tennis et des artistes, notamment Hardy, Dutronc, Bruel, Cabrel, Michel Leb aussi. Il y avait même eu un duo entre Hélène Ségara et Pierre Perret, c'est original. Et Obispo était confondu avec André Agassi. Et enfin, le petit potin sonore.
0: Précise bien de quoi il s'agit.
5: Oui, alors celle que vous entendez, c'est la Russe Maria Sharapova qui joue au tennis. Un de ses cris a été enregistré à 101 décibels. Wow, c'est plus bruyant qu'une tondeuse à gazon.
0: Eh ben, dis donc.
5: Ça me rappelle
0: des soirées. Est-ce qu'on parlait des voisins, là ? Est-ce qu'il y en a qui sont disposés par ça ?
11: Oui, tout le monde. Non, on n'a pas eu de ça, mais par contre, Gwen nous a envoyé un message. Gwen à elle. Moi, j'ai pas de soucis avec mon voisin, je l'ai épousé il y a 6 ans.
0: Ah,
11: ça, c'est beau, ça.
0: On l'embrasse. On est tous entre voisins. Est-ce que vous connaissez Bugs Matter?
11: Ah non, non.
0: Bah tant mieux, on en parle juste après ça là.
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0: De retour ici, si Willy vient déjeuner chez vous, on passe à table tous ensemble le samedi et le dimanche en direct entre midi et 13h. Mais vite, ce sont les 5 dernières minutes.
11: Déjà
0: 5 minutes avant, c'est les 5 dernières minutes. Alors, zoom sur une bonne initiative avant de partir. Bonjour Grégory Loïs.
14: Bonjour.
0: Bienvenue ici, mon cher Grégory. Vous êtes le directeur adjoint du programme Viginature et avec une application qui s'appelle Bugs Matter. Vous demandez aux automobilistes qui le souhaitent de participer à une étude. Laquelle ?
14: Ouais. Alors, en fait, c'est hyper simple. C'est un suivi des populations d'insectes volants Ouais. C'est une idée qu'on a piquée aux Anglais avec leur accord.
0: Ouais.
14: Il s'agit, avant chaque trajet, de nettoyer sa plaque avant.
0: Voilà.
14: D'activer l'application, de faire son trajet et en fin de trajet de prendre une photo de la plaque pour regarder s'il y a des impacts dessus.
0: Voilà. Donc, avant de partir, on nettoie sa plaque d'immatriculation, on fait son trajet, en arrivant, on photographie la plaque pour voir donc les insectes, le nombre d'impacts, les impacts d'insectes qu'il y a eu dessus. On peut en tirer quoi comme conclusion de ça quand on voit ces impacts ?
14: Alors en fait. Il y a à peu près 40 millions d'automobilistes en France, il y a un peu plus d'un milliard de kilomètres de voies carrossables, et donc on a des échantillonnages un peu partout, c'est un peu comme des coups d'épuisette d'un insecte volant, des coups d'épuisette de filet à papillon, si vous voulez, et on va en tirer des variations d'abondance au cours de la saison, au cours des journées, et surtout dans les paysages traversés. Et donc, on va pouvoir voir quels sont les endroits où on a plus ou moins d'insectes.
0: Ah, voilà.
14: Et comme c'est un projet qu'on va faire sur plusieurs années, tout au fil des années.
0: Voilà. Donc, c'est que les insectes. Un morceau de sanglier ou de cycliste, ça ne marche pas. C'est que les insectes.
14: Non. Que les insectes.
0: Voilà. Donc, l'application, donc, elle voit le nombre de kilomètres parcourus, s'il pleuvait, si c'était la nuit, etc. Les trucs comme ça, voilà.
14: Tout à fait.
0: Voilà.
14: Tout à fait.
0: Et donc, ça donne une indication donc, sur, on va dire, la santé, le nombre des insectes. Parce que des insectes. Le fait qu'il y en ait moins pour nous humains, ça signifie quoi pour nous les êtres humains ?
14: Pour nous humains, ça signifie que c'est pas une super bonne nouvelle. D'une part, il y a à peu près 70% de ce qu'on mange qui a bénéficié d'un insecte pour la pollinisation, donc la fructification et la reproduction des plantes.
0: Ouais.
14: Ensuite, les insectes, ils participent beaucoup à la décomposition de la matière organique, donc du recyclage. Ouais. Et puis eux-mêmes, ils sont le socle, si vous voulez, de tout un tas d'autres bestioles qui se nourrissent d'insectes. Donc ça fait des effondrements en cascade. Mmh. Et enfin, le dernier truc, c'est que finalement, il semblerait que les insectes, c'est la meilleure protection contre les insectes. Les insectes auxiliaires sont des gros contrôleurs des populations des insectes ravageurs.
0: Voilà. Et donc, vous parliez des Anglais, parce qu'il y a eu ce programme-là en 2021 au Royaume-Uni. Il en était sorti. C'est ça la conclusion qu'on était sorti, c'est qu'effectivement, il y avait moins d'insectes.
14: Ouais, tout à fait. En fait, sur les 4 années, alors c'est une conclusion pour l'instant, c'est encore en cours d'analyse. Mmh. C'est des traitements un peu compliqués au niveau statistique. Mmh. Et donc, ils ont publié un rapport en mettant leurs premières conclusions. Et les premiers constats qu'ils font, c'est moins 20% d'insectes par an pour 4 années consécutives. Donc c'est assez drastique comme déclin. Hein.
0: Ouais.
14: Et donc ce serait bien qu'on ait les données sur le continent.
0: Ouais.
14: Donc en France, je pense que ça va essaimer dans les autres pays parce que les Anglais sont vraiment prêts. Ils nous ont assistés pour la traduction.
0: Mmh. Donc pour le moment,
14: ils sont prêts à disséminer le projet.
0: Voilà. Pour le moment, vous avez quoi, 13 000 personnes, un peu plus de presque 15 000.
14: C'est ça. 13 000 personnes. 13 000. On a déjà près de 300 000 km parcourus. Hein, ça prend pas mal.
0: Mais on espère en avoir encore un petit peu plus. Voilà.
14: Voilà, c'est ça. Là, il y a des grands week-ends. Il va y avoir les départs en vacances. Alors, ça s'arrête fin septembre.
0: Fin septembre,
14: parce qu'après, faute d'insectes. Ouais. Alors, peut-être que les années prochaines, on va continuer jusqu'à fin octobre parce qu'il fait quand même un peu meilleur dans le sud de la France et en Angleterre.
0: Exactement.
14: Mais jusqu'à fin septembre, il faudra profiter des trajets, des congés, etc.
0: Donc, ça s'appelle. Ça s'appelle
14: Bugs Matter.
0: Voilà, l'application s'appelle Bugs Matter, B-U-G-S, plus loin, M-A-D-T-E-R. Voilà, si vous voulez donc participer à ce
14: peut-être
0: programme.
14: Peut-être on peut passer un petit message aux entreprises qui ont des flottes, on est prêt à coopérer.
0: Ah voilà, c'est ça.
11: Super.
0: C'est une bonne idée. Merci mon cher Grégory. Grégory Loïs, directeur adjoint du programme Viginature, qui met donc en application l'application Bugs Matter pour compter les insectes.
11: Bravo.
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11: C'est mon moment préféré.
2: C'est le tirage, c'est le grand tirage.
0: C'est le tirage.
2: 100 euros de carburant sont
11: en jeu. On appelle. Le stress commence à monter.
0: C'est un stress insensé. C'est le moment qui fait le plus. Je peux pas tenir.
9: Allô ?
0: C'est Carole ?
9: Oui, c'est
0: tu es où ? Tu es où, Carole, là, physiquement ? Tu es où, à la maison ?
9: Je suis rentrée.
0: Ah, tu es où ? Tu es toute seule ? Tu es toute
9: seule ? Manger.
0: Tu es toute seule ?
9: Non, je suis avec mon fils et mon conjoint.
0: Alors, tu vas vite aller... Vite, tu vas vite voir ton conjoint. Tu lui dis rien. Et je veux que tu lui susurres à l'oreille. Oh, ici... Comme ça. Vas-y. Un petit peu...
9: Non, mais attends.
0: Vite.
9: Oh,
11: bravo ! C'est gagné !
0: Oh là là là là, ça y est. Ça y est, là, c'est doublement gagné. Comme ça m'a l'air chaud, j'arrive. J'arrive, Carole. Bravo, je t'embrasse fort. Merci beaucoup et merci pour ta fidélité.
15: Ici. Eh bien, merci.
0: Ciao, ciao, ma belle.
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0: Bah voilà, c'est fini.
11: Oh non, c'est pas possible. Attends, on vient d'arriver.
0: Passez une belle semaine ici et pas ailleurs. 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
12: Bonjour à tous, restez bien là puisque dans quelques instants je reçois l'actrice et réalisatrice Agnès Jaoui pour son nouveau film L'objet du délit. Mais d'abord on fait un point sur l'actualité avec Benjamin Mathieu.
16: Bonjour Ségolène, bonjour à tous. Une veille de Pentecôte sous la chaleur, plus de 30 degrés attendus un peu partout. Le Finistère qui est placé en vigilance jaune canicule. C'est la première fois que ça arrive si tôt dans l'année. Et 33 degrés à Paris, des conditions difficiles pour le lancement de Roland-Garros, le grand chelem parisien écrasé de chaleur. Jean-Pierre Blimeau, vous êtes sur place, j'espère pour vous à l'ombre avec une casquette, bonjour.
17: Bonjour Benjamin.
16: Les internationaux de France qui débutent avec une mauvaise nouvelle, le forfait du numéro 1 français Arthur Fils, il l'a annoncé hier. Mais aujourd'hui, il y a tout de même 30 Français en lice et c'est Arthur Géa qui ouvre le bal des petites balles jaunes.
17: Voilà, 30 Français en lice sur l'ensemble de la compétition, 12 Français aujourd'hui et Arthur Géa effectivement qui actuellement est mené 1-7-0 face au Russe Karen Khachanov. Il a perdu le premier 7-6-3 mais le jeune Français poussé par le public du cours Suzanne Lenglen mène 5 jeux à 4 dans le deuxième set et il pourrait éventuellement égaliser un 7 partout. En tout cas c'est vrai qu'ici il fait très très très chaud et que les spectateurs souffrent de la chaleur, les joueurs aussi. D'ailleurs ça pourrait niveler un petit peu les équipes possible, comme tout à l'heure, on l'espère, pour Benjamin Bondy, autre Français qui fera face à Alexander Zverev. Il y a aussi ce soir le match de Giovanni Mpetshi-Pericard face à Novak Djokovic dans la soirée. Mais bon, pour l'instant, eh bien, le seul Français en lice pour le moment est mené donc par Khachanov, c'est Arthur Géa, 1-7-0.
16: Merci Jean-Pierre. Évidemment, un tournoi qui est à suivre sur ici.fr. À noter que Roland-Garros attire toujours autant les foules. La semaine d'ouverture correspondant aux 6 premiers jours de qualification, donc de lundi à hier, a rassemblé 138 000 personnes, un record pour la porte d'Auteuil. On en parlait il y a un instant, les chaleurs précoces avec des records tombés partout dans le pays hier. 34 degrés à La Rochelle dans les Charentes-Maritimes, 32 degrés à Vannes dans le Morbihan, 30 degrés à Argentan dans l'Orne. C'est une grande voix scientifique en France, Valérie Masson-Delmotte du Haut Conseil pour le Climat. Et pour elle, eh bien, notre société va devoir s'habituer à ces étés très chauds qui dureront désormais de mai à septembre.
18: C'est un événement qui est exceptionnel par rapport à ce qu'on a vécu jusqu'à présent. Mais cela s'inscrit dans la réponse du climat aux émissions de gaz à effet de serre, notamment liées à la combustion d'énergie fossile, qui entraîne une accumulation de chaleur, un réchauffement planétaire. Et plus le curseur monte pour le réchauffement planétaire, plus on a et on aura des vagues de chaleur plus fréquentes, plus intenses, plus longues, et sur une saison plus large, c'est-à-dire précocement comme au mois de mai ou plus tardivement au mois de septembre. Et ce qui est particulier avec une vague de chaleur au mois de mai, c'est que ce n'est pas au cœur de l'été. Mmh. Cela se produit pendant le temps scolaire. Il y aura des examens la semaine à venir. Et les conditions d'études, les conditions d'apprentissage, de travail, d'examen seront dégradées.
16: Alors évidemment, le réflexe, c'est d'aller chercher de la fraîcheur en bord de mer ou dans des cours d'eau. C'est même les premières baignades de la saison. Alors du coup, ce rappel à la prudence de la préfète de la Nouvelle-Aquitaine et de la Gironde n'est pas inutile. Sur le littoral aquitain, il y a un risque élevé pour les courants de baïne, des courants qui sont particulièrement forts et qui peuvent entraîner les nageurs vers le large. Par contre, la surveillance des plages n'est pas encore assurée. À la teste de bûche, par exemple, en Gironde, les nageurs sauveteurs n'arrivent que fin juin, Caroline Félix.
19: Sur la plage, Lucie a encore les cheveux mouillés par la baignade.
20: L'alerte des baïnes, je ne l'ai même pas vu passer.
19: Pas de poste de secours pour le lui rappeler. Brigitte, venue avec sa fille et sa petite fille de 3 ans, elle a remarqué cette absence.
21: Avec le beau temps, il faudrait peut-être qu'il y ait quelqu'un quand même qui surveille, parce qu'il y a quand même du monde qui nage là.
19: Mais pour Estelle, mère de famille bourguignonne, cette plage non surveillée n'est pas un problème.
20: J'estime qu'en tant que, voilà, en tant que parent, on doit faire attention aux enfants. Donc surveiller ou pas, voilà, c'est à nous de faire attention.
19: Chacun doit prendre ses responsabilités. Voilà la philosophie de la mairie de la Teste de Buch qui assume de ne déployer les 38 mètres nageurs sauveteurs qu'à partir de fin juin.
22: Quand on sort en mer ou quand on va en montagne, il faut avoir les bons équipements, surveiller la météo et être extrêmement prudent.
19: Mathieu Cabossel, premier adjoint.
22: On ne peut pas surveiller tout, partout et tout le temps. C'est impossible. Ça se fait comme ça depuis plusieurs années sur la commune de la Teste. On concentre concentre l'effort de surveillance sur la période du 27 juin au 1er septembre. On a beaucoup moins de monde sur le printemps, sauf effectivement dans des moments comme actuellement où on a du très beau temps, mais c'est beaucoup plus aléatoire et ça représente beaucoup moins de personnes.
19: Il rappelle que des panneaux explicatifs sur les risques liés aux baïnes sont installés à l'entrée des plages et il insiste sur la nécessité de bien s'informer sur les courants et les marées avant d'aller se baigner.
16: Le reportage ici, Gironde, d'une fête sans embrouille hier à Lens, le préfet du Pas-de-Calais communique au lendemain de la présentation de la Coupe de France aux supporters du RC Lens, malgré la présence de 60 000 personnes. Les autorités ont procédé à aucune interpellation pour des faits de trouble à l'ordre public. Zéro, la joie à l'état pur et le respect des valeurs du sport. Pas sûr que ça soit le cas avec cette nouvelle rave party en cours depuis le début du week-end. Ça se passe dans la Drôme à Salles-sous-Bois, au moins 1500 personnes, mais on attend encore d'autres. La préfète Marie-Aimée Gaspari qui condamne l'organisation de ce rassemblement, elle dénonce un comportement irresponsable des organisateurs dans un contexte de forte chaleur. Pas de quoi en tout cas dissuader les teufeurs. Robin Montel est sur place pour Isidro Mardèche.
3: Oui, 80 gendarmes sont mobilisés depuis avant-hier soir. Ils sont postés un peu partout sur la route départementale 9. Hier, un hélicoptère et des drones ont même été déployés pour prendre des photos aériennes du lieu. Yoni Forest est le commandant du groupement de gendarmerie de la Drôme.
6: Et donc, on a pu visualiser que c'était dans un champ qui appartenait à une éleveuse de chevaux. Et on a aussi pu le constater, fait tomber des barrières pour pouvoir s'introduire illégalement sur cette propriété.
3: La fête se déroule à quelques centaines de mètres de la route pour éviter que la rave party ne prenne trop d'ampleur, explique-t-il, ils empêchent l'accès.
6: L'idée, c'est qu'ils ne puissent pas se renforcer sur le point et de façon à ce qu'on n'ait pas une concentration trop importante qui demanderait encore plus de moyens et une gestion de l'ordre public encore plus difficile. Donc aujourd'hui, c'est vraiment l'objectif de ces trois points de contrôle renforcés par des gens immobiles, appuyés par des réquisitions du procureur de la République qui nous permettent donc de contrôler l'ensemble des personnes qui se dirigent vers la rave party.
3: Ces contrôles sont prévus pendant tout le week-end de la Pentecôte et même jusqu'à mardi matin. La préfecture a aussi déployé 4 secouristes de la protection civile avec 9 sapeurs-pompiers, une ambulance et un camion-citerne en cas de feu de forêt.
16: Et puis une belle audience pour la cérémonie du palmarès du Festival de Cannes. Hier soir, 2,8 millions de téléspectateurs sur France 2. Il s'agit de la plus forte audience depuis 3 ans.
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16: À bientôt 13h07 sur ICI, c'est justement l'heure de parler cinéma avec sa tournée Ségolène Aluni et son invité Agnès Jaoui.
7: Bonjour à tous et bienvenue dans Sa Tourne, l'émission cinéma sur votre radio ICI. Et aujourd'hui, j'ai le plaisir de recevoir une immense figure du cinéma français. Elle nous revient fraîchement du Festival de Cannes, où elle a présenté son dernier film en tant qu'actrice et réalisatrice. Bonjour Agnès Jaoui.
23: Bonjour.
7: Et merci d'être avec nous et surtout bravo pour ce film merveilleux, L'Objet du délit, qui sort mercredi au cinéma. Je le dis clairement, moi je suis assez sincère sur mes ressentis, c'est l'un des meilleurs films que j'ai vu cette année. Donc vraiment félicitations, j'encourage tout le monde à aller le voir mercredi prochain. Donc un petit mot de l'histoire, elle nous embarque dans les coulisses d'un opéra de Mozart, Les Noces de Figaro. Alors déjà les répétitions sont sport entre les désirs d'une metteuse en scène qui ne connaît rien à l'opéra, des chanteurs aux égos surdimensionnés, des techniciens à cran, mais ça tourne vraiment au drame lorsqu'éclate une accusation d'agression sexuelle.
24: C'est la situation aussi agressée.
25: Ça m'étonne pas de lui.
26: Ah bah voilà.
27: Mirabel veut inscrire dans la mise en scène une image forte du patriarcat.
28: Donc il en faut deux en plus.
29: Et deux plus...
30: Deux bites ! Elle veut plus de bites !
31: Si vous voulez bien vous adosser à la colonne de gauche, par exemple.
32: Vous voulez que je casse la colonne ?
33: Non mais on peut pas continuer comme ça, faut qu'il soit remplacé, c'est tout !
34: Et on est quelques jours de la première.
35: Moi j'ai les yeux fixés sur mon conducteur. Donc, j'ai rien vu.
36: De toute façon, il s'agit pas de toi, Igor.
37: Je vais te ramener, d'accord ?
38: C'est à cause de MeToo que les mecs, ils osent plus conclure.
37: À cause de qui ?
7: Extrait du film L'Objet du délit de et avec Agnès Jaoui, qui est notre invitée aujourd'hui. Vous avez choisi de tourner ce film donc l'été dernier, au cœur du Luberon. En vous replongeant dans les souvenirs de ce tournage, et peut-être en fermant les yeux, Agnès Jaoui, quelle est la première image du décor ou du paysage qui vous revient en tête ?
23: Les carrières de Lacoste. C'est mon frère, Laurent Jaoui, qui me les a fait découvrir, parce qu'il habite la région, et c'est vrai que c'est somptueux, c'est grandiose, c'est minéral. Avec le scope, ça va parfaitement, et avec un opéra du 8e aussi, parce que justement, ça lui enlève peut-être le côté sucré, ou de d'antan, en tout cas, c'est...
7: Dans un théâtre poussiéreux.
23: Oui, exactement.
7: Ça dépoussière.
23: Exactement.
7: Pourquoi ce choix de tourner au cœur d'une carrière naturelle ?
23: Le premier opéra que j'ai mis en scène, c'est Tosca, et c'était dans le cadre d'une production qui s'appelait Opéra en plein air. C'est du spectacle vivant, mais alors quand on est en extérieur, c'est encore plus vivant, forcément, puisqu'il y a les éléments, parce que tout s'en mêle. Bon, bref, je tenais à ce que ça se passe en extérieur. Et je suis allée là, et je me suis dit, mais oui, il faut que ce soit justement... dans ses carrières, parce que pour tout ce que j'ai dit avant,
7: c'est où la lumière est incroyable aussi, suivant l'heure de la
23: lumière journée. Est incroyable, les pierres, elles prennent des nuances différentes les unes, selon l'heure du jour, et puis je sais pas, tout est, c'est très beau, ça va toutes ces lignes verticales par rapport au scope, par rapport
7: au scope,
23: le format du tournage, de ça rythme le paysage, ça rythme l'image, enfin c'est assez exceptionnel comme endroit et méconnu complètement, donc
7: oui, c'est vrai,
23: c'est l'autre intérêt évidemment,
7: ça donnera peut-être envie aux gens de venir découvrir. Et il paraît, Agnès Jaoui, que tourner sous votre direction est un pur bonheur. D'ailleurs, je cite Daniel Auteuil qui dit que ça a été divin. Il paraît que vous prenez autant soin des acteurs que des équipes techniques. Alors c'est ce qu'on va demander à notre métier de l'ombre du jour qui est à vos côtés. Bonjour Arnaud Foller.
0: Bonjour.
7: Vous êtes régisseur général pour le cinéma. C'est comment déjà de tourner avec Agnès Jaoui?
0: Comme vous dites,
7: c'est divin.
0: Je vais reprendre vos mots, elle prend soin de ses comédiens et de son équipe technique. Voilà, ça a été un vrai plaisir, elle a fédéré un effet de troupe, comme on peut avoir au théâtre, même si j'ai jamais pratiqué le théâtre. Et ça a été un bonheur tous les jours, les nuits aussi, parce qu'on a fait des nuits.
7: Ah bah oui, c'est vrai qu'il y a des scènes
0: dans
7: de
0: ses
7: nuit.
0: Carrières, et du coup, forcément, on a envie de se surpasser pour qu'elle puisse réaliser vraiment le film qu'elle souhaite.
7: Agnès, c'est qui pour vous Arnaud Foller?
23: C'est hyper important la régie. Alors c'est tous les postes sont importants au cinéma. C'est ça qui est bouleversant. Moi, je dis ça parce que vraiment il y a des moments où je suis très émue de voir un Massino pousser l'Adoli. Enfin, c'est très beau de voir un travail d'équipe. Et des gens qui sont justement dans l'ombre, ou en tout cas de l'autre côté, qu'on voit pas dans la lumière, mais qui sont tout aussi impliqués, parce que je pense que sans passion, on ne fait pas ce métier. Parce que les gens de la régie, c'est les premiers sur le terrain. Enfin, après, mais c'est les premiers et les derniers. C'est être au courant de tout, c'est être au service de tout et de tout le monde. Enfin, c'est vraiment répondre à des tas de demandes. C'est vraiment un métier d'abnégation et on peut faire avec beaucoup d'argent ou pas beaucoup d'argent, comme n'importe qui dans la vie qui va vous recevoir à dîner avec plus ou moins de... Non mais c'est vrai, qui va penser à vous, enfin, à ce qui se mettra à la place de l'autre ou pas. Donc c'est un des nerfs de la guerre.
7: Donc c'est une forme de couteau suisse, le régisseur général. Qu'est-ce que vous régissez, Arnaud Foller?
0: On est au service du film, au service du réalisateur ou de la réalisatrice. C'est de la logistique. Donc que ça soit la grosse logistique, comme là sur le film d'Agnès, pour avoir les autorisations pour tourner aux carrières et mettre tout en place pour que tout le monde, que ça soit l'équipe technique ou artistique, puisse être à l'aise et travailler correctement.
7: Ah oui, parce que le paysage des carrières devait être assez défiguré, il y a plein de camions et tout pour l'arrivée d'un tournage.
0: Bah, c'est ça, c'est de faire en sorte que les camions soient là sans qu'on puisse les voir pour qu'Agnès puisse tourner partout où elle veut. C'est mettre en place tout ce qu'on appelle le HMC, donc habillage, maquillage, coiffure, pour que tous les comédiens et que tout le staff soient confortables et puissent être préparés correctement. Toute la logistique pour l'équipe décoration, parce qu'il y a eu un gros travail de déco sur ce film et sur ce décor-là, qui sont arrivés 2 mois avant le début de tournage.
7: Ah oui, d'accord. Vous avez investi les carrières.
0: On a investi les carrières 2 mois avant pour qu'ils fassent toute la construction des décors. C'est être couteau suisse, être au service de l'équipe, être au service des comédiens. Mon métier, je trouve qu'il est bien fait quand personne ne me dit rien.
7: D'accord.
0: Quand la journée se déroule et que personne m'a rien dit, c'est que j'ai bien fait mon boulot.
7: Régisseur général, c'est le chef de la régie, en gros.
0: Oui.
7: Comment on devient régisseur général pour le cinéma? Il y a une formation, une école, ça se passe comment?
0: Il n'y a pas d'école de régie, il y a des écoles de production, il y a des formations pour faire de la production. Moi, je suis rentré via un oncle qui était dans le métier et j'ai appris sur le tas.
7: C'est beaucoup comme ça, non? Oui. Dans les métiers techniques au cinéma.
0: Oui. Il y a le son et la caméra, c'est vraiment très spécifique. Donc, il y a des formations et des écoles. Mais tout le reste de nos métiers, on sert encore de l'oral et de la transmission sur le terrain.
7: Pour en revenir, Agnès Jaoui, au fait que vous prenez soin des équipes, j'ai appris aussi que chaque matin, vous organisiez des séances de relaxation, des exercices de respiration avec vos équipes. C'est vrai, ça?
23: Oui, c'est vrai. Comme ça, tout le monde est concerné. Tout le monde est ensemble. est traité exactement à égalité, même si encore une fois un tournage c'est très hiérarchisé, mais c'est un moment où là tout le monde est ensemble, tout le monde est considéré et concerné, y compris les figurants quand il y en a. Je me dis que c'est bien qu'on respire ensemble, que justement dans un tournage où le temps est compté, où c'est toujours très speed, alors on a vite fait de s'énerver pour rien, et là pareil, c'est pas très efficace et c'est très contre-productif. Donc juste le temps de d'écouter des fois les oiseaux, des fois, et de se dire qu'on peut quand même prendre le temps, on a toujours le temps de pas s'énerver ou de réfléchir, et c'est pas si grave, on fait un métier génial. Ça change la donne, moi je trouve.
7: Vous avez participé à ces exercices de respiration, Arnaud? C'est la première fois que vous faisiez ça sur un tournage?
0: J'ai participé, comme toute l'équipe, tous les comédiens, tout le monde à ces séances, et ça fédère. Ça fédère, et effectivement, le fait d'être ensemble, d'écouter, de réécouter, même si on l'a lu la feuille de service, le déroulement de la journée, ça pose quelque chose, et ça permet à tout le monde de partir sur une journée, je pense, tout le monde du même pied.
7: Agnès Jaoui, vous interprétez donc une grande cantatrice dans ce film, à l'image de Aya Edara ou Tiphaine Davio. Même si vous savez chanter, vous avez été doublée. Comment ça se passe pour faire croire qu'on est chanteuse d'opéra?
23: C'est pas un J'ai été playback. Doublée à moitié. Il y a aussi de ma voix quand même.
7: Oui, c'est vrai.
23: C'est vrai que c'est Julia Baumier, notamment les aigus, tout ça, qui a aussi enregistré ma voix, si je puis dire. Enfin, voilà, c'est nos deux voix mélangées, grâce à Katia Boutin, un autre... métier de l'ombre, puisque elle travaille au montage son.
7: J'imagine que c'est pas juste du playback basique, en fait, quand on veut se faire passer pour une chanteuse d'opéra.
23: Oui et non, enfin oui, mais c'est aussi effectivement beaucoup dans le corps, parce que vous sentez pas si vous, enfin, en se tenant pas droit, parce que la respiration aussi, elle est capitale. Elle est pas prise de la même façon. Bah, d'ailleurs, souvent, on fait des respirations beaucoup plus courtes. Enfin, on a des phrases musicales qu'on n'arrive pas du tout à tenir comme une chanteuse professionnelle. Et des fois, elles ont dû revenir, les chanteuses, pour respirer un peu plus que ce qu'elles font, elles, naturellement.
7: On va changer de registre musical, puisqu'on passe de Mozart à Indochine avec L'Aventurier, juste avant de se retrouver. Oui, on fait une pause musicale, Agnès Jaoui. On se retrouve dans un instant. Bienvenue, Indochine. Et on se retrouve pour continuer de parler des coulisses de tournage de L'Objet du Délit avec la séquence Souvenirs sensoriels de tournage. À tout de suite.

0: C'est culte et c'est sur votre radio ici, l'aventurier avec Indochine évidemment.
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0: Ça tourne avec l'actrice et réalisatrice Agnès Jaoui qui nous compte les coulisses de tournage de son excellent nouveau film L'objet du délit en compagnie de son régisseur général Arnaud Foller. Et c'est l'heure de passer à vos souvenirs sensoriels de tournage. Agnès Jaoui, quelle odeur retenez-vous de ce tournage dans les carrières de Lacoste?
2: Ah, là. Un truc qui sent le cumin, les immortels, ça s'appelle.
0: Les fleurs.
2: Ouais, c'est une fleur qui s'appelle immortelle aussi et qui a un parfum mais insensé.
0: Et qui vous rappelle donc ce tournage.
2: Ouais.
0: Arnaud Foller, quel est le son qui vous a marqué pendant le tournage de L'objet du délit?
3: La bande son du film, c'est surtout le d'avoir eu le privilège d'être présent avec l'ingénieur du son, Yvan Dumas, quand il a enregistré cette prise de son. On s'est retrouvé un soir tout seul dans les carrières, plus personne, tout le monde était parti, et on était tous les trois avec son perchman à juste être posé dans les carrières et à entendre
0: les noces de Figaro.
3: Les noces de Figaro, c'était splendide.
0: Quel accessoire ou objet retenez-vous de ce tournage?
2: Oui,
0: je me doute de ce que
2: les phallus.
0: Non, mais alors on peut en dire un mot de ces colonnes qu'on voit sur l'affiche dans la bande-annonce, on spoil pas trop. Ça a été un choix dès le départ d'avoir
2: Je me souviens. Après, j'avais vu une mise en scène des noces où il y avait comme ça. Et là, ils étaient dans des phallus, mais en mousse. Il y avait des gens dedans, ils se baladaient un peu partout. Il y avait même un vagin à un moment sur scène. Enfin bon, alors je l'ai pas fait. Mais c'est vrai que tout d'un coup, ça m'est venu et je me suis dit, alors là, c'est pas le même genre de phallus. Oui, il y avait toute cette métaphore sur la virilité. Enfin, sur le masculin, quoi. Qu'est-ce qu'on en fait?
0: Là, en l'occurrence, on l'expose sur scène. Ils sont fabriqués en quoi?
2: Ben les premiers c'était du
3: polystyrène.
2: Du polystyrène, mais il était hyper lourd quand même. Ah non, il était pas si lourd, mais quand même.
3: Ben c'est toute la patine et
2: Mais t'as raison.
0: Ouais, c'est bien fait.
2: Et les seconds c'était une espèce de mousse. Ouais. Ils faisaient leur vie, on peut dire. À un moment, on les retrouvait complètement.
0: Et qu'est-ce que ça devient des accessoires de tournage comme ça? Est-ce que c'est détruit? Est-ce que vous les récupérez pour chez vous? Est-ce que...
2: Ben on a essayé de les refourguer.
3: On a essayé.
2: Et
3: ça a été stocké.
2: Et voilà, la production en a pris un ou deux dans la boîte de prod.
0: Comme objet de déco.
2: Et puis il en reste, hein, si vous voulez. Pour votre jardin.
0: Les phallus sont au placard, donc.
2: Ouais.
0: Agnès Jaoui, avec quoi avez-vous envie que les spectateurs repartent après avoir vu votre film?
2: Avec l'envie de parler avec les autres, de débattre. Et puis Mozart dans la tête, bien sûr.
0: Bien sûr. L'objet du délit, c'est mercredi prochain au cinéma avec Daniel Auteuil, Tiphaine Daviau, Aya Idara, Jacques Weber, Claire Schuss, Patrick Mille, Lucie Gallo. Quel beau casting. Vous vous êtes fait plaisir. Ça devait être incroyable, non, le tournage avec toutes ces troupes de théâtre.
2: Ce qui est incroyable, c'est qu'ils étaient tous aussi gentils que excellents acteurs et actrices. Donc ça a été un grand bonheur.
0: Et donc, vous êtes aussi dans ce film et à la tête de sa réalisation. Merci infiniment, Agnès Jaoui, d'avoir été avec nous. Bravo pour ce film choral qui traite, je le rappelle, d'un sujet brûlant d'actualité avec autant de finesse que d'humour et que vous dédiez à Jean-Pierre Bacri. Merci, Arnaud Foller, d'avoir été avec nous et nous avoir présenté votre métier de régisseur général.
3: Merci à vous.
0: Vous repartez en tournage?
3: Je suis en prépa actuellement,
0: oui. Vous bossez tout le temps. Les métiers techniques sont tout le temps en tournage. On le sait parce que c'est compliqué de les avoir en plateau ici.
3: On essaye.
0: Ça tourne, c'est terminé pour aujourd'hui et ça revient la semaine prochaine avec Aya Idara qui sera notre invitée pour le film Mata qui elle aussi revient du festival de Cannes évidemment. Très belle journée à l'écoute de votre radio ici.
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5: 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Voici Expression Directe, une émission réservée aux formations politiques, aux organisations syndicales et aux groupes professionnels représentatifs. Aujourd'hui, cette émission est assurée par Renaissance.
6: Il y a quelques jours, Gabriel Attal rassemblait à Lyon près de 500 personnes pour débattre du fond, pour proposer des idées pour le pays, retrouver son mot de conclusion.
7: C'est à ça que la politique devrait ressembler tout le temps. Parler du fond, parler des idées et surtout décloisonner la politique, être capable de se mettre autour d'une table et d'écouter des personnalités issues de la société civile, des entrepreneurs, des chefs d'entreprise, des syndicalistes, des représentants du patronat, des intellectuels. Et ça, je pense que c'est majeur à un moment où le sentiment qui est donné quand même aux Français, c'est que la politique est une forme de vase clos qui parle d'elle-même sans parler des problématiques des Français, qui parle

transformation de notre modèle est plus nécessaire que jamais. Moi, je crois qu'on est aujourd'hui dans un moment où on doit profondément réinterroger notre modèle et nos institutions. On a des institutions qui, au sens large du terme, ont été bâties au lendemain de la Seconde Guerre mondiale dans un monde et dans une France qui n'avaient rien à voir avec les défis qu'on a à relever aujourd'hui. La démographie n'avait rien à voir, la natalité explosait, la population active augmentait, on vivait beaucoup moins vieux qu'aujourd'hui. La mondialisation était un concept balbutiant, la technologie n'avait évidemment rien à voir, n'imaginez pas une seule seconde l'intelligence artificielle à l'époque, et on ne parlait pas de dérèglement climatique, on parlait de météo. Tout a changé. Et face à tous ces défis, personne ne peut plus considérer qu'on en est à débattre de petits paramètres, de virgules qu'il faut bouger dans une loi, de fiscalité qu'il faut bouger à la marge. On doit réinterroger profondément notre modèle. C'est pour moi ça, la vraie réponse aux doutes français et la vraie capacité à se projeter de l'avant et à se projeter vers l'avenir. On doit aussi inventer une autre manière de faire. Il y a urgence, selon moi, à partager le pouvoir et partager les responsabilités en France. L'État n'a pas vocation à s'occuper de tout. Ça ne veut pas dire qu'avant de prendre la moindre décision, l'État doit avoir l'accord, la signature de tous les syndicats. Ça ne veut pas dire qu'avant de décider, une collectivité locale doit nécessairement avoir l'accord de l'État. Au contraire, ça veut dire que chacun doit être clair dans ses responsabilités et avoir l'ensemble des leviers dans les responsabilités qui sont les siennes. On a chacun notre part à prendre pour le pays. Et c'est ça, pour moi, le chemin de la confiance. Et puis enfin, en 2027, il faudra que l'école soit au sommet de toutes nos priorités pour le pays. Parce que l'école, c'est l'assurance vie de la République, c'est l'assurance vie de la démocratie. L'école, c'est le chemin de la liberté et l'école, c'est le chemin de la prospérité. Quand on parle de l'école, c'est évidemment l'éducation, mais c'est la formation tout au long de la vie aussi. Finalement, cet objectif-là, on doit le porter pour toute la vie. Moi, je veux qu'en 2027, on puisse proposer aux Français de former sur 5 ans 20 millions d'actifs à l'intelligence artificielle. Pour être capable de se reconvertir, pour être capable de se réinventer, pour être capable de ne pas être remplacé par la machine, mais d'être toujours une plus-value par rapport à la machine. Je crois profondément qu'en remettant les idées au cœur du débat, en bâtissant du consensus, en évoluant vers une nouvelle manière de faire et une nouvelle méthode, en plaçant l'école au sommet de nos priorités et à la base de tout ce que nous voudrons présenter pour le pays, on vise l'objectif qui est l'objectif suprême pour nous et pour la politique, qui est de redonner confiance, de mettre fin aux doutes et de recréer de l'espoir. Et je crois que ce soir à Lyon, nous avons fait un pas dans cette direction. Alors merci à tous pour votre participation et au travail. Merci.

0: c'est Expression Directe avec Renaissance.
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2: Avec toutes les heures, des infos pratiques, locales et utiles. On est à Couëron. Jusqu'au 5 juin, il y a une collecte mise en place, une grande collecte solidaire de protection périodique. Les dons en question, des tampons et puis des serviettes hygiéniques jetables ou réutilisables à déposer à l'hôtel de ville dans le sas d'accueil ou au centre socioculturel Pierre Legendre. Je rappelle qu'on est à Couëron, c'est jusqu'au vendredi 5 juin. À Saint-Brévin-les-Pins, un après-midi dansant vous est proposé ce dimanche à partir de 13h30 au canotier. Une consommation et un goûter seront offerts. Et puis, ça très utile pour les jeunes adultes autour de vous, ou du moins titulaires du BAFA, c'est à Luçon qu'on a besoin d'eux. Pour les vacances de juillet, août, le service enfance a besoin de ces animateurs diplômés du BAFA. Il faut envoyer une candidature à l'accueil de loisirs. Voici l'adresse accueildeloisirs@jeunesse.luçon.fr à vos candidatures.
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0: groupe Supertramp en plein cœur des années 70, on écoutait Dreamer. Que votre dimanche soit doux, ici, sur votre radio. Sophie Nolvaux pour vous accompagner avec vos chansons préférées qui sentent bon les fêtes de famille, les célébrations, les après-midi ensoleillés et ce petit luxe de prendre le temps aujourd'hui. À suivre, Florent Pagny avec Si tu veux m'essayer et cette nouveauté signée Louane. C'est la première chanson de son prochain album. Une balade au piano percutante. Voici Conduire.
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1: La bonne idée, c'est Parents Cool, la plateforme de référence des familles. Et figurez-vous que cette plateforme est née en Vendée, à l'initiative de Priscilla Cizeron, niçoise d'origine, qui vient s'installer avec toute sa petite famille sur la côte des Sables-d'Olonne. Jeune maman isolée, ne connaissant pas bien le territoire, pour rencontrer d'autres mamans, elle commence par créer un groupe Facebook, Maman en Vendée, groupe toujours actif, qui rencontre un franc succès et suscite l'intérêt des commerces et entreprises. Elle décide alors d'aller plus loin. La plateforme Parents Cool voit le jour. Priscilla Cizeron.
2: Et je me suis dit, mais en fait, il faut créer une plateforme où on va centraliser toute l'information de façon géolocalisée, donc dans un annuaire, dans un agenda et également dans un blog, avec tout un relais via les réseaux sociaux. C'est vrai que il y a beaucoup, une grosse partie du site qui est fait pour l'activité enfants et famille. Donc là, vous allez retrouver les accrobranches, les balades, les parcs, enfin voilà, tout ça. On va avoir aussi une section associations et réseaux locaux. On va avoir aussi toute la partie culture et spectacle avec tout ce qui va pouvoir en fait être proposé pour le jeune public. On va avoir la partie événementielle des fêtes, tout ce qui est système de garde, école alternative, école privée. On va avoir aussi toute la partie grossesse et parentalité, puisqu'on va pouvoir aussi trouver des activités à faire enceinte, des shopping et créateurs locaux, donc où acheter des accessoires, des vêtements pour ses enfants, des créations locales, et également tout ce qui est partie week-end et séjour en famille.
1: Évidemment, pour les familles, l'accès à cette plateforme Parents Cool est totalement gratuit. Vous pouvez y effectuer vos recherches dans le domaine des activités familiales de loisirs, services ou commerces dans toute la Vendée. Pour les professionnels, plusieurs formulaires abonnements sont possibles pour afficher leur activité sur le site Parents Cool.
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0: Un titre pop et électro diablement efficace par la hit girl australienne Sia. On écoutait Gimme Love sur votre radio ici. Ne bougez pas, l'après-midi se poursuit avec Gloria Gaynor dans un instant avec I Will Survive, mais aussi avec Gérard Blanc et une autre histoire.
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2: Des records de chaleur précoce. Il a fait 31,1 degrés à Rennes hier et une première en France avec cette vigilance jaune à la canicule dans le Finistère. L'épisode du dôme de chaleur se poursuit au moins jusque demain. On fait un point juste après ce flash. C'est inquiétant selon le nouveau baromètre Opinionway pour la Fédération des entreprises de beauté. Un tiers des Français déclarent ne pas mettre de crème solaire malgré les risques pour la peau et c'est même la moitié chez les jeunes. La France condamne fermement les bombardements russes de la nuit dernière en Ukraine et lutte utilisation notamment d'un missile balistique hors Chernik. Ceux-ci peuvent être utilisés avec une ogive nucléaire. Pour Emmanuel Macron, il s'agit d'une fuite en avant et l'impasse de la guerre d'agression de la Russie. Il le dit sur le réseau social X. Au Moyen-Orient, par contre, les Américains se veulent optimistes. Le secrétaire d'État américain Marco Rubio promet que la signature finale d'un accord avec l'Iran pourrait avoir lieu dans les prochaines heures. C'est la feria à Nîmes ce week-end avec son million de visiteurs. 28 personnes ont été interpellées depuis le début des festivités. Jeudi, 28 personnes se sont vues retirer provisoirement leur permis suite à un contrôle d'alcoolémie. Il y a 500 gendarmes déployés jusque lundi, selon ICI Gare-Lozère, pour assurer la sécurité des participants. Et puis, record d'audience pour Roland Garros. La semaine de qualification de lundi dernier jusque hier au tournoi de tennis a attiré 138 000 spectateurs. Une première porte d'Auteuil. Le tournoi officialisement, qui débute officiellement aujourd'hui avec 30 Français en lice, mais sans Arthur Fils. Il a déclaré forfait en raison d'une blessure.
3: 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Bon après-midi à l'écoute de votre radio locale, ICI Loire-Océan. La formule pour la météo à retenir pour aujourd'hui, mais également pour demain, c'est très beau, trop chaud. On est 10 degrés au-dessus des normales saisonnières. Cet après-midi, une fois de plus, pour le 44 et le 85, c'est des maximales entre 31 et 32 degrés. Ça a même augmenté depuis hier. Préservez-vous de la chaleur, prenez des nouvelles des personnes sensibles à cette chaleur autour de vous. Demain, ça monte même jusqu'à 34 degrés. Restez vigilants.
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0: Dire Straits avec Money for Nothing pour poursuivre ce dimanche après-midi ici sur votre radio. C'est Sophie Nolveau pour vous accompagner comme chaque week-end avec notamment des conseils utiles et pratiques à côté de chez vous. Et vous le savez, on reste connecté en musique avec dans une poignée de secondes vos trois chansons françaises à la suite. Louis Bertignac et les visiteurs, le dernier Benabar, ainsi que Véronique Sanson.
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0: Après la séparation du groupe Téléphone, Louis Bertignac et les Visiteurs, c'est un nouveau band dorénavant. Et ces idées-là, c'est un énorme tube en 87. Vous écoutez Ici, et je peux vous dire qu'Eros Ramazzotti nous rejoint juste après quelques infos d'ici.
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2: Avec des heures, des infos pratiques locales et utiles. Vous connaissez Icar, le chanteur ? Il va démarrer une traversée à pied de la Vendée tout seul pendant quelques semaines. Ça commence ce lundi sur Noirmoutier. Vous le rencontrerez peut-être à la cabane d'Adrien par exemple. Mais le soir, il sera en concert au Jardin du Vent de Notre-Dame-de-Mont. Ensuite, jusqu'au 31 mai, c'est une période de mobilisation pour les bénévoles de la Croix-Rouge. Pour financer leurs actions locales, sachez qu'avec 4 euros, vous donnez un panier repas complet à ceux qui en ont besoin. Le reste des informations sur le site officiel. Et puis on termine sur la presqu'île avec la petite enfance à l'honneur, les enfants de 0 à 6 ans et leurs parents. Des super temps autour du jeu, comme ce mercredi 27 mai, découverte des premiers jeux de société de 15h30 à 18h30 à la médiathèque Place Vignoble. Vous pouvez amener votre petit tout à partir de 18 mois, mais une réservation est fortement conseillée.
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0: c'est le papa célèbre de la non moins célèbre Lily Collins, la star d'Emily in Paris. On écoutait Another Day in Paradise sur votre radio ici. Dimanche 24 mai, je vous souhaite un très joyeux anniversaire. Et ça fait certainement la fête aussi hein, chez Philippe Lafontaine ou encore chez Pierre Demar aujourd'hui.
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0: Et puis il y a Eric Cantona qui fête ses 60 ans. Allez, dans quelques minutes, les infos de 15h. D'ici là, on retrouve la musique avec Nathalie Imbruglia, M. Pokora et le duo Véronique Jeannot et Laurent Voulzy. Je vous souhaite un bel après-midi.
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1: Vous écoutez ici, bel après-midi, il est 15h. Toute l'info en France et dans le monde en 90 secondes avec Benjamin Mathieu.
2: Les fortes chaleurs et leurs conséquences. Un jogger est mort aujourd'hui à Paris. Il participait à une course dans le 20e arrondissement de la capitale. 8 autres sont en urgence absolue. Ils participaient, eux, à une course dans le Val-de-Marne. L'épisode de chaleur devrait atteindre son paroxysme en début de semaine jusqu'à mercredi, dit Météo France. Le chauffard qui a percuté et grièvement blessé vendredi soir 3 personnes a été mis en examen et placé en détention provisoire. Il participait à un rassemblement illégal de tuning à Reims. Il était alcoolisé et roulait sans permis au moment des faits. Le trentenaire avait déjà été condamné à une quinzaine de reprises. La députée écologiste Sandrine Rousseau appelle à l'annulation des concerts de Patrick Bruel. Selon elle, il y aura forcément des féministes qui manifesteront. Le chanteur est au cœur de révélations de viol et de violences à caractère sexuel dévoilées dans la presse. Courtisé par tous les grands clubs, l'entraîneur du RC Lens, Pierre Sage, reste au club. Le récent vainqueur de la Coupe de France le confirme ce midi dans Téléfoot sur TF1. L'Ukrainienne Marta Kostyuk, très émue après sa victoire au premier tour de Roland-Garros. La nuit dernière, un missile s'est abattu à 100 mètres du domicile de ses parents à Kiev. « Toutes mes pensées et mon cœur étaient tournés vers le peuple ukrainien aujourd'hui », dit-elle à la fin du match. Et puis ce sera peut-être le dernier match de sa carrière. On attend beaucoup de monde sur le court Philippe Châtrier ce soir. À partir de 20h15, pour le dernier Roland-Garros de Gaël Monfils, il sera opposé à un autre Français, Hugo Gaston.
3: 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Bon après-midi à l'écoute de votre radio locale, ici Loire-Océan. La formule pour la météo à retenir pour aujourd'hui, mais également pour demain, c'est très beau, trop chaud. On est 10 degrés au-dessus des normales saisonnières. Cet après-midi, une fois de plus, pour le 44 et le 85, c'est des maximales entre 31 et 32 degrés. Ça a même augmenté depuis hier. Préservez-vous de la chaleur, prenez des nouvelles des personnes sensibles à cette chaleur autour de vous. Demain, ça monte même jusqu'à 34 degrés. Restez vigilants.
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0: Bee Gees à l'instant avec Too Much Heaven. Bon dimanche de Pentecôte à l'écoute de votre radio ici. Sophie Nolvaux avec vous pour vous guider parmi les infos pratiques et utiles près de chez vous et vous inviter à pousser la chansonnette où que vous soyez avec les trois chansons françaises à la suite.
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0: Il y aura Michel Sardou, Amir et Mylène Farmer aussi. Je vous souhaite un très bel après-midi.
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0: écoutez votre radio ici, c'était Michel Sardou avec Musulmane. À suivre, Madonna avec Into the Groove, juste après quelques infos d'ici.
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1: 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Voici venir le grand concert du Chœur Universitaire de Nantes. Ça sera la semaine prochaine à l'église Notre-Dame de Bonport. Il y aura un cycle de concerts sur le thème de l'eau et ça sera le dernier concert de la saison musicale de printemps pour le Chœur Universitaire. Restons à Nantes, là aussi le week-end prochain, à Portevent, ce nouveau lieu qui s'ouvre samedi prochain à la culture iranienne. Journée iranienne, voix, culture et saveur. L'idée, c'est de proposer un regard différent sur l'Iran à travers des récits, pratiques artistiques, la calligraphie perse et bien sûr la gastronomie. Rendez-vous à Portevent tout samedi prochain. Terminons avec un vide-grenier organisé ce dimanche à Marsac-sur-Don. C'est Marsac en fait. La deuxième édition qui se déroule au parc de la mairie est à la salle des Trois Arches. Il y a un vide-grenier de 7h à 18h, des jeux de piste, un marché et à la fin du vide-grenier, c'est un DJ qui prend le relais à partir de 18h.
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0: chanson est culte, Nothing from Nothing, sur votre radio ici. Billy Preston est pianiste à 3 ans, organiste à 6 et apparaît dans un film hollywoodien à 11 ans. Mais forcément, c'est pas fini. Il va croiser la route des Beatles à 16 ans et on va d'ailleurs souvent le surnommer le cinquième membre des Beatles. Dans quelques minutes, il sera 16h. Rendez-vous avec l'info en français dans le monde en 90 secondes pour nous y emmener Eddie Mitchell, Taylor Swift et le duo Bernard Lavillier et Nicoletta. Je vous souhaite un magnifique après-midi.
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1: 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Toute l'info en France et dans le monde en 90 secondes avec Benjamin Mathieu.
2: Dôme de chaleur, Paris pourrait connaître une série de 8 jours consécutifs de forte chaleur, alerte Météo France du jamais vu en mai. Le Finistère est quant à lui en vigilance jaune canicule. L'alerte est prolongée demain et il a fait 33 degrés à Brest aujourd'hui, soit 16 degrés de plus que les normales de saison. Dans ce contexte, la mort d'un homme qui participait à une compétition de course à pied interroge. L'homme d'une cinquantaine d'années participait à une course dans le 20e arrondissement de Paris. Il a fait un malaise cardiaque. 8 autres runners sont en urgence absolue. Il participait à une autre course dans le Val-de-Marne en Ile-de-France. Puis dans les Alpes-Maritimes, 3 coureurs de la Ronde des Plages ont été hospitalisés en état grave. Soyez très vigilants, consultez notre article sur les symptômes d'un coup de chaud sur notre site ici.fr. La guerre en Ukraine qui s'invite à Roland-Garros. Marta Kostyuk, 15e joueuse mondiale, a disputé selon ses termes l'un des matchs les plus difficiles de sa vie au premier tour des internationaux de France. Hier, la maison de ses parents près de Kiev a été visée par un missile qui s'est abattu juste à côté. La Russie qui a mené de vaste bombardement dénoncé par Emmanuel Macron. Une fuite en avant et l'impasse de la guerre d'agression de la Russie, dit-il sur le réseau social X. Et puis du côté des Français, victime de maux gastriques, Arthur Géa a été sorti d'entrée, tout comme Kyrgan Jacquet. Chez les femmes, défaite également de Clara Burel. 11 tricolores sont programmés aujourd'hui, notamment ce duel franco-français entre Gaël Monfils, qui joue son dernier Roland-Garros, et Hugo Gaston.
3: 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Bon après-midi à l'écoute de votre radio locale, ici Loire-Océan. La formule pour la météo à retenir pour aujourd'hui, mais également pour demain, c'est très beau, trop chaud. On est 10 degrés au-dessus des normales saisonnières. Cet après-midi, une fois de plus, pour le 44 et le 85, c'est des maximales entre 31 et 32 degrés. Ça a même augmenté depuis hier. Préservez-vous de la chaleur, prenez des nouvelles des personnes sensibles à cette chaleur autour de vous. Demain, ça monte même jusqu'à 34 degrés. Restez vigilants.
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0: écoutez ici avec Stevie Wonder et Part-Time Lover. C'est Sophie Nolveau pour redémarrer cette nouvelle heure ensemble. Et à l'heure du goûter, si vous êtes d'accord, eh bien on repart pour une belle fin d'après-midi avec des titres choisis pour prolonger la douceur de ce dimanche et de ce long week-end d'ailleurs. Dans les prochaines minutes, France Gall avec Tout pour la musique. Mais tout de suite, voici une nouveauté signée Gaëtan Roussel, Tout s'en va.
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1: De la bioluminescence. Un phénomène fascinant qui transforme les plages de l'Atlantique en véritable film de science-fiction. L'océan s'allume au fil des vagues et les baladeurs nocturnes sont obligés de se frotter les yeux pour être sûrs qu'ils n'ont pas d'hallucinations tellement la scène est magique. Les vagues deviennent bleues et les courageux qui rentrent dans l'eau à ce moment-là transforment chaque mouvement dans l'eau en lumière bleue, comme s'ils avaient des pouvoirs magiques. C'est arrivé il y a un peu plus de 2 semaines de ça à Saint-Jean-de-Monts et il y a quelques jours à peine du côté du Croisic et du Pouliguen.
2: Mais alors, qu'est-ce qui brille exactement, Lucie ?
1: Du phytoplancton. Il s'illumine pour se protéger. Alors, on ne sait pas exactement pourquoi, parce qu'il ne nous l'a pas dit, parce que ça parle pas beaucoup, le plancton, voilà. Mais les scientifiques s'accordent à dire que c'est un moyen de défense, soit pour éblouir les prédateurs potentiels et les faire fuir, soit au contraire pour mettre en lumière d'autres cibles potentielles que les prédateurs pourraient manger à la place du phytoplancton. Plutôt malin comme mécanisme de défense. Et c'est exactement parce que le phytoplancton utilise la lumière pour se défendre qu'il se met à briller quand il est en mouvement. Chaque mouvement d'un prédateur potentiel active ses enzymes qui fabriquent de la lumière. C'est le même phénomène qu'utilisent les lucioles. C'est fascinant et impressionnant. Et vous savez quelle autre chose fascinante j'ai appris en écrivant cette chronique ? Plus de 75% des animaux qui vivent dans les océans sont bioluminescents. Ça veut dire qu'ils ont dans leur corps la capacité de créer de la lumière. Je trouve ça complètement dingue. Si vous voulez un jour avoir la chance de voir des phytoplanctons bioluminescents sur une plage de Loire-Atlantique ou de Vendée, il va falloir veiller jusqu'à ce que la nuit soit noire, de préférence par soir de nouvelle lune, parce qu'il fait encore plus nuit, et il faut qu'il fasse chaud, qu'il n'y ait pas de vent pour que la mer soit calme, et qu'elle soit un petit peu plus chaude que d'habitude. Vous aurez à ce moment-là réuni tous les éléments, et le reste, ce sera seulement de la chance.
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0: Paolo Conte avec Via Conme sur votre radio locale ici. Avant de fêter dignement la journée mondiale du bricolage avec Gad Elmaleh et Kian Kojandi dans l'humour en tube, on vous donnera des conseils utiles près de chez vous. Alors ne bougez surtout pas, ce sera après Billy Paul et après le nouveau single de Vanessa Paradis. Bon dimanche. 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

0: On vient tous de fredonner Your Song de Billy Paul sur votre radio ici. La suite, ce sera avec Daniel Balavoine et une chanson qu'il a composée d'ailleurs pour célébrer la naissance de son fils Jérémy. Mais tout de suite, voici des infos pratiques d'ici.
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2: 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On est à Couëron. Jusqu'au 5 juin, il y a une collecte mise en place. Une grande collecte solidaire de protection périodique. Les dons en question, des tampons et puis des serviettes hygiéniques jetables ou réutilisables à déposer à l'hôtel de ville dans le sas d'accueil ou au centre socioculturel Pierre Legendre. Je rappelle qu'on est à Couëron. C'est jusqu'au vendredi 5 juin. À Saint-Brévin-les-Pins, un après-midi dansant vous est proposé ce dimanche à partir de 13h30 au canotier. Une consommation et un goûter seront offerts. Et puis, ça très utile pour les jeunes adultes autour de vous, ou du moins titulaires du BAFA, c'est à Luçon qu'on a besoin d'eux pour les vacances de juillet, août. Le service enfance a besoin de ces animateurs diplômés du BAFA. Il faut envoyer une candidature à l'accueil de loisirs. Voici l'adresse accueil-de-loisirs@jeunesse.luçon.fr à vos candidatures.
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0: Vous écoutez ici, c'était Julien Lib avec Autrement. Aujourd'hui, dimanche 24 mai, jour de la Pentecôte, c'est la journée mondiale du bricolage. Pour la fêter dans l'humour en tube, Fred Ballard nous emmène dans une enseigne qui a su nous convaincre que monter un meuble soi-même, c'était du bricolage.
1: T'as vu chez Ikea, on te donne des mètres en plastique pour mesurer ce que tu vas acheter. Au début, tu mesures que ce que tu vas acheter. Et petit à petit, il devient une maladie bizarre, tu veux tout mesurer.
2: Oui, bah alors c'est le premier signe que le virus du bricolage est en nous. Hein. Ça commence par un mètre et ensuite, en général, on se balade avec un cruciforme dans la poche arrière. Et c'est parti pour une après-midi que Gad surkiffe.
1: C'est pratique, mais j'aime pas y aller, quoi. J'aime pas parce que déjà, à chaque fois que tu dis que tu vas y aller, il y a quelqu'un de ta famille qui veut venir avec toi, ça m'énerve. Et si ils viennent pas avec toi, ils te demandent de leur ramener un truc comme si t'allais dans un pays lointain, tu sais. En plus, quand t'arrives dans ces magasins, c'est le temple de la dispute des couples. Tous les couples, ils s'embrouillent là-bas. T'as que des mecs en train de dire à leur femme, fais voir, ouais, prends-le, ça rentrera jamais, mais prends-le.
2: Voilà, si jamais ça rentre, ben, y a une autre phrase qui dit, alors tu vois, je te l'avais dit que ça rentrerait. Et c'est une fois arrivé qu'on se lance dans la phase dite de bricolage, une étape qui plaît beaucoup à Kian Kojandi.
3: J'ai essayé de fixer la planche B à la planche D avec la vis B5, mais ça marchait pas. Je me suis rendu compte que j'avais confondu la planche B avec la planche H, qui est pareil, mais avec deux autres trous sur le côté. Je me suis senti triste, j'ai crié. J'ai marché pieds nus sur une vis C2. J'ai dit des gros mots. J'ai regardé l'étape 9 pendant environ 20 minutes. J'ai sauté l'étape 9. Bref, j'ai monté un meuble.
2: Oui, pas tout le monde n'a pas la même façon de fêter la journée du bricolage. Hein. Le jour où il y aura marqué temps de montage, bref, sur la notice des meubles en kit, on sera sauvé. En attendant, on a le droit de se marrer en regardant la bibliothèque Strungluck penchée sur la droite.
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0: Excellente fin d'après-midi, vous écoutez ici et c'était ABBA bien sûr avec The Winner Takes It All. Pour vous guider vers les infos de 17h, je vous propose Roberta Flack et le doux duo Pascal Obispo et Francis Cabrel.
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1: Vous écoutez ici, belle fin d'après-midi, il est 17h. Les infos présentées par Benjamin Mathieu.
2: La vigilance jaune étendue à 13 départements après le Finistère. 12 autres départements de l'Ouest et du Centre sont placés en vigilance jaune canicule. L'épisode de chaleur est précoce et remarquable, affirme Météo France. Plusieurs records de température pour un mois de mai ont été battus, notamment dans l'Ouest. Le mercure est ainsi monté à 32,7 degrés à la station de mesure de Paluau en Vendée. Cette vague de chaleur va durer jusqu'au milieu de la semaine qui arrive. En Ile-de-France, un jogger est mort ce matin alors qu'il participait à une course à Paris. 8 autres runners sont en urgence absolue. Ils participaient à une autre course dans le Val-de-Marne. Et puis dans les Alpes-Maritimes, 3 coureurs de la ronde des plages ont été hospitalisés en état grave. Soyez vigilants aux coups de chaud et évitez le sport pendant les heures les plus chaudes de la journée. Le ministère de la Justice demande aux magistrats de garantir le signalement de toute affaire de violence sexuelle ou sexiste en milieu scolaire ou périscolaire. Gérald Darmanin adresse une circulaire ce week-end aux magistrats dans laquelle on peut lire que leur traitement constitue une urgence absolue. À Paris, 2 animateurs âgés de 44 et 52 ans, soupçonnés de faits à caractère sexuel sur une vingtaine d'enfants, ont été mis en examen et écroués vendredi. Une enquête pour meurtre ouverte à Échirolles, en périphérie de Grenoble, après la découverte d'un corps dans une voiture incendiée ce matin. La victime a été atteinte par des tirs d'armes à feu. Elle n'a pas encore été identifiée. À Roland-Garros, on attend toujours la qualification d'un Français. 11 tricolores sont au premier tour des internationaux de France. Benjamin Bonzi a logiquement été battu en 3-7 par le numéro 3 mondial Alexandre Zverev. On est sûr au moins d'avoir un Français qualifié au second tour ce soir, puisque Gaël Monfils affronte Hugo Gaston en fin de journée. Et puis une fusée chinoise va décoller ce soir, à son bord un astronaute qui va passer une année en orbite autour de la Terre. Une mission test avant d'envoyer des astronautes sous la Lune avant 2030 pour un long séjour sur notre satellite.
1: 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Bon après-midi à l'écoute de votre radio locale, ici Loire-Océan. La formule pour la météo à retenir pour aujourd'hui, mais également pour demain, c'est très beau, trop chaud. On est 10 degrés au-dessus des normales saisonnières. Cet après-midi, une fois de plus, pour le 44 et le 85, c'est des maximales entre 31 et 32 degrés. Ça a même augmenté depuis hier. Préservez-vous de la chaleur, prenez des nouvelles des personnes sensibles à cette chaleur autour de vous. Demain, ça monte même jusqu'à 34 degrés. Restez vigilants.
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toujours branché sur votre radio ici, c'était Alain Bachung avec Vertige de l'amour. Sophie Nolveau, au micro de votre dimanche, on est tranquille, on se change les idées et c'est la musique justement qui nous détend en toutes circonstances. Johnny Hallyday nous arrive juste après Miley Cyrus avec Dream as One.

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1: Et on va prendre un petit peu de hauteur. On est à la Roche-sur-Yon, à l'aéroport des agents, pour une séance un peu particulière. Bonjour Arnaud, on est où exactement?
2: Alors ici on est chez Top Gun Voltige, voilà, une société qui est dédiée au vol à sensation. Le vol à sensation c'est quoi? Eh bien c'est des baptêmes de l'air sur des machines qui sortent de l'ordinaire. Puisque ici nous avons deux avions de chasse, des anciens avions des pays de l'Est. Alors c'est un vol qui dure à la base 30 minutes. Ça nous permet d'aller Noirmoutier, les Sables d'Olonne et revenir à la Roche-sur-Yon et en faire une petite séance de voltige. Ou l'autre itinéraire, par exemple, c'est le tour de l'île de Ré. Ces itinéraires durent une vingtaine de minutes, qu'on vole à 450 km/h, 7 km et demi à la minute, donc c'est quand même plutôt rapide. Et puis on termine le vol par une séance de voltige qui dure entre 4 et 6 minutes et que l'on fait en fonction des volontés, des désirs de nos passagers.
1: Alors c'est un vol qui ne demande aucune aptitude physique particulière. Alors on est pied de l'échelle, prêt à monter à bord.
2: L'avion, c'est un ancien avion de chasse, donc il est équipé toujours en tant que tel. Donc on revêt une combinaison de vol, des chaussures montantes, et par-dessus cela, on va mettre un gilet de sauvetage et le fameux pantalon anti-G qui permet donc de résister aux facteurs de charge, ces fameux G qu'on voit un petit peu souvent dans les documentaires.
1: Et je vous le dis tout de suite, je ne suis pas monté à bord, je suis resté sur le plancher des vaches, le petit déjeuner n'était pas loin. Je vous laisse le plaisir évidemment d'essayer de vivre ce vol dans un avion de chasse et vous vous posez la question... Combien ça coûte?
2: Alors le vol de 30 minutes est proposé à partir de 3199 € au départ de La Roche-sur-Yon. Et le passager peut prendre le commande de l'avion de chasse, il est en double commande. Les pilotes ici, ils sont instructeurs sur le type de machine. Donc on est là pour transmettre notre passion et pourquoi pas permettre d'élever les vocations si nos passagers sont plutôt jeunes. Et tout simplement, la plupart du temps, accomplir un rêve d'enfant. Voilà.
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0: Bonne route si vous êtes en ce moment dans la voiture, à l'écoute de votre radio ici. C'était Santa avec Recommence-moi. Au sommaire du prochain quart d'heure, les infos près de chez vous et la musique qui nous fait vibrer. Il y aura Louane avec Conduire et David Bowie avec Let's Dance. À tout de suite.
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1: Son nouvel album est prévu pour le mois de novembre. Encore un peu de patience. On écoutait Louane avec Conduire sur votre radio ici. Dans un instant, je vous emmène à l'Hôtel California en compagnie des Eagles. Mais d'abord, place aux infos d'ici.
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3: Avec des heures, des infos pratiques locales et utiles. Vous connaissez Icar, le chanteur ? Il va démarrer une traversée à pied de la Vendée tout seul pendant quelques semaines. Ça commence ce lundi sur Noirmoutier. Vous le rencontrerez peut-être à la cabane d'Adrien par exemple. Mais le soir, il sera en concert au Jardin du Vent de Notre-Dame-de-Mont. Ensuite, jusqu'au 31 mai, c'est une période de mobilisation pour les bénévoles de la Croix-Rouge. Pour financer leurs actions locales, sachez qu'avec 4 euros, vous donner un panier repas complet à ceux qui en ont besoin. Le reste des informations sur le site officiel. Et puis, on termine sur la presqu'île avec la petite enfance à l'honneur, les enfants de 0 à 6 ans et leurs parents. Des super temps autour du jeu, comme ce mercredi 27 mai, découverte des premiers jeux de société de 15h30 à 18h30 à la médiathèque Place Vignoboul. Vous pouvez amener votre petit tout à partir de 18 mois, mais une réservation est fortement conseillée.
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0: C'est une jolie recette que nous offre Jake et Carla pour ce début de soirée sur votre radio ici. Allez, il est l'heure de revivre l'histoire, comme chaque week-end à cette heure-ci, avec Stéphane Bern. Et aujourd'hui, on voyage au temps de l'Empire romain et d'Attila.
1: Roi des Huns, fléau de Rome, Attila meurt. Pas d'épée, pas de champ de bataille, mais d'un vulgaire saignement de nez. Je vais vous raconter. La formule est célèbre. Là où Attila a passé, l'herbe ne repousse plus.
2: Et un comme moi, il n'y en a pas deux. Je suis le fléau de Dieu.
1: Pendant 20 ans, le roi des Huns a semé la terreur de la Gaule à l'Italie, incendiant villes et campagnes. En 453, il n'est plus seulement un conquérant, c'est une figure qui fait trembler tout l'Occident romain, pire qu'un séisme à Pompéi. Mais derrière le mythe du fléau de Dieu, un homme. Polygame, il cumule les épouses comme certains collectionnent les cartes Pokémon. Au printemps 453, il se marie une nouvelle fois avec la toute jeune Ildiko. Les noces sont célébrées dans la Liesse et la nuit de fête est fastueuse, musique, festin, vin à flot et sans doute le lac du Connemara à fond pour clôturer la soirée. Oui, parce qu'à toute époque, il y a toujours quelqu'un pour mettre du sardou, classique. Mais au matin, Ildiko pousse un cri de terreur. En constatant qu'Attila est gisant devant elle, le bas du visage couvert de sang. Le chef des Huns est mort durant sa nuit de noces. Mais que s'est-il passé? Les rumeurs d'empoisonnement ou d'assassinat vont bon train. Mais une autre hypothèse persiste. Un saignement du nez très abondant durant la nuit peut être causé par une hémorragie cérébrale due à un abus d'alcool au cours de cette nuit de fête. Attila aura résisté aux flèches, aux légions et aux forteresses, mais pas à sa dernière cuite. De là à dire qu'il avait un verre dans le nez. Comme dit le célèbre dicton que je viens tout juste d'inventer, « Nez qui saigne, fin de règne ». Alors, méfiez-vous des fêtes trop joyeuses.
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0: n'y a pas à dire, c'est une pure beauté. Over the Rainbow par le chanteur hawaïen Iz à l'instant. Dans quelques minutes, il sera 18h pour les infos. Avant ça, c'est le retour de la musique avec Bruno Mars, mais aussi Jeanne Masse.
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1: Vous écoutez ici, il est 18h, bon début de soirée. Les infos présentées par Benjamin Mathieu.
2: Un quinquagénaire est mort ce matin alors qu'il participait à une course à pied à Paris dans le 20e arrondissement. 10 autres personnes ont été hospitalisées en urgence absolue sur une course à Maison-Alfort dans le Val-de-Marne. La France qui est touchée depuis 3 jours par un épisode de forte chaleur inédit aussitôt dans l'année. Une vague de chaleur qui s'accompagne d'une qualité de l'air assez mauvaise sur la quasi-totalité de l'Île-de-France. Il y a désormais 13 départements français qui sont placés en vigilance jaune canicule, principalement dans l'ouest et le centre de la France. Des températures allant jusqu'à 35 degrés sont attendues sur l'ouest du pays, à l'intérieur des terres, voire ponctuellement 36 degrés, nous dit Météo France. Une jeune femme de 36 ans est, elle, morte noyée ce dimanche après-midi dans un étang à Rochevogue, en Alsace. Plusieurs centaines de personnes, en raison de cette vague de chaleur, étaient venues se rafraîchir au haut plan d'eau à cause des températures élevées, donc, qui sont montées jusqu'à 33 degrés dans le département. Sandrine Rousseau demande l'annulation des concerts de Patrick Bruel. La députée écologiste évoque la mise en danger des femmes qui travaillent avec le chanteur, suspectées depuis plusieurs jours de viol et d'agression sexuelle. En sport, des milliers de supporters de l'UBB qui fêtent le deuxième titre de champion d'Europe de rugby consécutif, des rugbyman bordelais, les joueurs qui ont défilé à bord d'un bus dans le centre-ville. Ils ont ensuite été accueillis à la mairie et vont ensuite se rendre au stade Chabandelmas. C'est à suivre sur Ici Gironde. La joueuse de tennis ukrainienne Marta Kostyuk en larmes à la fin de son match victorieux à Roland-Garros tout à l'heure. Un missile russe s'est abattu à 100 mètres du domicile de ses parents près de Kiev hier. L'un des matchs les plus difficiles de ma vie, a dit la joueuse sous les applaudissements du public. La journée n'a pour l'instant guère souri aux joueurs français. Les 5 premiers d'entre eux engagés ont tous pris la porte sans réussir à gagner le moindre set. Et puis l'Élysée salue le rôle important joué par la France dans les films récompensés au palmarès du Festival de Cannes hier soir. Chacun des 10 films primés a un producteur ou un coproducteur français. Se félicite l'Élysée dans un communiqué.
1: 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Bon début de soirée à l'écoute d'ici Loire-Océan. Bon, cette journée a été bien trop chaude, vous l'avez senti passer. Demain, lors de ce week-end prolongé, eh bien, les maximales vont encore augmenter. On va jusqu'à 34 ce lundi de Pentecôte. J'espère que vous pourrez vous rafraîchir, rester à l'ombre, buvez froid autant que possible, prenez des nouvelles des personnes sensibles à la chaleur autour de vous. Baisse des températures, c'est vite fait de le dire, à partir de mardi, retour de la pluie la semaine prochaine encore.
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C'était Laurent Voulzy avec Bubble Star. Vous écoutez ici, merci pour votre fidélité. Sophie Nolveau pour vous tenir compagnie jusqu'à 19h. On va étirer le dimanche jusqu'à la dernière note pour certains et profiter du long week-end avec le jour férié de demain pour d'autres. Dans les prochaines minutes, Mike and the Mechanics, juste après les Enfoirés avec L'île au trésor.

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1: Oui, oui, bah, on se revendique du coup la meilleure carte des vins de Nantes, pas que des muscadets, mais effectivement les muscadets ont la part belle. Et on a déjà là à l'ouverture 50 domaines à la carte.
2: Voilà, Sébastien, le sommelier, est avec nous. Qu'est-ce que vous allez faire goûter?
3: Là, on est donc sur un Valette du domaine des Tilleuls. On va sur 2019, c'est un millésime qui était quand même assez chaud, donc sur un élevage de 24 mois.
1: Alors du coup, l'Esprit, c'est un lieu chaleureux, convivial, avec une cuisine nantaise créative qui se veut tout de même accessible en prix. Par exemple, le midi en semaine sera entrée plat dessert 25€ et 32€ le week-end. L'idée, c'était de faire vraiment une cuisine nantaise, d'aller piocher dans le terroir nantais. Une entrée, on a une brioche, voilà, on l'a fait toaster au beurre. Dessus, on va mettre du curé nantais, évidemment, donc on va faire griller. Ensuite, par-dessus, on met un petit condiment poire mâche nantaise. Il y a un petit côté sucré-salé, mais une belle fraîcheur du coup avec la mâche. Dessus, on met le miel de la frémoire, parce qu'il faut savoir que dans le parc, il y a un apiculteur, donc on travaille son miel. Un plat, je dirais qu'en ce moment, on a une poitrine de cochon qui est confite et grillée. Donc c'est un label rouge vendéen qu'on travaille. Et on le sert avec un beurre blanc. Donc le beurre blanc,
2: c'est original quand même.
1: C'est typique de Nantes. On le voit plus avec du poisson, mais ça marche vraiment super bien aussi avec de la viande. Et nous, on aura tout le temps un beurre blanc à la carte, des petites pommes de terre grenaille, et sinon après tout autour de l'oignon. Donc il y a une petite compotée d'oignon, il y a une crème d'oignon, il y a des pickles d'oignon.
2: Et alors là, Thibaut, c'est la fameuse poitrine de porc au beurre blanc.
3: Exactement. Alors déjà, on part sur un super bon porc label rouge, fermier, élevé au foin, et un peu inattendu, beurre blanc qu'on associe plus habituellement avec du poisson, mais qu'on trouve qui marche vraiment bien avec la viande blanche. Et on essaie justement de ramener le vin dans l'assiette et dans le verre.
2: Bon, et ben voilà, ben je vais goûter la poitrine de porc au beurre blanc, c'est une première. Donc à l'assiette est très très belle, bien présentée, félicitations au chef, et on va déguster.
1: De toute façon, à la carte, il y aura tout le temps un plat végétarien, un poisson, une viande. Voilà. Donc nous, on aura une carte courte, mais qui sera renouvelée très régulièrement. Là, en ce moment, sur l'été, pour la guinguette, on a un fish and chips. Et la particularité, c'est que la tempura, c'est-à-dire ce qui englobe, ce qui fait la panure du poisson, on l'a fait avec des bulles nantaises. Traditionnellement, on l'a fait avec de l'eau pétillante ou de la bière. Et nous, on a décidé de le faire avec des bulles nantaises.
2: Testé, approuvé, le Château de la Frémoire, son restaurant qui est ouvert. En belle saison, on l'a dit, du mercredi au dimanche midi, et à partir de l'automne, du mardi midi au samedi midi. Merci Robin Kermadec.
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1: Très bon dimanche à l'écoute de votre radio ici. C'était Zao de Sagazan avec la symphonie des éclairs. Dans le prochain quart d'heure, on vous distille des conseils utiles autour de vous. Ensuite, on va retrouver Patrice Gascoin pour les coulisses télé du Grand Prix du Canada. Ce sera juste après Charles Doré et Murrayhead.
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0: Vous êtes tranquille à la maison, à l'écoute de votre radio ici et de Charles Doré, avec famille ou pas famille. Les Four Non Blunts nous rejoignent dans un instant avec WhatsApp, mais tout de suite, des infos près de chez vous.
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2: Avec toutes les heures, des infos pratiques, locales et utiles. Voici venir le grand concert du Chœur Universitaire de Nantes. Ça sera la semaine prochaine à l'église Notre-Dame de Bonport. Il y aura un cycle de concerts sur le thème de l'eau et ça sera le dernier concert de la saison musicale de printemps pour le chœur universitaire. Restons à Nantes, là aussi le week-end prochain, à Portevent, ce nouveau lieu qui s'ouvre samedi prochain à la culture iranienne. Journée iranienne, voix, culture et saveur. L'idée, c'est de proposer un regard différent sur l'Iran à travers des récits, pratiques artistiques, la calligraphie perse et bien sûr la gastronomie. Rendez-vous à Portevent tout samedi prochain. Terminons avec un vide-grenier organisé ce dimanche à Marsac-sur-Don. C'est Marsac en fête, la deuxième édition qui se déroule au parc de la mairie et à la salle des Trois Arches. Il y a un vide-grenier de 7h à 18h, des jeux de piste, un marché et à la fin du vide-grenier, c'est un DJ qui prend le relais à partir de 18h.
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0: ici sur votre radio, on écoutait Michel Polnareff avec Lettres à France. Place aux coulisses télé maintenant avec Patrice Gascoigne. Bonsoir Patrice.
1: Bonsoir Sophie.
0: Aujourd'hui, vous nous parlez télévision et Formule 1. Et la chaîne qui fait du bruit sur ce sujet, eh bien c'est Canal+.
1: Si vous avez un voisin qui regarde les grands prix de Formule 1 sur Canal+, il est possible qu'il monte un petit peu trop le son. Alors préparez-vous parce que ce soir c'est le Grand Prix de Formule 1 du Canada en direct de Montréal qui vous tend son volant. La Formule 1, la télévision française, ça se regarde sur Canal+, en l'occurrence dès ce soir. Ça commence à 20h50 avec le magazine La Grille Formule 1 qui vous présente les enjeux, les forces en présence sur la grille de départ. Départ du Grand Prix du Canada qui aura lieu à 22h en direct, toujours devant les caméras de Canal+. Et pour vous donner envie de regarder, les équipes de Canal+, produisent des bandes-annonces des Grands Prix qui ressemblent furieusement à des bandes-annonces de cinéma tellement elles sont belles, spectaculaires. J'ai demandé au directeur des sports du groupe Canal+, Thomas Sénécal, de nous expliquer si concevoir une bande-annonce a impliqué vraiment des techniques de production très particulières. Thomas Sénécal.
2: Ah oui, il y a une patte Canal+ pour les bandes-annonces de sport. La bande-annonce, sa première fonction, c'est, comme son nom l'indique, d'annoncer un rendez-vous. Ça, c'est sa fonction, c'est son aspect utilitaire. Mais le plus de Canal+, c'est d'en faire des vitrines qui incitent tout autant qu'elles invitent à venir voir les compétitions sportives. Il y a un vrai savoir-faire Canal+ en la matière. C'est une équipe qui n'est d'ailleurs pas directement reliée aux équipes des sports, mais c'est la direction de l'antenne de mon homologue Vincent Navarro qui crée ces programmes. Et pourquoi les bandes annonces de sport ont-elles un goût particulier sur Canal+? C'est parce qu'en général, elles rassemblent les amateurs de sport et les amateurs de cinéma. Elles racontent le sport comme on raconterait un film. On l'a vu tout à la fin de la saison 2025 de Formule 1, avec une bande annonce qui est devenue vraiment mondiale, virale, dans laquelle finalement on reprenait les codes de Star Wars. Et les pilotes de Formule 1 se sont emparés de cette bande annonce Canal+. Et c'est ce qu'on est capable vraiment de faire sur Canal+, c'est-à-dire d'associer les codes du sport avec les codes du cinéma.
1: Thomas Sénécal, directeur des sports de Canal+, vous ne regarderez plus comme avant les bandes annonces sport de Canal+, reconnues dans le monde entier. Presque comme les coulisses télé, finalement. De retour demain, même heure, même endroit. Ouais, ça aussi, c'est de la bande annonce.
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0: vient d'écouter Marine avec Escroc sur votre radio ici. Il sera bientôt 19h et toute l'actu qui arrive. Ensuite, comme chaque soir, c'est Laurent Petit-Guillaume qui prendra le relais avec la plus cool des musiques des années 80. Et on va faire durer la magie du week-end, puisque c'est férié demain. Je vous propose un petit peu d'évasion avec Chico Buarque dans un instant. Très belle soirée ici.
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1: Excellente soirée, vous écoutez ici, il est 19h. On s'informe avec Benjamin Mathieu.
2: La Pentecôte en mode grillade. La France qui vit une vague de chaleur précoce, inédite et inquiétante. 13 départements sont désormais placés en vigilance jaune canicule, principalement dans l'ouest et le centre de la France. Des températures allant jusqu'à parfois 35 voire 36 degrés. C'est souvent 12 ou 13 degrés de plus que les valeurs de saison. Des températures peu compatibles avec la pratique du sport. Ce matin à Paris, une personne est morte à l'occasion d'une course à pied sur une autre course dans le Val-de-Marne. 10 autres runners ont été hospitalisés en urgence absolue. Simon Soubieux.
3: Oui, la personne décédée, donc un homme de 53 ans qui participait ce matin aux 10 km de la Pyrénéenne dans le 20e arrondissement de Paris. Le drame s'est produit assez tôt, vers 9h30, peu de temps après le début de la course. Il faisait alors 25 degrés. L'homme a d'abord fait un malaise avant de se retrouver en arrêt cardio-respiratoire sur place. Les pompiers n'ont pas réussi à le réanimer. Toujours ce matin, mais cette fois à Maison-Alfort dans le Val-de-Marne, sur la course La Maisonnaise, les pompiers ont pris en charge 16 personnes pour des malaises ou des douleurs en lien avec la chaleur. 10 sont actuellement hospitalisés en urgence absolue, selon les pompiers, 6 en urgence relative, toutes dispatchées dans les hôpitaux parisiens. La France est touchée depuis 3 jours par un épisode de forte chaleur inédit aussitôt dans l'année, selon Météo France. L'épisode va se poursuivre demain et pendant tout le début de semaine, au moins jusqu'à mercredi soir.
2: Et vous pouvez consulter notre site pour reconnaître les symptômes d'un coup de chaud sur ici.fr. À noter que la qualité de l'air est très mauvaise en Ile-de-France, selon Air Paris, toujours en raison de ces fortes chaleurs. Une femme de 36 ans est morte noyée cet après-midi dans un étang de Rochevogue en Alsace. Plusieurs centaines de personnes qui sont venues se rafraîchir au plan d'eau justement à cause de ces températures. Le secours n'ont pas réussi à la réanimer. Un autre homme est mort de 68 ans, lui, après un malaise sur une plage de Saint-Pierre-de-Quiberon dans le Morbihan un peu avant midi. Vigilance donc si vous vous baignez demain. De fortes chaleurs également à Roland-Garros, évidemment, pour cette première journée du tournoi de tennis. Le Grand Chelem et sa terre battue qui ne sourit pas pour l'instant aux Français. Jean-Pierre Blimaud, bonsoir.
4: Bonsoir Benjamin.
2: Alors, va-t-on assister à une victoire française en fin de journée ?
4: Alors, pour l'instant, ça n'en prend pas le chemin parce que sur les 12 Français engagés aujourd'hui, il y en a 30 au total hein, à Roland-Garros, les 6 premiers ont perdu et il reste maintenant 6 autres tricolores pour sauver l'honneur. Alors, il y en a un qui a quand même sauvé l'honneur aussi, c'est Quentin Alice qui, pour l'instant, est face à un Italien, Mattia Bellucci. Il a gagné un set, Quentin Alice, parce que oui, tous les autres n'ont pas gagné le moindre set. Il y aura aussi sur le central Philippe Châtrier, à partir de 20h15, un match très difficile en perspective pour Giovanni Mpetsi-Perica face à Novak Djokovic, le Serbe, 3 fois vainqueur ici à Roland-Garros. Alors je vous donne les éliminés: Benjamin Banzi, Fiona Ferro, Arthur Géa, Clara Burel, Titouan Droguet, Kyrian Jacquet. Et à signaler quand même que Alexander Zverev fait partie des qualifiés, l'Allemand qui a dominé Benjamin Banzi notamment en début de journée.
2: Jean-Pierre Blimaud à Roland-Garros. Et puis quand le sport rejoint la guerre avec la joueuse de tennis ukrainienne Marta Kostyuk en larmes tout à l'heure, après son match victorieux, un missile russe s'est abattu à 100 mètres du domicile de ses parents près de Kiev hier. L'un des matchs les plus difficiles de ma carrière, a dit la joueuse sous les applaudissements du public. La Russie qui a mené de vastes bombardements, dénoncés par Emmanuel Macron dans un message posté sur le réseau social X, une fuite en avant et l'impasse de la guerre d'agression de la Russie, dit le président de la République. Le sport français qui fête ses champions ce week-end est le bon cru des Bordelais de l'UBB. Les rugbymen accueillis en héros à leur retour d'Espagne après leur victoire en Coupe d'Europe hier. Un deuxième titre d'affilée fêté comme il se doit. Stéphane Iscoque, bonsoir. Vous êtes au stade Chaban-Delmas, le stade de l'UBB, en ébullition évidemment avec l'arrivée des joueurs.
5: Ouais, il fait très très chaud ici à Bordeaux, Benjamin, vous l'avez dit, la météo, les températures 35 degrés et je pense qu'il fait encore un peu plus chaud ici à Chaban ce soir avec l'arrivée des joueurs qui arrivent un par un sur la pelouse en ce moment. 33 000 spectateurs qui sont venus acclamer leurs héros, les héros de Bilbao qui ont décroché la 2e étoile hier face au Leinster. Grosse fête ici à Bordeaux, le peuple bordelais est venu faire la fête dans l'antre de l'UBB, Chaban-Delmas. Pour Chaban-Delmas, pour ceux qui ne connaissent pas ce nom, ils connaissent peut-être le parc Lescure. Lescure, c'était l'antre des Girondins de Bordeaux. Et bien aujourd'hui, Ici, c'est le rugby qui est roi. L'UBB a décroché sa deuxième étoile. Maintenant, place au top 14. Et on attend aussi, un pourquoi pas, de l'UBB, un doublé top 14 Champions Cup ici, cette saison 2026.
2: Merci beaucoup. Et puis, vous connaissez évidemment le casque rouge de Biel Barré, qui est un des meilleurs rugbyman français et qui a remporté bien le titre tout simplement de meilleur joueur de cette compétition. Merci beaucoup, Stéphanie Scoc. Vous étiez en direct de Bordeaux.
1: 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Bon, cette journée a été bien trop chaude, vous l'avez senti passer. Demain, lors de ce week-end prolongé, eh bien, les maximales vont encore augmenter. On va jusqu'à 34 ce lundi de Pentecôte. J'espère que vous pourrez vous rafraîchir, rester à l'ombre, buvez froid tant que possible, prenez des nouvelles des personnes sensibles à la chaleur autour de vous. Baisse des températures, c'est vite fait de le dire, à partir de mardi, retour de la pluie la semaine prochaine encore.
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6: Bonsoir à tous, on termine le week-end avec le sourire, c'est ce que je vous propose. Eh oui, les tubes des années 80, ils sont magiques. Aujourd'hui, ils réunissent toutes les générations, ils sont invités à toutes nos soirées entre amis ou en famille. Ils sont ici ce soir et ça commence comme ça.

0: Jean-Jacques Goldman, comme toi.
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0: L'écrivain historien Yvon Jablanka a rendu hommage à cette chanson en écrivant, je cite, « Elle évoque la Shoah, avec la pudeur qu'il requiert, l'absence des mots juives, guerre, nazis, empêchant presque de saisir le sens des paroles. » Et c'est vrai qu'on la fredonne souvent, cette chanson, sans totalement en saisir le sens. C'est peut-être ça le grand talent de Jean-Jacques Goldman. Il faut le lire aussi. Pour la suite de 100% années 80, ça sera plus direct et compréhensible. Elle le rend fou, sûrement d'amour. Ça donne « She drives me crazy », « Fine Young Cannibals ».
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0: Regret, je veux pas rentrer chez moi seul. Agathe, la chanteuse du groupe Regret, a expliqué qu'elle avait écrit cette chanson au fond d'un taxi new-yorkais en quelques minutes un soir de grande solitude. Et ben, en 1983, cette chanson lui a permis de rencontrer de nombreux fans. Ce fut un joli succès et c'est un titre qu'on est heureux de mettre à l'honneur ce soir dans 100% années 80. La suite, c'est dans un instant. Étienne Dao arrive avec Épaule Tatou.
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0: Vous écoutez Ici Loire-Océan, 100% années 80, ça continue dans une minute après quelques infos.
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2: Avec toutes les heures, des infos pratiques, locales et utiles. On est à Couëron, jusqu'au 5 juin, il y a une collecte mise en place, une grande collecte solidaire de protection périodique. Les dons en question, des tampons et puis des serviettes hygiéniques jetables ou réutilisables à déposer à l'hôtel de ville dans le sas d'accueil ou au centre socioculturel Pierre Legendre. Je rappelle qu'on est à Couëron, c'est jusqu'au vendredi 5 juin. À Saint-Brévin-les-Pins, un après-midi dansant vous est proposé ce dimanche à partir de 13h30 au canotier. Une consommation et un goûter seront offerts. Et puis, ça très utile pour les jeunes adultes autour de vous, ou du moins titulaires du BAFA, c'est à Luçon qu'on a besoin d'eux. Pour les vacances de juillet, août, le service enfance a besoin de ces animateurs diplômés du BAFA. Il faut envoyer une candidature à l'accueil de loisirs. Voici l'adresse accueildeloisirs@luçon.fr à vos candidatures.
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0: c'était le groupe Queen.
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0: Alors, il paraît que Lady Gaga doit son surnom à cette chanson. En effet, son ex-petit ami trouvait que sa voix rappelait celle de Freddie Mercury. Or, Queen, à ce moment-là, passait à la radio avec Radio Gaga. On raconte aussi que ce titre a été inspiré à Roger Taylor de Queen par son fils, Félix, âgé de 3 ans, qui écoutait la radio et disait « Radio Caca, Radio Caca ». Bon allez, laissons les légendes et les rumeurs se reposer un petit peu pour la suite. Mettons un pied devant l'autre, c'est le meilleur moyen de rattraper Jean-Pierre Madère.
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0: Midnight Oil, c'était Beds Are Burning. Un des plus grands succès de l'année 87 qui a permis à ce groupe australien de se faire connaître mondialement, notamment en France, numéro 5 du top 50 quand même. Allez, le dimanche à 20h, c'est vous qui faites le programme grâce à vos messages sur decibel@radiofrance.com. Votre playlist, c'est dans un instant. Mais en attendant, restons dans les années 80. C'est Téléphone et un autre monde qui arrive juste après ça. Belle soirée à tous.
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1: Belle soirée à tous, vous écoutez votre radio ici, il est 20h.
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2: Et là, vous vous dites, mais je la connais pas celle-là, c'est normal, c'est la toute nouvelle chanson de Zazie. Elle est sortie avant-hier et elle sera à découvrir ce soir dans Décibel. D'ici à 21h, Laurent, Sylvie, Claudine, Patricia, Roland et Gwen vont venir partager avec vous leurs chansons préférées. Les auditrices et les auditeurs sont ce soir nos programmateurs.
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2: Alors bien sûr, on peut se dire que personne n'a le bon goût universel, mais on peut aussi se rappeler que les auditrices et les auditeurs ont toujours raison. Ah bah oui, c'est une règle de base quand on fait de la radio. Alors on a décidé, avec toute l'équipe d'ici, de vous consacrer une émission par semaine. C'est votre Décibel. Vous venez non seulement choisir la musique, mais aussi la présenter vous-même. Et si ça vous dit de participer, vous n'hésitez pas. Il suffit d'envoyer un email pour s'inscrire. Notre adresse, c'est Décibel, au pluriel, @radiofrance.com, Décibel avec un S à la fin, @radiofrance.com. Dans le mail, vous mettez la chanson que vous avez envie de partager et puis votre numéro de téléphone pour qu'on puisse vous rappeler. C'est ce qu'a fait Gwen et c'est avec lui qu'on démarre l'émission de ce soir. Salut Gwen.
5: Salut Émilie.
2: Comment vas-tu?
5: Eh bien, ça va.
2: Alors, tu ouvres l'émission. Attention, sacrée responsabilité. Hein. Si les gens zappent, c'est ta faute. Et tout de suite, elle met une bonne ambiance. Gwen, t'habites dans le sud de la France, à Toulouse, très exactement.
5: Ouais.
2: Comment va la vie?
5: Eh bien, écoute, elle va bien. On attend avec impatience encore plus de soleil.
2: Ah oui, oui, c'est ça. Et si possible, les vacances qui vont avec.
5: C'est ça.
2: Soyons fous, parce que le soleil, c'est bien. Mais le soleil, quand on n'a rien à faire de sa journée, là, ça commence à devenir très intéressant.
5: Oui.
2: Mais bon. Alors là, justement, c'est une chanson que tu nous as choisie ce soir, qui est parfaite à écouter. Alors, si possible, à la plage, mais au moins en prenant le soleil. Hein.
5: Exactement. D'un groupe que j'avais vu sur scène à Toulouse, à l'Halle de la Machine, donc avec les grosses machines derrière, et c'était absolument un souvenir mémorable. Le groupe, c'est La Femme.
2: Ah, La Femme. Alors, les fans de Clara Luciani ont déjà entendu parler de La Femme, même si c'est un groupe de rock plutôt indépendant, parce que c'est chez eux qu'elle a fait ses débuts, hein, si je ne m'abuse.
5: C'est exactement ça. C'est un groupe qui a vu plusieurs chanteuses dans ses rangs, et donc Clara Luciani tout au début, ouais.
2: C'est ça, parce qu'en fait, les deux leaders de La Femme, c'est deux garçons, c'est Sacha et Marlon. Mais après, il y avait, selon les compos, selon les chansons, besoin d'une voix masculine ou féminine, ou deux voix ou trois voix. Et Clara, ouais, elle faisait partie de cette équipe-là. Et d'ailleurs, elle est allée leur rendre hommage, parce qu'ils ont donné un grand concert pour dire adieu, hein, parce que La Femme, maintenant, c'est fini. Et elle est venue chanter avec eux.
5: Ouais, et puis ce titre-là, c'est leur titre emblématique hein, sur la planche. C'est vraiment leur ADN musical. On retrouve un peu de cold wave, d'électro, hypnotique, et puis tu te laisses vite emporter. Et moi, j'ai un souvenir majestueux de les avoir vus sur scène où c'est clair, tu te laisses embarquer par une énergie. Tu surfes sur la vague musicale, quoi.
2: Mais ouais, et alors tu sais que moi, j'ai eu de la chance. Je les ai vus, c'était donc, je pense, en 2013, aux Vieilles Charrues. Donc c'est l'année de la sortie justement du premier album Psychotropical Berlin, sur lequel il y a la chanson là, sur la planche. Et en fait, au moment de Sur la planche, ils ont sorti une grande planche de surf, alors pas dans la vraie matière des planches de surf, mais plutôt en polystyrène, qui sont jetées dans le public. Et en fait, Marlon est monté et il a surfé vraiment sur le public. Il était sur sa planche en polystyrène et le public portait la planche et il a surfé très très loin comme ça dans le public des Vieilles Charrues, et puis il est revenu sur scène. C'était un moment un peu fou.
5: Et puis la folie, ça faisait partie aussi du groupe. Hein.
2: Oui, c'est vrai. C'est vrai. Mais c'est une très bonne idée de les ressortir de la malle aux souvenirs, mon cher Gwen.
5: Ouais.
2: T'es un bon programmateur. Hein. Heureusement qu'on t'a.
5: Je vais rougir.
2: Avant que tu rougisses, j'en profite pour rappeler que tu tiens un compte Instagram de découverte musicale qui s'appelle Inclusique. Vous écrivez tous les que en K, Inclusique. Et là, vous tombez tous les jours, tu mets des nouveautés quasiment. Hein.
5: Ouais, quasiment.
2: Voilà, c'est bien. Ça plaît à l'algorithme et aussi au public, évidemment, parce qu'on adore découvrir de nouveaux artistes. Mais là, c'est un souvenir. Et ben, merci pour le souvenir, Gwen.
5: Avec un grand plaisir.
2: On t'embrasse. Voici la femme sur.

0: Cuba entre Hawaï et Biarritz. On était sur la planche avec La Femme. 6 albums en tout dans leur discographie, mais c'est vrai que ils n'ont jamais atteint le côté fou et l'effet de surprise de leur premier album que je continue à vous recommander 13 ans plus tard, Psycho Tropical Berlin. Si vous voulez retrouver un petit peu de la folie de La Femme en concert, eh bien allez voir Marlon Manier, ex La Femme, donc désormais en solo. Il sera en concert aux Nuits des Guitares de Beaulieu-sur-Mer, un joli festival, le 3 juillet. Il sera aussi au Midi Festival de hier, le 25 juillet.
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0: Et c'est Laurent maintenant qui prend la programmation musicale de l'émission en main. Salut Laurent.
2: Bonjour Émilie.
0: Bienvenue. Oui. Comment ça va Laurent?
2: Ça va bien, ça va bien. Tu es en train de me dire que je ramenais toujours un petit peu autour des années 70.
0: Oui, alors c'est vrai que, alors on a des auditrices et des auditeurs qui passent une fois le dimanche et puis on les entend plus jamais. Après, on en a qui deviennent des réguliers. Et je sens bien que chacun a sa petite marotte. Et effectivement, Laurent, qui passe pas mal de dimanches avec nous ces temps-ci, les années 60, en même temps... Laurent, on va pas se mentir, ce qui est sorti dans les années 60 et qu'on écoute encore aujourd'hui, 60 ans plus tard donc, il y a forcément, voilà, c'est pas un hasard, c'est pas un accident, c'est qu'il y a eu de grandes chansons à cette époque-là, non?
2: Oui, mais il y en a dans tous les temps hein, d'ailleurs. Hein.
0: C'est vrai, donc, mais je sais pas, ouais. Je me demande, tu sais, parfois j'écoute des chansons comme ça en 2026 et je me dis, tiens, qu'est-ce qu'on écoutera encore en 2086? Peut-être pas tout.
2: Non, mais on n'écoute pas tout de 60, des années 60.
0: C'est vrai. C'est
2: 70,
0: vrai.
2: Donc voilà.
0: Donc puis, les années 60, Laurent, et alors là, en plus, ce soir, tu nous offres une voix féminine absolument délicieuse. Révèle-nous le nom de la chanteuse, je te prie.
2: C'est Dusty Springfield. Oh. Effectivement, c'est elle que j'avais envie d'écouter, puisque on n'entend pas souvent à la radio.
0: Oui, c'est vrai.
2: Et elle a une voix merveilleuse et. Et je pensais que ça valait le coup. Alors, c'est pour ça que j'avais proposé quelques chansons d'elle.
0: Ouais.
2: Et t'as choisi une en particulier, on dira après laquelle. Mais déjà, juste pour parler un peu de Dusty, c'était une chanteuse anglaise qui, dans les années 60, était un petit peu la reine de ce qu'on a appelé la Blue Eyed Soul, la soul chantée par des blancs.
0: Oui, alors je t'ai joliment dit, hein, la soul aux yeux bleus, pour nous faire comprendre ouais. Que, voilà, elle n'avait pas la peau noire puisqu'elle avait les yeux bleus.
2: Ouais. Voilà. Et là, Dusty, son fils était... faisait une belle carrière dans ce genre, entre soul et pop. Et en 68, elle avait essayé de passer une marche supplémentaire en signant avec le label Atlantique, un label américain, qui a un très beau catalogue, en particulier de soul, mais aussi de rock et de musique de ce genre. Et pour cette signature, son premier album était enregistré en novembre 68 à Memphis.
0: Oui, Memphis, Tennessee, sud des États-Unis. D'ailleurs, tu sais que moi, j'ai longtemps cru qu'elle était américaine, Dusty Springfield.
2: Parce que moi aussi.
0: Cet album, mais ouais, Dusty in Memphis, avec la pochette superbe, et c'est son album le plus connu. Et je me suis dit, bah ok, elle est à Memphis, elle est américaine. Eh ben non.
2: Eh ben ouais, voilà. Mais je me fais avoir à chaque fois, même maintenant que je le sais,
0: oui.
2: Je l'oublie. Parce que voilà.
0: Et alors la chanson que tu as choisie, enfin qu'on a choisie du coup, parce qu'effectivement il y avait une grande liste, c'est une chanson particulière, surtout pour le public français.
2: Ouais, parce que c'est un compositeur français.
0: Et ah oui,
2: ce qui n'est pas super intuitif pour un musicien ouais. Dit de sol enregistré à Memphis, mais c'est surtout la musique du film L'affaire Thomas Crown.
0: C'est
2: avec Steve McQueen et Sheldon Noé, qui était sorti en 68, juste un petit peu avant, à l'été.
0: Voilà.
2: Et il y a une séquence fabuleuse, classique, justement avec la musique qu'on va écouter, où Steve McQueen est dans son planeur, en train de voltiger dans les airs, et à terre, dans sa voiture, il y a Sheldon Noé qui le regarde. Et évidemment, il n'y a pas de dialogue, puisqu'ils sont chacun, un dans son planeur, l'autre dans sa voiture. Et cette musique est chorégraphiée, il y a juste la musique qui fait le son dans la scène.
0: C'est ça.
2: Et le réalisateur, Norman Jewison, avait monté cette scène-là sur Strawberry Fields Forever des Beatles. Mais évidemment, il n'avait pas gardé ça pour le film. Donc, il a demandé à Michel Legrand, qui faisait la musique du film, de refaire une musique pour cette séquence-là. Et cette séquence-là, ça s'appelle... The Windmills of Your Mind. Ouais. En français, c'est devenu les moulins de mon cœur.
0: Oui, les moulins de mon cœur au lieu de les moulins de ton âme.
2: Mais bon, écoute, on s'arrête dans l'esprit pour une fois. Oui. Je veux dire, il y a eu pire comme traduction.
0: Ça nous va. Et puis la version est là, absolument magnifique, signée, chantée par Dusty Springfield. Mais vous pouvez aussi trouver une version chantée par Michel Legrand, The Windmills of Your Mind, Golden Globe de la meilleure chanson originale et Oscar de la meilleure chanson originale en 1969. On a été bavard avec Laurent, mais c'est pas grave. Voici Dusty Springfield. 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

0: Alors si vous tombez dans le vortex des reprises des Moulins de mon cœur, Windmills of Your Mind, vous en avez pour des heures, hein, puisqu'il y a la version de Dusty Springfield que vous venez d'entendre, choisie par Laurent, la version de Michel Legrand, et puis il y a Sting, il y a la chanteuse de Texas, il y a vraiment tout un tas de gens fabuleux qui ont chanté cette chanson. Alors bonne recherche les amis.
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0: Quittons les années 60 et rendez-vous en 1999, l'année où vous avez découvert Britney. Le tournant du siècle, comme on disait à l'époque, où on vendait encore des disques, hein, 115 millions d'albums vendus cette année-là en France. Et David Hallyday qui arrêtait pendant un temps d'être juste le fils de son père.

1999, c'est aussi l'année de la mort de Dusty Springfield, tiens, qu'on vient d'écouter. La mort de Stéphane Sirkis aussi, le frère jumeau de Nicolas d'Indochine. Et c'est également en 1999 la première édition du festival Solidays.

0: bise et la bise à celles et ceux qui nous écoutent dans la région de Toulouse. Allez, restez bien dans le coin. Décibel continue les chansons préférées des auditrices et des auditeurs avec Sylvie, Claudine, Patricia et Roland. On va pas s'ennuyer.
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0: Un petit peu plus tard dans l'émission, on vous fera découvrir la toute nouvelle chanson de Zazie. Et puis on vous parlera aussi des grands concerts pour les 50 ans de carrière de Renaud qui ont eu lieu la semaine dernière. Pour le moment, c'est Sylvie qui nous écoute. Mais elle aussi dans le sud, je crois d'ailleurs. Salut Sylvie.
4: Salut Vivi.
0: Oui, je parlais de Toulouse il n'y a pas longtemps. T'es d'où toi?
4: Eh ben non, c'est vrai que tu penses chaque fois que je suis de Toulouse,
0: ça me
4: déplairait pas, mais j'habite vers Nantes en fait.
0: Donc c'est pas la première fois que je... Écoute, je dois avoir une copine qui s'appelle Sylvie à Toulouse et qui me manque, je vois pas autrement. Je te jure. Alors Sylvie, ma nantaise, donc il y a un truc sur lequel je ne peux pas me tromper avec toi, c'est qu'à chaque fois que tu débarques ici un dimanche soir, c'est qu'il y a un dossier Julien Doré.
4: Voilà.
0: Ah voilà, ça. Je ne me trompe pas. Juju Doré, alors quelle est l'actu de Juju? Je crois qu'il faut réserver des places de ciné, c'est ça?
4: C'est ça, il faut réserver pour le 2 juillet. Bah écoute, bon bah c'est fait hein.
0: Oui, toi tu les as tes places, mais alors pour ceux qui n'y auraient pas pensé, on explique en gros, c'est le film de son concert, c'est le Pestacle.
4: C'est ça, c'est le Pestacle, a priori avec bon, des petites surprises de ce qui se passe hors caméra. Enfin bon, a priori...
0: Il y aura de la coulisse.
4: Apparemment, oui. Il a dit il n'y a pas longtemps qu'il y aurait de belles surprises.
0: Ça, c'est top. Et puis, c'est vrai que le spectacle de Julien, évidemment, c'est des chansons et c'est ce qui se passe sur scène, mais il y avait énormément de choses qui se passaient au plafond, sur les côtés, dans les écrans géants et tout. Donc, c'est pas mal de le voir au cinéma, en vrai, pour pouvoir profiter de tout ce qu'il a prévu.
4: Exactement. Ouais, c'est vrai que ça va être une autre vision et je suis bien contente. J'ai hâte de découvrir ça.
0: Donc, séance unique le 2 juillet prochain. Mais par contre, c'est dans tout un tas de cinémas. Donc voilà, le ciné près de chez vous. Et sinon, vous faites 10 km de plus et a priori, vous trouverez un ciné qui fait ça. Ça m'a l'air d'être bien réparti partout en France. Voilà, pour le 2 juillet. Bon, très bien. Merci pour les actus dorés, ma chère Sylvie. Et alors, ton doré à toi ce soir, lequel allons-nous écouter?
4: Eh bien, écoute, j'ai choisi Barracuda.
0: Ah!
4: Barracuda, bon, voilà, où il met ses mots sur l'album Aimé, le devenir du climat, de la planète. Voilà, c'est une très jolie balade, même si sur le fond, c'est vrai que voilà, il a eu envie de parler de ça avec un clip qui était magnifique, qui a été tourné dans la cour d'un château du Gard, avec un parterre d'enfants qui fait donc les chœurs,
0: ouais,
4: et aussi
0: beau,
4: des pingouins. Enfin, c'est un très très joli clip. Si vous ne l'avez pas vu, vraiment c'est vraiment très très joli. Bon, comme souvent ce qu'il fait quand même.
0: Ah bon, c'est lui, tu trouves? C'est vrai. Et que voilà, quand certains vont aller à fond utiliser des mots terribles et on va les accuser d'éco-anxiété, là c'est pas le cas. Julien, il met toujours de la poésie et de la tendresse et de l'amour autour de ça, et c'est vrai que la présence des enfants est extrêmement réconfortante.
4: C'est ça. D'accord. Et puis, bah, écoute, comme on a présenté, tu sais que tu n'ignores pas que je fais du théâtre et de la danse, et donc on a présenté il y a 15 jours notre comédie-ballet, et il y avait un tableau avec des enfants, avec cette musique, et en plus j'arrivais aux répétitions avec mon texte de théâtre signé par Julien Doré.
0: Oh, voilà.
4: Voilà, bon, j'ai crâné un peu, quoi. Hein.
0: Mais t'as raison, t'as le droit de faire ta crâneuse, Sylvie. Et en plus, tu nous fais profiter d'une très jolie chanson. Ça s'appelle Barracuda et c'est sur l'album Aimé. On l'écoute, Sylvie?
4: On l'écoute, ça marche.
0: Merci beaucoup.
4: De rien.
0: À la prochaine. Salut.
4: Ouais, salut.

0: Barracuda de ce cher Julien Doré, que vous pourrez voir au cinéma le 2 juillet, mais aussi sur une jolie sélection de festivals d'été.
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0: Zazie est de retour, alléluia! Elle a publié un joli message sur son compte Instagram pour annoncer la sortie de cette toute nouvelle chanson qui s'appelle Peu importe. Elle a écrit « En mai, on fait ce qu'il nous plaît et ce qui me plaît moi, c'est la musique.

0: Morte. C'est la nouvelle chanson de Zazie et elle sera après-demain, mardi soir, l'invitée de Décibel.
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0: Vous le savez, si vous suivez l'émission de manière régulière, dites donc, j'espère, bande de cancres. Bon, bref, en tout cas, ici, on a une passion, Michel Jonas. Et ça tombe bien, car c'est une passion que nous partageons avec Claudine, qui arrive maintenant. Bonsoir Claudine.
2: Bonsoir Émilie, ravie d'échanger avec vous.
0: Ah, moi aussi Claudine. On est d'accord, ce Michel Jonas, c'est quand même un trésor national.
2: C'est un magnifique artiste,
0: ouais.
2: Au répertoire très diversifié.
0: Oui, c'est vrai.
2: Voilà. C'est vrai. Et c'est vrai qu'on l'associe souvent au jazz, au blues.
0: Oui.
2: Et puis, finalement, on connaît peut-être un peu moins les chansons plus intimistes, plus personnelles qu'il a pu écrire, composer, chanter. Et notamment la chanson « Voyageuse » que j'ai redécouvert il n'y a pas très longtemps, triant des cassettes.
0: Ah, j'adore ! Ah, mais c'est trop bien de faire ça. Mais oui, on retombe sur des chansons auxquelles on ne pensait plus.
2: Exactement. Et je l'ai réécoutée, la cassette fonctionnait impeccable. Voilà.
0: C'était quand même du bon matériel, hein. Ça, il n'y a rien à dire. Les cassettes, c'est fait pour durer.
2: Exactement. Et voilà, j'ai redécouvert cette chanson qui nous en transporte dans l'évasion, le mystère aussi. Enfin, elle est tout en délicatesse, cette chanson, j'ai trouvé. Et voilà, ça m'a rappelé tous mes souvenirs de jeunesse.
0: Oh, et j'adore.
2: Où j'étais avec mes parents et mes sœurs. On voyageait beaucoup en train, puis plus tard avec mes amis de jeunesse.
0: Ouais.
2: Voilà, et je la dédie cette chanson à ma fille Claire, qui est une belle et grande voyageuse des temps modernes.
0: Ah, donc cette chanson parle d'elle, alors voyageuse, c'est Claire.
2: Voilà, c'est Claire en quelque sorte, que j'ai retrouvée dans cette magnifique chanson de Michel Jonas.
0: Alors, c'est une chanson qui date du milieu des années 70, sur l'album Changer Tout, son deuxième album. Hein, donc, il est vraiment au début de sa carrière. Et pourtant, c'est déjà du Jonas. Mais ça, c'est sa patte. Et vraiment, Claudine, c'est une super bonne idée d'écouter cette chanson qui ne passe jamais.

0: Voyageuse de Michel Jonas, très très joli choix de Claudine qui nous ramène donc sur l'album Changer tout, qui est un gros tube de Jonas, et c'est aussi sur cet album-là où il y avait les merveilleuses Vacances au bord de la mer. Si vous avez envie d'aller applaudir Michel Jonas, j'aime bien, c'est un peu comme Bob Dylan, il est toujours un peu en tournée. Alors parfois il y a 50 dates dans l'année, parfois il y en a 5-6, mais en tout cas il y a toujours moyen d'aller applaudir Michel Jonas. Il sera au festival Jazz Opale le 19 juin, rendez-vous au Francofolie de Spa, allez faire un petit tour en Belgique, il y sera le même soir qu'Alain Chamfort. Belle soirée française pour ce festival belge, ça sera le 22 juillet, et puis Michel Jonas en 2027 avec Jean-Yves D'Angelo, ce sera le 30 janvier à Paris aux Folies Bergères.
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0: Alors, c'est la loi du genre. Hein. Quand on fait des émissions avec des auditrices et des auditeurs, et ben parfois, les auditrices et les auditeurs, on n'arrive pas à les avoir au téléphone au moment où on a besoin d'entendre leur jolie voix. Et c'est le cas de Patricia. Patricia qui nous avait écrit en nous disant « Ce serait vachement bien d'écouter Richard Ashcroft. » Alors oui, c'est vrai que les chanteurs anglais ne sont pas forcément les plus représentés dans cette émission. Or, on a beaucoup d'amour pour eux, évidemment. Richard Ashcroft, c'est le chanteur d'un groupe et d'une chanson, notamment, que vous connaissez forcément, un tube emblématique des années 90. Richard Ashcroft, c'est le chanteur de The Verve. Et le tube, c'est Bittersweet Symphony.

1997, The Verve, Bittersweet Symphony, qui utilise un sample d'une version de 1965 de la chanson The Last Time des Rolling Stones, une version orchestrale, orchestrée donc par Andrew Oldham. Et voilà, ça avait fait un petit scandale à l'époque, parce que bon, c'était pas un sample nickel. Mais voilà, ça s'est réglé évidemment avec les années. The Verve, donc, ce groupe a un chanteur qui s'appelle Richard Ashcroft et qui est toujours très aimé au Royaume-Uni. C'est lui qui a fait toutes les premières parties de la tournée de reformation de Oasis, les frères Gallagher. Donc évidemment, il est remonté un petit peu dans le star system, ce Richard Ashcroft. Il va avoir 55 ans cette année. Et écoutez, pour un gars qui se l'est bien collé pendant les années 90, il a plutôt bonne mine. Et notre Patricia, qu'on n'arrive toujours pas à joindre. Non, ça ne marche pas ce soir avec Patricia. Donc elle avait choisi pour vous une chanson d'un album solo de Richard Ashcroft. Très jolie chanson qui s'appelle Song for the Lovers. C'est absolument magnifique et c'est tiré du premier album solo de Richard Ashcroft, Alone with Everybody, tout seul avec tout le monde. C'est l'an 2000 et c'est toujours absolument magnifique. Richard Ashcroft, merci Patricia.

0: Richard Ashcroft, le chanteur du groupe The Verve. À l'instant, Song for the Lovers. Ah, je vous envie, si vous la connaissiez pas, vous venez d'avoir, je pense, un petit choc esthétique extrêmement plaisant. Richie, comme on l'appelle là-bas, sera en concert le 24 juin prochain au Zénith de Paris. Concert unique en France. Je suis désolée, j'adorerais vous annoncer une tournée, mais ce serait un mensonge.
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0: Et ici, on ne ment pas. On peut, par exemple, vous certifier que les concerts donnés au Zénith de Paris, les trois concerts donnés au Zénith de Paris pour les 50 ans de carrière de Renaud, étaient formidables. Comment on le sait? Parce que Franck, que vous avez d'ailleurs régulièrement au téléphone, si vous participez à Décibel, il y était. Et donc, il nous a dit que c'était fabuleux, qu'il y avait du son, il y avait de la lumière, il y avait des images, il y avait une belle ambiance, un public absolument heureux, et une liste d'invités qui était, écoutez, celle qui était annoncée. Alors que parfois, on nous ment, justement, on nous dit « Ah, mais alors plein d'invités !» Et puis, total, il y a trois mecs de The Voice. Non, là, c'était vraiment classe. Il y avait Olivia Ruiz, Gauvin Cerf, il y avait Pascal Obispo, les Souchons, père et fils, Élodie Frégé, Francis Cabrel, Cali, etc., etc. Et quand je dis « etc., etc. », le premier « etc. », c'est Axel Red, et le deuxième « etc. », c'est Jean-Louis Aubert. Donc, c'est vous dire le parterre de stars qui était là pour rendre hommage à Renaud qui était sur scène et qui participait. Il n'était pas simplement spectateur de ce concert hommage. Il a participé. Bref, c'était tellement bien que la chaîne de télévision publique France 4 a annoncé que le concert avait été filmé et qu'il serait diffusé pour tout le monde après les grandes vacances. Voilà, à la rentrée de septembre. Alors, vous entendrez des choses formidables.
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0: Vos chansons préférées de Renaud, j'ai enquêté, il y a dans mon HLM, il y a aussi ces chansons plus personnelles et plus tragiques aussi, comme cet hommage à Coluche.

0: Les 50 ans de carrière de Renault, c'est quelque chose. Alors je vous propose de fêter ça en écoutant Les Béton sur l'album du même nom. On est en 1977.
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1: Vraiment génial, les chansons de Renaud. Là, j'allais dire, on peut en faire un film, mais même plus, on pourrait en faire une saison, une série, vous savez, avec plein d'épisodes, quoi. Laisse-béton, c'était trop délicieux. Et le concert, donc, des 50 ans de carrière de Renaud sera à voir à la télé sur France 4 au mois de septembre.
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1: Alors tout à l'heure, je mettais la pression à Gwen en lui disant attention, c'est toi qui choisis la première chanson, si les gens zappent, c'est de ta faute. Mais je pourrais mettre aussi une drôle de pression sur les épaules de Roland, qui a la lourde tâche de choisir la dernière chanson de l'émission, la dernière impression. C'est un petit peu comme le petit café et la mignardise au restaurant, hein. Si ça c'est pas bien, les gens s'en souviendront. Bonsoir Roland, ça va?
3: Bonsoir Émilie, comment vas-tu? On se un beau dimanche, du mois d'août presque, hein, parce que la chaleur est revenue.
1: Ah bah oui, chez toi évidemment. Où est-ce que tu habites déjà, Roland?
3: À Agen, entre Bordeaux et Toulouse.
1: Bah oui, évidemment que chez toi.
3: Avec l'accent du sud.
1: Au mois de mai, c'est comme chez nous au mois d'août, oui, c'est à peu près ça. Alors, mon cher Roland, la dernière chanson de l'émission ce soir, c'est une chanson américaine.
3: Exactement, mais j'aime tellement la pop américaine et le groove de la musique noire américaine, black pour faire moderne.
1: Oui, black pour music. Faire bilingue. Exactement.
3: Et donc, et cette chanson, c'est en fait c'est l'un des premiers tubes de la sœur de mon idole de toujours, depuis que j'étais tout petit, c'est la sœur de Michael Jackson, c'est Janet Jackson.
1: Ah, Janet! Elle est
3: Jackson,
1: partie.
3: Oui,
1: Janet
3: ouais. Jackson. Et c'est son premier tube. Et quel tube! Et pour te dire une petite anecdote rapide, oui. J'avais un Walkman à l'époque, je le mettais à fond dans mes oreilles, j'ai failli me cramer les tympans avec ce titre-là, de Janet Jackson, Nest. Où elle dénonce le harcèlement de rue et toutes ces choses-là, qui ne date pas d'hier malheureusement, mais on a fait un tube extraordinaire, un tube digne de Beat It ou de Bad.
1: Ah oui, carrément. Ouais, toi, tu la mets au niveau du frangin Michael sur.
3: Ah oui, je la mets totalement au niveau, et d'autant plus que Janet et Michael Jackson étaient très. Complice bien dans la vie, et lorsque son grand frère est mort, pour elle, ça a été vraiment un désastre, quoi. Mais pour tous ses grands fans également, tout comme moi. Mais c'est vraiment quelque chose qui fait danser. Et moi, comme tu sais, j'aime tellement faire danser tes auditrices et auditeurs que je n'ai pas hésité à sortir ce tube du grenier, comme on dit.
1: Alors, c'est parti, c'est la dernière chanson de l'émission. Et oui, la dernière impression sera excellente grâce à Nasty. On est en 1986 avec Janet Jackson. Roland, tu danses et nous aussi, ok?
3: Et je danse avec tout le monde. Allez, tout le monde dedans. Allons-y.

0: Nasty, c'était sur le troisième album de Janet Jackson en 1986. Le disque s'appelait Control. Et Décibel, c'est terminé pour ce soir. Merci à l'équipe de l'émission, Iris Guitoni, Sarah Bécard, Elodie Bianca Maria, Yanis Kalem et Franck Moilier. Je vous retrouve demain à 20h pour un Décibel forcément délicieux avec Pascal Obispo qui vient de sortir son nouvel album, Héritage numéro 2.
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0: Santa est la nouvelle figure de proue de la chanson française. Mais l'un de ses titres les plus marquants, La Différence, a bien failli ne jamais exister.
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0: La chanteuse a écrit ce morceau à la toute dernière minute, la veille seulement du rendu final des maquettes à son équipe. Alors qu'elle peinait à boucler son projet, ce texte sur l'altérité et la résistance est apparu comme une évidence. C'est d'ailleurs l'unique chanson de l'album où elle s'adresse directement à l'autre en utilisant le « tu », marquant une rupture avec ses textes plus solitaires. 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

0: En 1998, l'hymne de nos campagnes de trio devient le premier grand tube écologiste français.
1: Si tu es né dans une cité HLM,
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3: ce poème,
2: Johan Guérin.
0: La chanson naît d'un simple coup de blues. Le chanteur Gizmo, coincé au quatrième étage de sa tour HLM à Cachan, en région parisienne, regrette la Bretagne de sa mère. Entre deux souvenirs de béton et de grand air, les accords tombent. Le groupe l'enregistre avec des moyens dérisoires, ce qui donne ce son brut et organique si reconnaissable.
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0: Plus qu'un morceau militant, c'est une chanson autobiographique. Gizmo y glisse les inquiétudes de l'époque, la déforestation en Amazonie et la qualité de l'air. Un cri du cœur qui résonne encore aujourd'hui. 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
1: 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À Mesquer-Quimiac, ce vendredi, un spectacle humoristique et assez étonnant. C'est un show de doublage improvisé sur grand écran. C'est inspiré en fait par le film culte Le Grand Détournement. Des improvisateurs de haut vol réinventent en fait une bande-son sur des extraits de films variés. À une différence quand même notable près, les doubleurs et les musiciens du Petit Détournement vont devoir réaliser la prouesse de créer en direct un scénario, des dialogues et une ambiance sonore de manière totalement improvisée. Et puis dans le cadre du printemps bio, il y a un événement sportif et gourmand à ne pas manquer ce week-end, c'est la Ronde Fourchette, organisée à la fois à la rue Gripierre et à la rue Maudière ce samedi. Donc si vous êtes gourmand, prenez la direction du vignoble nantais.
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3: Clac, clac, ça va rerouler.
4: Le jour où je suis monté sur un skate, pour moi, c'est le jour de ma naissance. Donc j'avais 6 ans. Je me suis dit très rapidement, vers 15-16 ans, je veux faire ça toute ma vie, quoi, en fait.
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4: Je suis Thierry Mondamer, j'ai 53 ans, j'habite à Chambray-les-Tours et je skate depuis plus de 47 ans.
5: Cheveux longs, t-shirt ample et le skate bien sûr. Thierry est d'ailleurs assis dessus quand on se rencontre dans son terrain de jeu, la rue.
4: Ça m'a même servi d'oreiller. Quand j'avais 20 ans, j'ai fait un road trip dans toute l'Europe en fait pendant 3 mois. Bah, déjà pour être sûr de ne pas se le faire voler, quoi.
5: À 6 ans, qui est-ce qui vous a mis sur cette planche?
4: Je m'en rappelle comme c'était hier, c'était le 1er juillet 1978. Aujourd'hui, dans les cours d'école, il y a des draisiennes, des trottinettes. À l'époque, il y avait des skates. Il y avait la descente du collège qui donnait sur l'école primaire, avec un grand virage et un espèce de talus en herbe. Mais 9 fois sur 10, on tombait dans le talus, quoi. En fait, c'est un sentiment de liberté qui est très, très important avec le skate. Alors, bien sûr, il y a le côté glisse et puis l'air voilà, qui passe dans les cheveux. En fait, dans le skate, ce qui est intéressant, c'est que c'est un des rares sports qui offre ça. Il y a tellement de disciplines. Même sans être bon techniquement, etc., vous pouvez trouver du plaisir.
5: Le plaisir avec la sensation et tous les à côté, les copains, la liberté, la musique.
4: Plutôt hardcore, fusion, c'est par exemple des groupes comme Nirvana, des choses comme ça, quoi. Il y a tout ce qui est rock californien, il y a l'air de la fusion comme les Red Hot Chili Peppers, voilà, il y a plein de choses comme ça. Il y a une vraie culture dans le skate. Hein. Le chanteur des Red Hot, donc Anthony Kiedis, il a skaté. Moi, j'ai eu la chance de skater avec lui.
5: C'est vrai ?
4: Oui, c'est vrai. Bah oui, moi j'ai commencé en 78, donc j'ai évolué avec mon temps, quoi.
5: S'évader sur quatre roues, ici ou à l'autre bout du monde, c'est aussi une histoire de spot. Et ça, c'est la chasse au trésor de Thierry, trouver à chaque fois les meilleurs spots.
4: On en découvre tout le temps, là je viens d'en découvrir un dimanche, qui reprend exactement ce qui se fait dans un skatepark aujourd'hui en partie. Ça c'est rare de trouver ça dans la région, voilà. Ça fait 2 jours que j'y pense.
5: C'est comme les champignons, il ne nous dira pas où c'est, que ce soit ici en Touraine ou à l'étranger.
4: Beaucoup, puisqu'il y a quelques années, je partais le vendredi et j'allais un week-end en Espagne. Je revenais dans la nuit du dimanche au lundi, voire des fois je dormais devant le parking où je travaillais. Et la même chose le week-end d'après, mais ce coup-ci c'était pas en Espagne, c'était en Allemagne par exemple.
5: Complètement mordu, le skater, vous l'avez compris, toutes ses activités c'est à retrouver sur skateboard.bitterworld.fr. Peu importe votre âge, vous pouvez essayer cette discipline. Avec lui, ça se passera comme sur des roulettes.
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6: Enchanté.
7: Enchanté. Ah, vous inquiétez pas, j'ai un gros chien, mais il est très peureux.
6: D'accord. C'est quelle race?
7: C'est un beauceron.
6: Ah oui.
7: Oui, c'est un gros morceau. Chien, oui. Allez-y.
6: On peut lui dire bonjour quand même?
7: Oh, il a un bonjour, mais je pense pas.
6: Comment s'appelle-t-il?
7: Okis. Il a lui, il a un prénom arménien. Ah,
6: même le chien a un prénom arménien. Ouais. C'est rigolo.
7: Ouais. Asseyez-vous.
6: Claudine Katcha-Dorian. Merci de nous accueillir chez vous. Vous êtes totalement imprégnée par l'histoire de vos grands-parents qui ont fui le génocide.
7: Oui, tout à fait. On a vécu à Marseille et j'ai vécu avec mes grands-parents. Donc je les ai vus et j'ai vu leur souffrance aussi. Ils sont arrivés à Marseille, on les a mis dans les quartiers nord. Et dont mon grand-père avait construit sa maison. Et je voyais ces gens qui ne parlaient pas français, bien sûr, puisqu'ils venaient d'arriver, qui étaient toujours malheureux et qui parlaient entre eux et qui étaient tristes et qui pleuraient. Je me disais, mais qu'est-ce qu'ils ont, tous ces vieux, à pleurer tout le temps comme ça? Et c'est vrai que quand on m'a expliqué, beaucoup plus tard, j'ai compris qu'il y avait eu un problème. Et je me suis effectivement imprégnée de ce génocide qui est devenu mon génocide, en fait, comme tous les Arméniens de la diaspora, je pense.
6: Ça vous a marqué? Vous étiez gamine?
7: Oui, j'étais gamine parce que j'étais à Marseille et dans les premières années, nous, gamins, on s'amusait, mais on les voyait quand même. Et il y avait le prêtre arménien qui venait régulièrement. On nous a pas expliqué, comme si on avait un peu honte de ce qui s'était passé. Un peu comme les Juifs, quand ils sont revenus des camps, ils voulaient pas en parler. Les grands-parents, notamment, qui l'avaient subi, ne voulaient pas en parler.
6: Comment s'appelaient vos grands-parents?
7: Alors, mon grand-père s'appelait Stéphane et ma grand-mère Vartoui.
6: Et donc, ils sont arrivés en France en quelle année?
7: Alors, ils sont partis en 1915, mais ils sont passés par Constantinople. Et ils ont atterri en Bulgarie. D'où là, j'ai eu deux oncles qui sont nés en Bulgarie. Et comme j'avais de la famille qui était partie à New York, on leur a donné un peu d'argent pour qu'ils viennent en France. Ils sont arrivés en 23-24 en France, à Marseille, en fait.
6: Ils ont vécu donc plusieurs mois dans des camps, peut-être?
7: Oui, il y avait le camp Odo à Marseille. Et le camp Odo à Marseille, c'était le camp vraiment où on mettait les Arméniens. Et après, on leur a donné une terre à Marseille, dans les quartiers nord. Et là, mon grand-père a construit la maison.
6: Ils avaient donc un statut de réfugiés?
7: Oui, tout à fait. Ils sont passés par l'OFPRA. Mes grands-parents n'ont jamais obtenu la nationalité française, même s'ils l'avaient demandé.
6: Il y a un titre de Charles Aznavour qui vous plaît particulièrement. Qu'est-ce que vous aimez dans ce titre?
7: C'est toute cette tristesse qui est décrite et que moi, je ressens à chaque fois que j'écoute cette chanson. Et c'est pour ça que tous les 24 avril, sur la place d'Arménie, on écoute cette chanson. Parce que je pense qu'elle est le reflet de ce qu'a vécu tout le peuple arménien en 1915, en fait.
6: Vous la connaissez? Vous connaissez les paroles?
7: Je la connais par cœur, mais je ne vais pas vous la chanter.
6: quelques mots?
7: Je vous laisse écouter la chanson, je préfère.

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1: Bonjour Médéric Gasquet-Cérus.
2: Bonjour Philippe, bonjour à tous.
1: Notre linguiste marseillais. Vous m'inquiétez, Médéric, vous avez un drôle de regard inquisiteur ce matin. Là.
2: Inquisiteur?
1: Ouais, un petit peu, oui.
2: Mais confesseur peut-être. Ah. Je vais commencer par une question. Êtes-vous capable de résister à la tentation? Est-ce que vous êtes capable de résister à, je sais pas moi, un bon aioli provençal?
1: Ah, c'est difficile.
2: L'aioli complet, hein.
1: Ouais.
2: Avec tous les légumes, la morue, et gras d'ail dans la sauce. Moi non, j'avoue. Est-ce que vous êtes capable de résister à une daube qui a mijoté pendant des heures et qui embaume la maison?
1: Ah, c'est compliqué.
2: Un morceau de gâteau des rois au frit confit bien pégueux. Ouais. Êtes-vous capable de résister? Ça, je sais que non. Un chichi fraîchi, tout chaud et bien sucré. Et voilà. Je parle que des désirs gustatifs, que du plaisir de la chair, car je pourrais aussi vous poser des questions sur les plaisirs de la chair et vous interroger sur votre capacité à résister à la tentation. Mais ce n'est pas mon rôle. Je ne suis ni confiseur, ni confesseur. En revanche, certains en entendent de belles. La semaine dernière, plusieurs temps forts religieux ont commencé, le ramadan pour les musulmans, mais aussi le carême pour les chrétiens. C'est dans ce cadre que l'on m'a envoyé un lien vers le podcast Carême dans la ville, réalisé par des dominicains, avec l'épisode du 22 février au titre forcément alléchant, Confession marseillaise. Et je n'ai pas résisté à la tentation, j'ai écouté. Et vous aussi, vous allez écouter. C'est le frère Clément Binachon, du couvent de Saint-Lazare à Marseille, qui parle. Et voilà cette drôle de confession marseillaise, avec l'accent, ou pas.
3: Confession marseillaise. Après avoir jeûné 40 jours et 40 nuits, Jésus eut faim. Matthieu, chapitre 1, verset 2. Marseille, il y a quelques années, dans un confessionnal. Bénissez-moi mon père parce que j'ai péché. Je dois vous confesser, mon père, que j'ai peur que d'avoir été infidèle. C'était la semaine passée. Je prenais mon café tranquille à mon poste habituel en terrasse au-dessus de la plage des Catalans. Et là, il y a une petite que le bon Dieu avait drôlement bien proportionné, qui a eu la mauvaise idée que d'aller piquer une tête là, sous mes yeux. Eh bien, je ne vous cache pas que ce spectacle m'a un peu émotionné. Et c'est ça que je voudrais confesser. Vous me pardonnerez cet exemple pagnolesque, mais il me semble éclairer une confusion courante.
2: Ah, la petite des Catalans. Alors voilà, oui, je vous résume l'essentiel de cet épisode. Ce n'est pas un péché que d'éprouver la tentation, le désir, l'envie, tant que vous n'y succombez pas. Bon, on en parle de l'accent. On sent que frère Binachon essaie d'imiter l'accent marseillais, mais sans se lâcher totalement. Ça donne l'accent, avouons-le, très bizarre, une imitation pas trop réussie, mais il faut savoir faire preuve de clémence, et donc on pardonne volontiers à frère Clément Binachon. Vous remarquerez qu'il est resté sobre. Il aurait pu se laisser aller à répéter ce que l'on peut entendre, souvent de très mauvais goût, voire très sexiste. Ça peut aller de « Oh, vé la petite comme elle est charmante, Fada !»« Ah, tiens comme elle est bonasse !» en passant par « Oh, elle est bien tankée, celle-là !» Voire, en mode chanson, « Il y a une petite, la belle de mai, coquin de sort, qu'elle me plaît !» Ou il y a une petite au catalan, vous pouvez faire ça aussi. Et ça peut marcher dans plein de sens. Des filles qui parlent de mecs, des mecs qui parlent de mecs, des filles qui parlent de filles, chacun s'y retrouvera. Merci à Sophie pour l'envoi de ce podcast. Et le bonjour à toutes les femmes folles à la messe, comme le disait Rabelais. Bon carême à toutes et tous. Ramadan Mabrouk si c'est le cas. Et méfie à la tentation. Ouais. Espenché. Oui, pécho, c'est péché.
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1: Nous l'avions déjà reçue dans Toujours à la page en tant que romancière. La romanaise Magali Milot est de retour dans les librairies, mais cette fois en tant que médecin. Le métier qu'elle a exercé passionnellement jusqu'à un burn-out en blouse blanche. C'est d'ailleurs le titre qu'elle a choisi pour ce témoignage qui paraît chez l'Archipel. Mon burn-out en blouse blanche. Un livre qui commence le jour où Magali échappe de peu à la mort au volant parce que son cœur déclenche au milieu de nulle part une crise de tachycardie. Et ce n'était pas le premier symptôme, il y avait eu des bronchites à répétition, l'eczéma et même l'apparition d'un foyer d'endométriose. Et bien sûr, la course contre le temps pour s'occuper de ses enfants, recevoir ses 40 patients par jour, les ruminations nocturnes, la boule au ventre le jour. Et il y a aussi eu le déni, un refus de voir qu'il était urgent qu'elle arrête. Même cet accident, évité de justesse, n'aura pas su lui mettre les points sur les i. Pourquoi, Magali Milot ?
2: Je ne sais pas exactement, mais c'est vrai que j'avais beaucoup de culpabilité à m'arrêter par rapport aux patients, par rapport à ma famille. Dans nos études, on ne nous apprend pas à prendre soin de nous. On nous apprend à toujours être là, toujours travailler, voilà, faire plus. Et puis, en tant que femme, on est un peu des rocs. On est, voilà, on est les piliers. Et oui, je me disais, il faut que je tienne, quoi. Il faut tenir.
1: Et vous aviez des reproches qui vous étaient faits dans le cadre familial, effectivement. Comment vous les expliquez ?
2: Je pense que c'est pas compris ce qu'on vit quand on est en burn-out. Et voilà, et peut-être que l'entourage a besoin de savoir que c'est pas quelque chose qu'on ne veut plus faire, c'est juste qu'on peut plus parce qu'on n'a pas assez d'énergie. Donc je pense que c'est pas compris.
1: Pas compris non plus par une partie du corps médical, parce que vous avez quelques consultations qui sont quand même assez violentes.
2: Oui, les médecins ne m'écoutaient pas vraiment. En tout cas, certains que j'ai vus. C'était assez compliqué, ça, pour moi.
1: Qui a été ou quelle a été la première personne ou le premier moment qui vous a autorisé à vous dire, là, je vis quelque chose et c'est légitime de dire stop?
2: Alors, la première personne, ça a été quand même la psychologue qui m'a suivie. Mais au début, c'est pareil, je voulais pas croire à ce qu'elle me disait. Elle m'a vraiment dit, c'est un burn-out, etc. Il va falloir du temps. Mais moi, j'étais encore dans le déni en me disant, non, mais c'est trop long. Elle me parle d'un an et demi de repos. Moi, j'ai envie de reprendre et je vais reprendre bien plus vite.
1: Écrire ce livre, pour vous, c'était un bilan, c'était un message. Comment est-ce que vous l'avez abordé ?
2: Pour moi, c'est plus un message, en fait. C'est plus pour aider les gens qui sont en burn-out, mais aussi les proches. Après, c'était aussi alerter, parce qu'il y a beaucoup de burn-out en ce moment, dans toutes les professions, mais le milieu médical est quand même bien impacté. Le système médical actuellement, je vais dire, il est plus performant, parce que chaque médecin a trop de patients, comme je le mets à la fin. La patientèle a augmenté de 1/5 par médecin. C'est très compliqué. Donc c'est pour ça qu'il y a des médecins qui tombent, j'allais dire, malades de plus en plus. Moi, je dirais, ce qui est essentiel par rapport aux professions médicales, aux médecins, c'est prendre soin de soi pour pouvoir ensuite redonner aux autres. Et puis après, même pour la plupart des personnes, essayer toujours de se ramener un peu à soi et à quels sont mes besoins, quelles sont mes limites, et j'ai le droit de dire non pour certaines choses pour pouvoir me préserver, préserver ma santé.
1: Magali Milot a vécu 3 ans de descente aux enfers et a mis 3 ans à se reconstruire grâce au repos, à la méditation, à la danse, à l'écriture. Grâce à un recentrage sur elle-même et une remise en question profonde de son mode de vie. Elle délivre un témoignage touchant et un message indispensable dans « Mon burn-out en blouse blanche » paru chez l'Archipel.
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3: Perpignan abrite un petit bijou souvent méconnu des visiteurs, le musée Puitsch, dédié aux monnaies et aux médailles. Installé dans la belle villa des Tilleuls, ce musée offre un voyage dans l'histoire de la numismatique.
4: Alors, on est à la villa des Tilleuls, avenue de Grande-Bretagne, au 42. C'est une villa qui abrite actuellement une bibliothèque, mais surtout un musée très méconnu des Perpignanais, malheureusement.
3: Et vous, Sabine, vous êtes la directrice de ce fameux musée, qui est le musée dit Puitsch.
4: Le musée des monnaies et médailles. Joseph Puitsch. Alors Joseph Puitsch était un Perpignanais d'origine qui a trouvé sa première monnaie à l'âge de 14 ans, ce qui a déclenché une immense passion pour la numismatique qui a tout légué à la ville de Perpignan. pour faire ce musée-là.
1: Il faut dire que cette villa, elle est majestueuse et elle est magnifique.
4: Tout à fait. Alors, c'est une villa Petersen, donc construite en 1907.
1: Ce monsieur Puitsch, il faisait quoi ?
4: Il était mercier. Il était mercier, il a fait fortune à Paris. Il a eu la chance aussi d'épouser une femme très riche, donc ça aide.
1: Une catalane ?
4: Une catalane de Saint-Laurent de la Salanque. Dans toute sa vie, il a collectionné des monnaies.
1: On va rentrer dans le musée ?
4: Allez, on rentre.
1: Alors Sabine, nous voici à l'intérieur du musée, au deuxième étage de cette villa des Tilleuls.
4: Alors ici, vous êtes vraiment au cœur du musée, avec un couloir pour les expos temporaires et une salle d'exposition permanente.
1: Et depuis cette salle d'exposition permanente, on a vu sur la fameuse avenue Grande-Bretagne.
4: C'est ça.
1: Alors, nous avons devant nous, sous vitrine, ces fameuses pièces de collection.
4: Petite partie, puisqu'il y a moins de 1% qui est exposé, sachant que la collection actuellement se compose à peu près de 50 000 monnaies et médailles.
1: C'est, paraît-il, le troisième musée de monnaie de France ici.
4: Oui, après Paris, donc deux grandes collections à Paris, celle du cabinet des médailles et celle de la monnaie de Paris.
1: Quelles sont les premières pièces que vous montrez en général lors des visites ?
4: Alors, on commence par la naissance de la monnaie, comme ça, qui ne dira rien à personne. Mais si je vous parle de Crésus, ça vous dit quelque chose ?
1: Ah, c'est une expression bien connue, hein, riche oui, comme Crésus.
4: Oui, oui. Donc, nous avons cette première monnaie, qui est une monnaie de Crésus.
1: Elle est où ?
4: Là-bas, voilà.
1: Ah, c'est ce petit bout de métal.
4: Ce petit bout de métal, oui, de l'argent, qui représente un lion et un taureau affrontés.
1: Et ça, ça date de quand ?
4: 6e siècle avant Jésus-Christ.
1: Ça a été retrouvé où ?
4: Alors, on ne sait pas. Malheureusement, on ne sait pas. Puitsch a dû l'acheter.
1: Et de Crésus, on peut passer peut-être aux monnaies catalanes ?
4: Allez, aux monnaies catalanes. Avec, en particulier, la première monnaie. T'as trouvé, Joseph Puitsch ? Alors, c'est une toute petite monnaie qui est celle-là.
1: Quelle est la caractéristique de cette monnaie ?
4: Alors, cette monnaie est une monnaie catalane, frappée à Barcelone par le roi. Voilà, c'est une des premières monnaies catalanes, vraiment.
1: Et elle a été trouvée où, cette monnaie ?
4: Alors, elle a été trouvée dans une vigne sur la route de Canet.
1: Sabine, est-ce qu'il y a eu une monnaie ici, dans les Pyrénées-Orientales ?
4: Toutes ces monnaies-là, que vous avez exposées ici, ont été frappées à Perpignan.
1: C'est-à-dire qu'il y avait une fabrique ici de monnaie ?
4: Oui, un atelier monétaire. Même plusieurs, il y en a eu. Il y a des rues qui portent encore la trace de ces ateliers. Rue Petite la Monnaie, rue Grande de la Monnaie. Donc c'était le lieu où on fabriquait les monnaies à Perpignan.
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5: Direction le sud Mayenne, Biernay-les-Villages, où je vous emmène au Mixelli. C'est un restaurant qui propose un menu ouvrier le midi. Et c'est le gérant qui m'accueille avec un carnet à la main.
6: Eh oui, bonjour à tous. Le petit carnet pour prendre les petites commandes pour ce midi.
5: Alors, qu'est-ce que vous notez sur ce carnet ?
6: Alors, comme il y a deux choix pour ce midi, poisson ou viande, donc on fait des petits bons, comme ça, ça se passe très très bien, quoi.
5: Donc vous, c'est Mickaël, et si ça s'appelle le Mixelli, c'est parce qu'il y a une deuxième personne, évidemment, dans l'aventure.
6: Voilà, ma femme Céline, donc Mick et Céline, Mixelli.
5: Alors, on va s'avancer dans la salle. Vous avez une petite place pour moi, pour
6: ouais,
5: ce midi, évidemment.
6: Pas de problème, on va vous trouver ça, il n'y a pas de souci.
5: Alors, je vois qu'il y a des tables qui sont dressées.
6: Voilà.
5: Et puis alors, attendez, je vois une collection de véhicules miniatures également. Alors ça, c'est une passion qui vient de
6: vous. Ouais, alors ça, c'est une grosse passion depuis tout petit, puis très mordu des années 50-60. Donc, comme on est toujours au boulot quasiment, la déco est là, quoi. Donc, on adore aller travailler et on vit dans son quotidien, quoi.
5: Vous en faites profiter tout le monde, en fait. Il y en a combien, là, de véhicules ? C'est impressionnant.
6: Ouais, là, les petites, à une dizaine près, il y en a 600, quoi.
5: 600 petits véhicules. Ouais. On a aussi des plaques émaillées. Voilà. Franchement, il y a de la déco partout, en fait.
6: Ouais, là, on tripe à fond dans les années 50. Et les gens aiment beaucoup parce qu'ils ne s'attendent pas à voir ça du tout ici. Donc, ça rappelle beaucoup de souvenirs à quelques personnes quand ils disent « Ah, j'avais ce meuble-là. Ah, ça, j'ai connu ça. J'ai des pompes à essence. J'ai une vieille glacière Coca-Cola, quelques frigos. » Tout est un peu typé 50-60, en fait.
5: Où est-ce que je vais m'installer, moi, pour ce midi, Mickaël ?
6: Eh bien, je vais vous laisser vous installer au pire au soleil, comme ça, vous êtes super bien.
5: Voilà, il y a une table de 5, ça veut dire qu'il y a peut-être d'autres personnes qui vont me rejoindre, c'est ça ?
6: Ouais, il y a d'autres personnes qui vont pas tarder à arriver, ouais.
5: À ma table, il y a 3 collègues qui bossent sur un chantier dans une commune voisine et j'en rencontre aussi à mes côtés Laurent. Bon, j'ai l'impression que vous vous régalez, c'est le cas ?
7: Ah oui, oui, très bien. J'ai mes habitudes de venir ici assez rapide et puis bon, quoi.
5: Alors, vous venez d'où pour venir ici régulièrement ?
7: Je fais secteur sud de Mayenne. Quand je suis à proximité de Biernay, je vais manger là, quoi.
5: Ouais, donc vous avez un métier, vous êtes en déplacement, c'est ça?
7: Oui, contrôleur machine à traire. Donc je vais de ferme en ferme, et puis les restaurants, ça court pas les rues, alors je vais là où on mange bien quand même.
5: Et puis le poitrou, il est sympa, on peut le dire quand même.
7: Oui, il est sympa. Ça.
5: Je crois qu'il est derrière nous.
7: Ah bon?
5: Ah non, finalement, il n'est pas là, on peut dire qu'il est méchant.
7: Ah non, ça va.
5: Oh, Mickaël, en plus, il est super sympa. C'est lui qui assure le service. Alors, au menu, il y a entrée à volonté au buffet. Pour le plat, j'avais pris du jambon grillé accompagné d'un riz préparé avec de petits légumes, crème brûlée en dessert. J'ai super bien mangé et c'est ce que je dis à Mickaël quand je le retrouve au comptoir.
6: Bon, j'espère, super, c'est principal.
5: Et dites-moi, j'ai remarqué, vous avez une énergie incroyable quand vous faites le service. Comment vous expliquez ça?
6: Il faut avoir la patate si c'est pour pas avoir les deux mêmes pieds dans les mêmes chaussures, je vois pas l'intérêt, quoi.
5: Bon, faut peut-être que je passe payer quand même. C'est là-bas. Ce serait pas mal, hein. Alors dites-moi combien je vous dois.
6: Alors 15,50 s'il vous plaît, monsieur. Et voilà, monsieur.
5: Merci beaucoup, Mick.
6: Merci à vous, au plaisir, à bientôt.
5: C'était un plaisir de vous avoir à mon Mick.
6: Super, merci beaucoup.
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1: Oh, j'en peux arrêter de beuvracher.
2: Berrichon dans le texte.
1: Beuvracher, c'est boire des petits canons. Mais à force d'en mettre derrière la cravate, vous pourriez ben avoir le gerlet, puis devenir causant. Puis si vous continuez à beuvrailler, vous serez abreuvagé, plein comme une nœud. Mais quand c'est que vous en avez vos deux pleins patins, le lendemain, il y a le pivert qui vous colle dans le tétio. Ça fait qu'au goûter, vous buvez plus que de l'io. Vous faites un repas de bœuf. Les bonnes résolutions de plus toucher à une chopine, oh, ça dure jamais ben longtemps. On retrouve ben vite son avaloir, et puis on se remet en beuvée. Faut dire que chez nous, dans le Berry, j'encle l'embarras du choix. Châteaumeillan, Mentoux, Tchinci, Reuilly, Sancerre, Valençay. Sans compter Saint-Marcel et Venem. Comment voulez-vous en que ça que j'arrête de gobloter? Maurice Sandré, dans Plein Communeux, nous décrit son état. Cré bon Dieu? Tchic, ça veut donc dire. V'là que je peux plus rester d'aplomb. Quand que je cause, je raconte des bêtises et j'ai la tête comme un vrai plomb. Je peux plus me tenir sur mes giboles. J'ai comme qui dirait mal aux cheveux. Ah, je crée bien que je suis plein, ma parole. Là oui, je suis plein comme une nœud. Oh, c'est une chose qui est pas naturelle. Où que j'ai ben pu attraper ça? Ah, va m'enduler, ma fumelle, en me voyant dans cet état-là. Ah, pour une fois que je fête la Sainte Barbe, je peux plus rentrer chez nous, mon Dieu, sans me cramponner à tous les arbres. Ah, ça y est, ben, je suis plein comme une nœud. C'est que pour arroser la bonne cuisine, en que le lieutenant, tous les deux, j'avons bu nos 17 chopines. Du coup, nous voilà plein comme une nœud.
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3: Pluie, neige, canicule, brouillard, la météo décide si on va râler ou si on va râler autrement, si vous voyez ce que je veux dire. Mais dans le fond, qui décide des prévisions météo? Qui observe? Qui calcule? Qui c'est qui tranche à la fin? Et surtout, pourquoi ils disent qu'il va y avoir du soleil alors qu'on se prend une rincée? Eh bien, réponds tout de suite dans les coulisses de Météo France Alsace que je teste pour vous aujourd'hui. Je suis à Ilkirch-Grafenstaden. Ici, on estime, on calcule le temps qu'il fera demain. Et à côté de moi, voici Simon. Simon, c'est le technicien météo. C'est lui qui surveille des capteurs, des antennes, des machines qui parlent. Bref, tout le langage, c'est des chiffres. Entre le vent, la pression, l'humidité, tout est mesuré en continu avec des stations météo basées un peu partout en Alsace, à des endroits stratégiques, en altitude, dans les vallées, en plaine ou encore en ville, au nord, au sud, bref, un peu partout. Et à cela, on peut ajouter aussi d'autres outils comme les radars, les satellites. Et chaque jour, c'est des millions d'observations qui arrivent dans les ordinateurs de Météo France Alsace et avec des équations très très très complexes. Et cette complexité est en lien avec notre prochaine découverte. Direction le bureau des modèles météo. Ça, c'est avec Théo. Théo, il est météorologiste et il m'explique qu'on ne prédit pas le futur. Mais en revanche, on calcule des scénarios et leurs probabilités. Certains modèles, par exemple, simulent l'atmosphère avec comme résultat, écoutez bien, 350 prévisions possibles chaque jour. Ah bah oui, hein, la machine, elle calcule tout ce qui est possible. Hein, et c'est l'humain, enfin, qui va trancher. Parce que oui, la météo, en bout de ligne, c'est pas juste une machine. Hein, c'est aussi un cerveau. Il y a un cerveau qui tranche. Et en parlant de cerveau, en voici un autre bien rempli. C'est celui de Cédric. Il est climatologue. Et Cédric, lui, va nous emmener littéralement dans un autre monde. Parce qu'avec ses analyses, à Cédric, on ne regarde pas demain. Non, on va regarder 100 ans en arrière. Car Météo France, conserve en quelque sorte la mémoire du climat depuis plus de 150 ans. Parce que le passé, il nous permet quoi? De comprendre l'avenir. Surtout avec les notions du dérèglement climatique qui nécessite une véritable expertise. Alors, après ce dévoilage d'outils, de calculs, d'équations et d'expertises en tout genre, comment se fait-il qu'en 2026, on puisse encore se tromper dans les prévisions? J'ai posé la question et la réponse de mes spécialistes est claire. Prévoir la météo, c'est comme essayer de prédire la forme exacte des vagues dans une soupe qu'on remue en permanence, sauf que la casserole fait la taille de la planète et que la cuillère tourne toute seule. Et en plus de ça, il y a quelqu'un qui joue avec le feu. On continue. Bref, vous l'avez compris, impossible d'être parfait, seulement de se rapprocher de probabilités, mais avant tout, le rôle de Météo France Alsace, c'est d'anticiper au maximum les risques.
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2: Bah, ça me fait toujours rire parce que les gens, à la rigueur, j'ai pu les faire sourire seulement en mettant des arrosoirs contre une maison. Essayez de faire sourire maintenant, vous pouvez toujours rire, y attendre et rigoler.
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5: Nous sommes à Rougemont-le-Château, devant une façade incroyable, ornée de plus de 1000 arrosoirs. J'ai rencontré le créateur

0: ce que je fais en fait.
1: Quand on voit votre façade, vous l'avez dit, plus de 1000 arroseaux rares qui sont disséminés sur la façade, autour également de votre belle boutique. Est-ce que des clients, est-ce que des proches, du coup, ça devient quelque part un cadeau, ça devient un présent qu'on reçoit à force?
0: Oui, c'est vrai que sur les 1000, il y en a peut-être 100 ou 200 que des gens m'ont amené parce qu'ils vidaient la maison de leurs grands-parents ou autres. Donc automatiquement, j'en ai eu des quantités qui me laissent devant la porte. Je ne peux même pas leur dire merci puisqu'il n'y a pas de mots, mais merci à ceux qui m'ont donné des arrosoirs.
1: C'est vrai que vous mettez ces arrosoirs sur votre façade. À l'intérieur, quand on rentre dans votre boutique, les fleurs, on a l'impression de rentrer dans un conte de fées. C'est ça, en fait, vous avez envie de partager du positif, quelque part un peu de rêve quand on passe la porte de votre boutique.
0: Moi, je pense qu'à la rigueur, déjà, les fleurs, ça donne de la couleur, donc de l'énergie et compagnie. Et je pense que de se promener dans les plusieurs pièces du magasin, ça fait du bien. C'est pas moi qui le dis, c'est aussi les clients qui viennent à la rigueur, aussi bien à Noël, à Pâques et autres. Ils me disent qu'on passe chez vous, on a de nouveau de l'énergie et compagnie. Moi, je répète.
1: Et vous-même, quand vous voyez tous les jours cette façade, quand vous rentrez dans votre boutique avec toutes ces fleurs, toutes ces couleurs, ça vous procure quoi?
0: En fait, j'ai fait plus ou moins l'univers, donc ces couleurs correspondent à ce que j'ai bien voulu faire. Mais le résultat, c'est surtout le brillant des gens qui me racontent et qui sont contents de venir. C'est surtout ça qui est le résultat de tout ce que j'ai fait.
1: J'ai cru comprendre aussi que les gens s'arrêtent aussi, notamment pour prendre en photo votre façade. On peut la retrouver sur les réseaux pour partager aussi ce lieu quelque part insolite. Ça vous fait quoi quand vous voyez que votre façade est prise en photo avec tous ces arrosoirs?
0: Ça me fait toujours rire parce que les gens, à la rigueur, j'ai pu les faire sourire seulement en mettant des arrosoirs contre une maison. Essayez de faire sourire maintenant, vous pouvez toujours rire et attendre et rigoler. Donc ça, je suis déjà arrivé sans sortir, sans que les personnes rentrent dans le magasin. Donc c'est déjà un bon point en fait.
1: Un immense merci à Bruno pour son accueil, cette énergie communicative à Rougemont-le-Château. Et si vous avez besoin d'une dose de merveilleux pour attaquer 2026, levez les yeux juste devant sa façade et le sourire est garanti.
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1: Révolutionner un domaine, ça tient à pas grand-chose. Et le destin de l'Isérois dont on va parler en est peut-être le meilleur exemple.
2: Nom de Dieu.
1: Adolphe Pégou vient au monde le 13 juin 1889 à Montferrat, à côté du lac de Paladru, dans une famille d'agriculteurs.
3: Paysans, c'est dégueulasse.
1: Mais labourer des champs, s'occuper des semailles, c'est pas le projet pour Adolphe. Dès qu'il a 18 ans, bye bye la ferme, bonjour la grande muette, il s'engage dans l'armée et c'est là qu'il va faire une découverte qui va changer sa vie, le pilotage aérien. Revenu à la vie civile, Adolphe Pégou ne chôme pas. En moins d'un mois, il passe du statut de débutant à l'obtention du brevet de pilote.
4: Vous avez fait à 4G un piqué inversé avec un MiG-28.
1: D'ailleurs, un mois, c'est encore le temps qu'il lui faudra pour être embauché comme pilote d'essai par Louis Blériot, l'une des références de cet univers à l'époque.
5: Waouh ! Tout le monde se calme !
1: Mais Adolphe ne va pas s'arrêter là. C'est un enchaînement de premières qui va faire sa légende. Parce que le 19 août 1913, première, il est le premier pilote à sauter en parachute.
6: Hé hey Adolphe, on pensait t'attacher un gros drap dans le dos pour que tu sautes d'un avion qui pourtant fonctionne très bien en plein vol. Qu'est-ce que t'en penses ?
1: Et alors que la descente se fait tranquillement, il observe son avion qui descend tout seul. Sans personne aux commandes, Pégou voit son appareil faire des figures qu'il n'a jamais vues de sa vie. Sa première pensée, c'est de se dire
7: « C'est de toute beauté !»
1: Et la seconde, mais des manœuvres comme ça, ça pourrait permettre à un pilote de se sortir de situations désespérées. Une réflexion qu'il va mettre en application un mois plus tard, c'est décidément une constante, en réalisant le premier vol tête en bas de l'histoire. 400 mètres la margoulette inversée, et devant son patron Louis Blériot.
8: Quelle histoire ça aussi.
1: Le 21 septembre 1913, moins d'un mois après cette performance, le bougre accélère. Adolphe Pégou réalise cette fois tout un programme de figures acrobatiques qui se termine par le désormais célèbre loupé.
9: Attends que je t'explique mon idée, enfin.
1: Adolphe Pégou est-il le premier à l'avoir réalisé ? Les historiens n'arrivent pas à trancher entre lui et le russe Piotr Nesterov. Mais ça n'empêchera pas la légende de l'Isérois de naître à ce moment.
10: Impeccable, non ?
1: Toute la presse relate sa démonstration. Il est demandé de partout. En Europe, en Russie, même en Allemagne, où on n'est normalement pas très fan des Français à l'époque. Cette star de la voltige se produit devant parfois des dizaines de milliers de personnes. Et alors que les États-Unis réclament aussi de voir Adolphe dans leurs cieux, la Première Guerre mondiale éclate. Adolphe Pégou est affecté au 2e groupe d'aviation de Reims et rapidement, le professionnel des acrobaties aériennes utilise son savoir-faire pour s'imposer dans les airs. Premier pilote à remporter 5 combats aériens de l'histoire, Adolphe Pégou devient donc le premier as de l'histoire de l'armée française.
11: Il est verboten aussi.
1: Pégou, pionnier jusqu'au bout. Sa légende prendra fin le 31 août 1915. Il rencontre dans le ciel Otto Kandowski, l'un de ses anciens élèves et pilotes allemands, là-bas dans les airs, pas loin de Belfort. L'aviateur germain et son mitrailleur lui rendront hommage quelques jours plus tard en déposant une couronne de fleurs ornée de l'inscription « À Pégou, mort en héros pour sa patrie ». Ses inventions ne furent pas suffisantes pour lui sauver la vie. Adolphe Pégou, le pionnier de la voltige aérienne, est un Isérois, illustre Isérois.
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12: Un mot usuel occitan que vous connaissez, Necha et Chégur, j'en suis sûr. C'est le mot bigot. Laurent, tu peux aller me chercher le bigot, je te prie. Je savais pas où t'es, ton téléphone. Non, pas mon téléphone, mon bigot. Dit Montalier, dans mon atelier, en entrant à gauche. Effectivement, ce n'était pas le bigophone, l'argot du téléphone. Bigot étant le nom de l'inventeur d'un instrument de musique en carton qui porte son nom avant de désigner familièrement l'appareil téléphonique. Non, le bigot, dans la campagne de chez nous, c'est la bêche. Vaisersa lou bigot, va me chercher la bêche, la binette ou la houe. En technique, le bigot est cette fourche retournée qui sert à tirer le fumier ou à briser les mottes après le bêchage. Bon nombre de révoltes paysannes se faisaient avec le bigot, l'arme qu'on attrape facilement, appuyée contre un mur. Si prene lo bigot va veire. Si je prends le bigot, tu vas voir. Ane adio.
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14: Bonjour Arnaud Fromage.
15: Bonjour, bonjour à tous.
14: La nécessaire minute comptoise, c'est maintenant. C'est vous que j'ai vu tout à l'heure, hein, le doigt dans le pot à pâte à tartiner. C'est quand même pas très propre, hein, tout ça.
2: Je sais, mais que voulez-vous, c'est tellement bon et tellement régressif, la pâte à tartiner, du chocolat, des noisettes et plein d'huile. Bon, ça aide pas à rentrer dans du 38, mais flûte à la fin, il faut savoir se faire plaisir. Et surtout, cette merveille a bien failli ne jamais exister.
5: Ah, comment ça? À cause de Monsieur Ferrero, c'est ça?
2: Non, lui, il y est absolument pour rien, ce serait plutôt à cause de l'homme de Néandertal. Je vous explique. L'année dernière, des scientifiques de l'université d'Aarhus au Danemark se sont mis en tête de reconstituer le paysage et d'identifier les essences de plantes qui poussaient en Europe il y a 100 000 ans avant l'arrivée de l'homme. Pour cela, ils ont collecté des pollens anciens, les ont analysés et les résultats ne sont finalement pas si surprenants que ça. On y retrouve du tilleul, du hêtre, du charme et donc bien sûr des noisetiers. Beaucoup de noisetiers même, l'arbuste prolifère en effet dans les plaines, hors des forêts. Or, il faut s'imaginer qu'à cette époque, l'Europe était remplie de hordes de bisons, de rhinocéros, d'éléphants de 4 mètres de haut qui pouvaient peser jusqu'à 13 tonnes, autant dire des débroussailleuses. Des animaux géants qui, en empêchant la forêt de tout grignoter, assuraient ainsi indirectement un espace pour les noisetiers. Bon, les années passent, et il y a 45 000 ans, l'homme quitte son berceau africain pour gagner l'Europe. Les premiers humains s'habituent à leur nouvel environnement, ils commencent à chasser les grosses bestioles. Aucun risque pour ces espèces, les humains sont bien trop peu nombreux pour représenter le moindre risque. Mais il n'empêche que ça commence à modifier légèrement l'équilibre en place. Moins de grands animaux, moins de défrichage, donc plus de forêts et moins de noisetiers. Si bien que, nous dit encore l'étude, ils sont passés pas loin de l'extinction.
5: Alors qu'est-ce qui a sauvé les noisetiers justement, Arnaud ?
2: Eh bien, ces mêmes humains. En effet, alors que les noisetiers étaient sur le point de disparaître, nos ancêtres ont commencé à développer ce qu'on appellera plus tard l'agriculture. Or, le bois de noisetier, c'est très pratique si l'on veut se fabriquer des outils, des armes, réaliser un peu d'artisanat ou tout simplement manger des noisettes. Les premiers hommes ont donc commencé à les cultiver, sauvant ainsi les noisetiers de la disparition. Alors, aujourd'hui, on n'a plus d'éléphants sauvages de 4 mètres de haut en Europe, mais heureusement, il nous reste les noisettes. La pâte à tartiner peut donc exister. Et ma journée peut commencer.
5: Ouf, je suis rassuré aussi parce que le petit déjeuner n'aurait pas la même saveur. Sinon, merci beaucoup Arnaud Fromage et heureusement également qu'on n'a plus d'éléphant. Eh bien, à demain, je crois.
2: À demain.
5: Bah oui, c'est ça, demain pour la nécessaire minute comtoise en réécoute, évidemment, sur l'application ICI et sur ICI.fr.
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7: Là, je suis dans la rue du Port et je m'apprête à aller prendre un cours de pâte à pizza. Atelier pizza chez Oncle Héraclite. C'est parti. Bonjour, mon oncle.
8: Bonjour.
7: Alors, on va apprendre à faire des pizzas, c'est ça?
8: L'atelier dure grosso modo 1h30, 2h et on va étaler notre temps entre théorie et pratique, grosso modo à 55 ans.
7: Est-ce qu'on apprend à faire voler la pâte sur un doigt?
8: Non, pas vraiment, parce que ça, c'est joli
7: pour
8: le show,
7: mais
8: ça sert à rien.
7: Voilà nos apprentis pizzaiolo, Aurélien et Blandine.
10: Bonjour.
7: Bonjour Blandine.
11: Bonjour.
7: Alors, prête à faire voler les pizzas?
10: Bah ouais, j'espère.
7: Qui est-ce habituellement qui cuisine plus quand même?
11: C'est lui. Ah oui, c'est pas pour rien que c'était pour lui le cadeau.
7: Oui, oui, ah, c'était un cadeau?
10: Oui, c'est un cadeau qu'on m'a offert, que j'ai demandé.
8: Le premier conseil de cet atelier, il n'y a pas de magie. Votre matière première, c'est la farine. Donc si vous prenez une farine de mauvaise qualité, vous aurez un résultat de piètre qualité également.
10: Comment choisir une farine de bonne qualité?
8: Moi, ce que j'entends par farine de qualité, c'est préférablement une farine artisanale. Et c'est encore mieux si elle est locale, ce qui est mon cas ici. C'est une farine qui vient du moulin de la Ribère, à Cournon. Donc un moulin à la fois artisanal et local.
7: Pour une pâte à pizza, plus le thé est bas, finalement, mieux c'est.
8: Ouais, c'est exactement ça, ouais.
10: Alors moi, je fais ça avec de la litière d'habitude. Alors,
7: Je fais ça avec de la litière d'habitude. Je crois pas.
8: C'est exactement comme la pâtisserie, ouais. Il faut être précis.
7: Rigoureux sur les doses.
8: Exactement, ouais.
10: Bah c'est bon. 126-01. Blandine ?
11: Oh non, TP de chimie. Parce que là, on discute, mais...
10: Tu vois, tu veux le passer comme moi.
8: Alors, il n'y a pas de bonne ou de mauvaise façon de pétrir. La seule chose que je vous demande, c'est on pétrit toujours à une main. On garde toujours une main propre au cas où. Okay. Et la deuxième chose, ça va être de venir... Une fois que vous avez une pâte à peu près homogène, de venir rabattre un petit peu le pâton sur lui-même. Quand vous êtes en train de faire votre pétrissage, vous êtes en train de faire une chose très importante, c'est que vous êtes en train de structurer votre réseau de gluten.
10: Ouais, la mienne est plus ratée.
7: Bon alors, quelle pizza on va faire?
11: Moi j'ai toujours un faible pour les chèvres miel, donc je pense que ça va partir sur une cabrette.
10: Moi je vais rester sur un grand classique, ce sera la reine.
8: On va faire plaisir à Patricia, si jamais vous voulez la faire...
7: Tourner à... quand même, je suis pas venue pour rien.
8: La pomme, comme ça, et hop.
7: Là, on est dans le clan pizza trottoir.
8: Ah ouais, trottoir épais, effectivement.
7: Trottoir
8: ouais.
7: épais. Ouais.
8: En fait, moi, j'ai une mie qui est assez dense et assez structurée, avec un trottoir, justement.
7: Très boulanger, quoi.
8: Voilà, exactement.
7: Il y en a une qui ne plaint pas la crème, là-bas, au fond.
16: Non. Bah là, on fait vraiment sa pizza. Voilà. Là, pour le coup...
7: Là, c'est de l'amusement.
16: On peut prendre le supplément, je sais pas quoi, à 1 euro. Hop ouais. là, on peut le prendre.
7: Avant cet instant...
16: Magique.
7: Magique. Une vraie pelle de pizzaiolo, mettre sa pizza dans un vrai four de pizzaiolo, c'est là quand même qu'on ressent une petite émotion.
16: Une petite pression, surtout. Parce qu'il ne faut pas faire tomber sa pizza, il ne faut pas péter le four.
7: Ce serait dommage avec tout ce boulot. Oh là là, ça, c'est joli, plaisir, là, hein. ça monte. Regardez-moi ce chef d'œuvre.
11: Elles vont super vite.
16: Elles ont des beaux trottoirs.
11: Ah oui. Et ça fait bleu, bleu, bleu, bleu, bleu, bleu.
7: Bon, allez, je vous laisse sur ce. 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
17: Un circuit court à Vals-les-Bains aujourd'hui avec Geoffrey Guillermin, créateur de bijoux uniques et magnifiques, vraiment. Geoffrey a lancé en Ardèche sa marque Gautreau en 2018.
18: J'étais cuisinier, j'ai passé toute ma vingtaine à travailler dans des cuisines, à monter dans les échelons et à voyager, à travailler à l'étranger. Je me suis installé en Écosse, une autre fois en Allemagne. Je suis revenu en France. Et je savais qu'au fond de moi, il y avait quelque chose avec les mains, quelque chose à faire. Puis un jour, j'ai commencé à acheter des outils pour sculpter le bois. J'ai vu que j'avais une certaine facilité, enfin que ça me parlait, quoi, et que j'arrivais à faire des choses qui me plaisaient. Et petit à petit, j'ai pris plus de temps à côté de mon travail pour maîtriser un peu cette partie-là. Et puis, quand j'ai découvert, grâce à la résine, on pouvait créer un petit monde à l'intérieur, j'ai commencé à sérieusement penser à créer une marque de bijoux et je me suis lancé comme ça.
17: Et alors ce bois dont parle Geoffrey est vraiment au cœur de chaque création, ce n'est pas un simple décor. Chaque fibre est une empreinte, chaque vénure un relief. Et avec ces bois choisis pour leur caractère, leur histoire et leur singularité, Geoffrey crée différentes collections de pendentifles et de boucles d'oreilles.
18: Donc il y a une collection qui est faite avec ces deux matières exclusivement, donc on n'en voit pas trop. Mais c'est une technique qui est super intéressante parce que ça permet de faire des mélanges de couleurs. Moi, j'utilise pas mal d'essences de bois exotiques, des bois rares, mais aussi des bois locaux comme le buis, l'olivier, le cadre aussi dans le futur. Ça permet d'utiliser pas mal d'essences. Ensuite, on a la possibilité de colorer la résine et garder cette transparence. Moi, c'est ce que j'aime bien. Je veux pouvoir voir le bois à l'intérieur. En lui rajoutant de la couleur à la résine, on peut du coup donner un thème. Et ensuite, une fois qu'on a ces deux matières assemblées, c'est sans limite d'une certaine manière, il y a une collection qui est basée sur cette technique-là. La collection entre ciel et terre, donc il y a plein de sous-collections dans celle-là. Donc la nuit d'Islande, le rêve de Dolly, le Zahir. C'est la collection bois, résine et opale de laboratoire. Une alternative à la pierre d'opale qui est super intéressante pour ce que je fais. C'est ça qui va donner cet effet d'un peu d'aurore boréale dans les bijoux ou alors le côté nacré. On a l'impression que le bijou bouge, on a l'impression que les aurores bougent à l'intérieur du bijou à cause de la lumière qui réfléchit à l'intérieur. Et j'adore ça, ça fait voyager d'une certaine manière. Et ensuite, on a la collection bois éternel qui est faite exclusivement avec des bois stabilisés. On voit pas trop en bijouterie, mais qui est utilisé notamment dans la coutellerie d'art. Ça consiste à imprégner le bois d'une teinte et d'une résine ultra liquide et le stabiliser. Ça veut dire que ça va rester bloqué à l'intérieur et solidifier le bois. Donc, ça le rend imputrescible et ça lui donne des couleurs assez incroyables, des mélanges de couleurs assez folles. On n'a pas l'impression que c'est du bois quand on les regarde, ces bijoux. On croit souvent que c'est des pierres, justement. Sauf que c'est beaucoup plus léger. Utiliser des simples morceaux de bois qui ont a priori pas grand chose qu'on pourrait jeter par-dessus l'épaule et puis en fait en faire quelque chose où on y voit un monde et puis ça inspire à l'imaginaire, ça fait rêver. Je me rends compte avec pas mal de clients lorsqu'ils voient les pièces devant eux, ce que ça leur évoque. Par exemple, dans les nuits d'Islande, il y a des gens qui m'ont écrit récemment en me disant « Oui, on a fait 7 voyages en Islande. » Ça tombe à pic de tomber sur des bijoux comme ça qui nous rappellent ce voyage. Les mille et une nuits qui me rappellent un voyage dans le désert du Maroc. Et là, en fait, c'est un bijou où on voit comme des dunes avec un ciel de nuit à l'intérieur. Puis pour d'autres, ça peut aller jusqu'à faire imaginer des mondes sous-marins ou d'autres choses. C'est un peu à chacun son interprétation, j'ai envie de dire.
17: Alors forcément, c'est très visuel, donc je vous invite vraiment à aller faire un tour directement sur le site de Geoffrey Guillermin. Le nom de sa marque, c'est Gautreau. Comme d'habitude, je vous mets toutes les infos qu'il vous faut sur ici.fr, rubrique circuit court.
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19: Wikizef, petit guide à l'usage des étrangers du sud du péage d'Arras en vacances dans notre belle région.
20: Je ne vais pas vous apprendre que la vie est injuste. Ne vous inquiétez pas, je vais bien, mais force est de constater que la vie est injuste. Prenez par exemple la silhouette des gens. Il y en a de toutes sortes, des petits, des grands, des roux, des blonds, des crépus, courts, longs, carrés, minces, gros ou ronds. Viens avec nous chez les barbapapas. Mais pour certains, la vie est plus dure que d'autres. L'exemple le plus frappant que la vie est injuste, c'est quand ma grand-mère disait en parlant d'une de mes matantes qui essayait à toute fin de maigrir, mais sans succès, quel malheur. Elle peut faire ce qu'elle veut, mais chez elle, tout fait penche. Ne paniquez pas, Wikizef est là pour vous aider. Tout fait penche. Rassurez-vous, hein, y a rien qui penche et qui va peut-être caire. Non. Tout fait penche.
19: Traduction.
20: Tout fait ventre. Ventre, une panse, un penche. Pour illustrer ce que c'est qu'un penche, il suffirait que je me mette de profil. Et vous verrez que là, il n'y a pas que pour ma tante hein, que tout fait penche.
19: Définition.
20: Tout lui fait penche, tout lui profite. C'est le malheur des bons vivants. Quel rapport avec la justice de la vie? Bah, il y en a des. Ils peuvent manger ce qu'ils veulent, et ben ils grossissent pas. Je n'ai même vu manger des tartes au chou qu'à longueur de journée. Elles et Thomas, elles pouvaient passer derrière une affiche sur la décollée du mur. Et d'autres, ils regardent la vitrine du pâtissier, ils prennent un kilo. Alors, je vous dis pas si on en mange. Le pire, c'est que dans mes prises de sang, les triglycérides, impeccable, c'est le seul truc qui est pas en gras. Alors, je sais pas ce que je range là-dedans, moi. Mais ce qu'il y a de plus sûr, c'est qu'il y a plein de trucs. Un penche, c'est un logement social. C'est en cela que la vie est injuste. Et en même temps, il peut y avoir une sorte de résignation. À la question, t'aurais pas un peu grossi? C'est mieux de répondre, qu'est-ce que tu veux? Chez Mie, tout fait penche, que de se vexer.

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1: Avec toutes les heures des infos pratiques locales et utiles en Loire-Atlantique et en Vendée, depuis maintenant 6 ans, le château de Goulaine accueille un événement caritatif de grande ampleur. Ça s'appelle le Rallye du Cœur. C'est organisé au profit de la recherche contre le cancer de l'enfant. Le Rallye du Cœur se déroulera sur toute la journée ce week-end avec plusieurs temps forts, expositions, déjeuners et rallyes. L'association Cirque Henry de Saint-Brévin-les-Pins vous propose 1h30 de cabaret avec 32 artistes de haut vol pour vous émerveiller. C'est pour les petits, mais c'est aussi pour toute la famille. De l'aérien, du monocycle, du jonglage et de la danse. Tout ça à la salle de l'Étoile de Jade à Saint-Brévin. Ça sera samedi de 15h à 20h30 pour tous les amateurs de spectacles et de cirque. Et puis ne manquez pas de jouer avec nous, avec des places à gagner pour le Puy du Fou chaque jour à 11h.
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3: Je rêvais d'avoir une maison à la campagne. Cette maison, c'est comme si j'y étais née. C'est ma maison de famille.
4: Ma maison s'appelle l'Ostao de la Mar.
5: C'est une maison un peu envoûtante.
6: Eh bien, vous voyez, des livres et trois fenêtres qui me donnent le paysage du pays, comme si c'était trois tableaux.
7: Ils ont vécu ici.
8: Thibaut Gaudry.
9: 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La chansonnette.
7: Yves Montand est un enfant de Marseille. Débarqué d'Italie avec sa famille pour fuir le fascisme quand il a 2 ans, il va y grandir et y faire ses premiers pas au Music Hall. Puis il la quitte pour Paris où sa carrière commence à décoller, notamment auprès d'Edith Piaf. Et où il noue des amitiés, comme avec Jacques Prévert, qui va lui faire découvrir en 1948 un charmant village qui va changer sa vie.
10: Je chantais dans la région et puis il y avait Jacques Prévert qui habitait la maison là au coin. J'étais arrivé ici. Et j'ai monté parce que mon ami le guitariste Henri Crollat, si on allait dire bonjour à Jacques, il dit oui, oui. Alors on est monté ici, j'ai vu Jacques, j'ai vu l'endroit, et puis je suis tombé amoureux de l'endroit, et puis je suis revenu dès que je pouvais, tous les ans. C'était très discret, c'était à peine connu.
7: Et il ne va pas tomber amoureux que de Saint-Paul. Le 19 août 1949, il est à la Colombe d'Or, une auberge avec quelques chambres, qui est un repère d'artistes. Et Prévert, encore lui, va servir d'entremetteur entre un homme et une femme qui vont devenir un couple mythique.
11: Ça s'est passé à Saint-Paul-de-Vence, au mois d'août, en 1949. Simone était là, et puis moi j'étais dans le tournée. Et puis j'ai déjeuné là, elle a déjeuné là. Et puis il y avait du soleil, puis il y avait Jacques Prévert, et puis il y avait des copains. Et puis voilà, quoi, on ne sait pas comment ces genres de choses-là commencent, mais elles ont commencé et ça a été une belle histoire. Quoi.
7: Une belle histoire qui durera toute une vie. Ils ont 28 ans. En 4 jours, Simone, mariée, plaque tout pour le Marseillais. Et désormais, ils vont construire une partie de leur vie ici, restant fidèles à la Colombe d'Or, où ils se marient même 2 ans plus tard. Prévert est encore là, il est le témoin de Simone, tandis que Marcel Pagnol est celui de Montand.
11: Puis en 49, j'ai rencontré Simone ici, qui elle avait acheté par contre une petite maison dans le village, après son premier film, puis elle a servi cette maison pendant très longtemps. Puis on descendait au bar de la Colombe pour boire l'apéritif, pour voir Jacques et les amis, et puis il y avait toujours quelqu'un, et puis on restait là, et puis on mangeait là, et puis on montait pas à la maison. Alors un beau jour, on a mis la clé sous la porte, on donnait ça aux enfants, ou à des amis qui descendaient dans le midi, et nous on descendait toujours ici.
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7: La Colombe d'Or et Saint-Paul, où l'on se retrouve pour les vacances avec les copains, beaucoup d'artistes, dans ce village qui attire notamment les plus grands peintres, Picasso, Chagall, Matisse et d'autres.
11: C'est pourquoi je viens souvent ici à la Colombe d'Or, à Saint-Paul-de-Vence.